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3: بسم الله الرحمن الرحيم الحمد لله الذي له أولياء لهم البشرى في الحياة الدنيا وفي الآخرة والصلاة والسلام على نبينا محمد وآله وصحبه السلام عليكم ورحمة الله Très chers amis auditeurs, par la grâce d'Allah subhanahu wa ta'ala, puis avec l'aide de Adja Sohna Mam Abidje, nous sommes ensemble pour poursuivre sur notre lancée. En disant dès le début que un musulman n'a qu'un seul souhait, c'est atteindre la taqwa pour enfin faire partie des walis d'Allah qui sont hors d'atteinte de la peur et du stress, comme dit le verset 62 surat Yunus. 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Ces nafila qui te feront aimer d'Allah subhanahu wa ta'ala, en plus bien sûr d'accomplir les obligations, les fards. Boki. Non, nous avons dit que c'est une bonne ville.

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mohammed paix et salut sur lui reste la voie directe le plus court chemin vers l'amour d'allah subhanahu wa ta'ala verset 31 sourate ali imran nous dit si vous voulez qu'allah vous aime suivez moi moi c'est le prophète alayhi salam et allah vous aimera Suivez-moi. Ça veut dire recevez de moi seul et de moi seul les recommandations d'Allah. Accomplissez-les en minimisant la façon dont je les applique. Ce qui indique que alors vous croyez vraiment à Allah subhanahu wa ta'ala et au jour dernier. Surat Ahzab, verset 21. 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llahu wal yawmal akhir puisque personne ne peut suivre et imiter un inconnu Le mois du Gamou se focalise sur le caractère et le comportement du prophète alayhi salam. Ses caractères, ses comportements qui agissent sur les cœurs comme l'aimant sur le fer. Et comme on le voit à chaque mois de Gamou, Iblis se mobilise et active ses troupes qui traite le gamou de bid'a, mais il n'y a rien de nouveau à cela. 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tafsir que iblis le maudit a crié de désespoir 4 fois le jour où Allah l'a maudit le jour où il l'a descendu sur terre le jour de la naissance du prophète mohammed paix et salut sur lui et lorsque sourate fatiha fut révélée Donc le jour où le prophète alayhi salam est né, Iblis a crié de désespoir. Boki. 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
وحين ولد رسول الله صلى الله عليه وآله يوخنا بسبا يونتي بي عليه السلام غاني ادنا نونا لا يوخو بسبا ني واتي سوره الفاتحه يونتي بي عليه السلام غاني ادنا مو يوخو بون بو ني ماغال غانم فاو مو يوخو وات il est donc normal qu'à l'occasion de la commémoration de la naissance du prophète alayhi salam que Iblis aussi commémore son cri de désespoir qui est sa déclaration annuelle que je vous cite ne célébrez pas la naissance de votre prophète c'est une bid'a une innovation haram bokki bon lan mo gëna jaadu ci Iblis bu fekente ni nit ñi jog nañu ni dañuy maggal juddu yonent bi alayhi salam way la haru du 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pour ton prophète alayhi salam ton modèle ta source de provision spirituelle, sociale, morale pendant toute l'année, et plus encore à l'occasion de sa venue au monde, dis-moi quel musulman et quel musulman tu es. 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le prophète Muhammad paix et salut sur lui aspects qui sont indispensables si nous voulons bien sûr qu'Allah nous sorte de la zone de turbulence grave que traverse notre société et pose sur nous son regard miséricordieux plein d'amour bokki ma fatali la len ci melokan yonent wi sallallahu alayhi wa ali melokan doxalin ak jiko yo xamni yi rafle nañu ko tay waye buñu ko jëlaton lambo ko rek yakar 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
1: Sur le plan de son adoration, le prophète alayhi salam ne se limitait pas seulement aux obligations. Il pratiquait le maximum d'actes volontaires, nafil. Ok. 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La meilleure des créatures, le prophète d'Allah subhanahu wa ta'ala lui dit, Aïcha, ne serais-je pas un serviteur reconnaissant? Ok. 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Selon les compagnons, le prophète alayhi salam jeûnait tellement qu'on disait qu'il n'arrêterait pas de jeûner. C'est le jeûne surérogatoire. Mais il rompait le jeûne aussi jusqu'à ce qu'on dise que certainement il a arrêté ses nafiles cette année. Boki. 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Tu le trouvais en train de prier ou de dormir. C'est ainsi qu'il suivait strictement l'ordre d'Allah qui lui a dit « Lève-toi la majeure partie de la nuit pour prier. Médite le Coran car tu es trop pris durant la journée. » Ok. Vous voyez que sallallahu alayhi wa alihi. 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attributs c'est d'ailleurs ce qu'il nous a conseillé il t'a dit il m'a dit fais tout ton possible pour que ton zikr n'arrête pas d'humidifier ta langue, de mouiller ta langue. Ok. Non, nous l'ayons entendu à l'islam. 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Le prophète Muhammad, paix et salut sur lui, trouva Sayyidatuna Aïcha en compagnie d'une femme, d'une belle femme, et lui dit: qui est-ce? Aïcha lui dit: une telle fille d'un tel. Mais est-ce que tu sais qu'elle ne dort pas la nuit? Elle veut dire qu'elle fait toujours les nafil la nuit. Nous aussi, nous étonnons. Mais qu'est-ce que le prophète alayhi salam lui a dit? Boki. 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La meilleure des créatures. Le prophète Muhammad, paix et salut sur lui, lui dit: quoi? Chargez-vous de ce que vous pouvez supporter. Car Allah ne se lasse pas tant que vous ne vous lassez pas. Les actes qu'Allah aime le plus sont ceux qui sont constants, même si c'est peu. 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créatures, le prophète Muhammad, paix et salut sur lui, est une bid'a. Je me déclare mubtadi'a. Et je demande à Allah subhanahu wa ta'ala de nous accorder d'aimer son messager, la meilleure des créatures, et de nous faciliter de suivre son exemple dans l'accomplissement des obligations et des actes volontaires. 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

Ce cependant, l'islam n'est pas que des actes d'adoration obligatoires, les piliers de l'islam. L'islam, c'est aussi le deuxième volet, c'est les relations sociales. Dès lors, amis auditeurs, personne, je dis bien personne, n'atteindra le degré de Al-Ihsan, le degré de la wilaya, s'il ne lie pas ses ibadat à son incarnation des qualités humaines qui caractérisent la mission du prophète alayhi salam et qui caractérise le prophète alayhi salam. 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alayhi salam est sa véracité. Il ne parle jamais selon son nafs, selon son intérêt, selon sa passion. Par contre, nous aujourd'hui, la plus grande pollution spirituelle et sociale que nous subissons dans cette ère des réseaux sociaux est le mensonge et la manipulation, la diffamation. 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Quelqu'un dit un jour au prophète alayhi salam, moi des prophètes, pour faire rire les gens, je leur raconte des fois des futilités. Le prophète alayhi salam lui dit, il n'y a aucun bien dans une plaisanterie mensongère. L'homme lui dit, mais toi tu plaisantes avec les gens, et il rit. Il tire sa langue et lui dit, moi je ne dis que la vérité. Donc que je plaisante ou que je prenne un air sérieux, le prophète alayhi salam dit toujours et toujours la vérité. Ok. 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Il lui dit, peut-il voler? Il dit, c'est possible. Il lui dit, peut-il mentir? Le prophète se leva et dit, non. Puis récita le verset de Sourate An-Nahl. Seuls ceux qui ne croient pas au signe d'Allah disent des mensonges. Ce sont eux, les vrais menteurs. 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
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auditeur c'est urgent de nous rappeler ces qualités du prophète alayhi salam. Aujourd'hui, que les insultes, les contre-vérités polluent le monde et notre espace public. Anas ibn Malik radiallahu ta'ala anhu a dit, le prophète alayhi salam n'injuriait personne, n'a jamais injurié. Il n'a jamais prononcé une obscénité, il n'a jamais maudit personne. Pour faire un reproche à quelqu'un, il disait simplement « Que t'est-il arrivé pour que ton front soit si poussiéreux ?» Et il ne le disait même pas de cette façon-là en arabe. Il disait « Que lui est-il arrivé pour que son front soit si poussiéreux ?» Boki. 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faire comme le prophète alayhi salam qui dit ne me rapportez rien de mes compagnons Je veux vous voir sans éprouver de ressentiment pour personne. 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
Sayyidina, Sayyiduna Ali radiallahu ta'ala anhu disait, je le cite, le cœur des gens honorables, des gens dignes, est le tombeau des secrets. Ce que Wolof Diop dit, le cœur de l'idiot est sur sa langue, tandis que la langue de l'homme intelligent est dans son cœur. Pour dire, fuis la compagnie de celui qui suit sa passion, qui ne suit pas sa raison. 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Aujourd'hui, amis auditeurs, les amitiés sont détruites. Les familles, les ménages de gens qui se réclament du prophète alayhi salam sont brisés par des divergences et des oppositions, des querelles et des haines. Pourtant, face à la persécution de Quraysh, le prophète alayhi salam ordonna à ses disciples de résister pacifiquement. Pourquoi ? Pour préserver les liens de parenté, de voisinage. 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les désaccords afin d'éviter d'être détruits comme ceux qui nous ont précédés innama halaka man qablakum bil ikhtilafi boki yonentou allah salam limu don bañ jamono bobu modon jamarlo digeunte mak ak 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Je le cite. Ne retournez pas dans le paganisme. Ne vous entretuez pas. Sachez que votre sang, vos biens, votre honneur, votre dignité sont sacrés comme ce jour, comme ce pays, comme ce mois. Ok. 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
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respect.

Mutuel, le sutra est une bid'a. Comptez-moi par les mubtadi'a. Seigneur, montre-nous la vérité. Et facilite-nous de la suivre dans l'amour de ton messager, la meilleure des créatures. 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

un peuple qui programme, qui proclame son amour du prophète alayhi salam, et en même temps qui croit à la sorcellerie, à la magie, au maraboutage, au charlatisme. 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sorcier ou un devin ou sodomise une femme ou s'accouple avec elle durant ses règles, celui-là a renié ce qui est révélé à Muhammad paix et salut sur lui. 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Quel peuple sommes-nous, amis auditeurs? Un peuple qui sacrifie des jeunes filles, des albinos, des malades mentaux, un peuple qui ne s'aime pas, ne s'indigne pas, ne se scandalise pas devant le sacrifice d'une jeune fille. Une abomination pour uniquement la richesse de ce monde. Et surtout en période de gamou, de plein gamou. Ok. Nous sommes un peu de ma tante, je suis un peu de réel. Nous sommes un peu de réel. Nous sommes un peu de réel. Nous sommes un peu de réel. Nous sommes un peu de réel. Nous sommes un peu de réel. 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Nous sommes un peuple qui a renié ce qui est révélé au prophète Muhammad paix et salut sur lui. Nous avons renié le verset 151 sourate l'An'am qui dit n'ôtez pas une vie sacrée pour Allah sauf sur décision de justice. Voilà ce qu'Allah vous conseille pour vous raisonner. 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Ami auditeur, fermons ce chapitre avec la réponse d'Abdullah ibn Abbas à qui on demanda son avis sur quelqu'un qui tue intentionnellement, puis se repent, fait le bien, suit la bonne voie. 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Abdallah ibn Abbas lui répond comment est-il dans la droiture? Le messager de Dieu dit que le jour du jugement dernier le tueur se présentera tenant par le cou son meurtrier et dit alors que son sang coule de sa veine jugulaire, Seigneur, demande à celui-ci pourquoi il m'a tué. 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
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dans les volets ibada et vie sociale est une bida inscrivez-moi le premier des mubtadi ok soulé profiter ci gamou gi pour fatelente jangale yonnati bi sallallahu alayhi wa alihi profiter ci wéru tedwi 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

malgré tout ce que j'ai rappelé et qui est très peu, si Gamous est seulement énumérer les qualités du prophète Ali, rappeler ses enseignements précieux sans les suivre, sans les pratiquer, ce n'est pas la peine de célébrer le Gamou. Célébrer Gamou a un sens quand son but est d'incarner le modèle du prophète alayhi salam pour devenir la meilleure version de nous-mêmes. 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dignes de ton messager la meilleure des créatures notre prophète Muhammad paix et salut sur lui ñu ñaan yalla subhanahu wa ta'ala mu boole ñu ci ñi nga xamni ñoy njabotu yonent bi sallallahu alayhi wa 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
1: بسم الله الرحمن الرحيم ألف لام ميم
2: Au nom d'Allah, le tout miséricordieux, le très miséricordieux. ألف لام ميم
1: ذلك الكتاب لا ريب فيه هدى للمتقين.
2: C'est le livre au sujet duquel il n'y a aucun doute. C'est un guide pour les pieux.

croient à l'invisible et accomplissent la salat et dépensent dans l'obéissance à Allah de ce que nous leur avons attribué.

ceux qui croient à ce qui t'a été descendu, révélé, et à ce qui a été descendu avant toi, et qui croient fermement à la vie future.

0: Certes, les infidèles ne croient pas, cela leur est égal. Que tu les avertisses ou non, ils ne croiront jamais.
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Parmi les gens, il y a ceux qui disent « Nous croyons en Allah et au jour dernier », tandis qu'en fait, ils n'y croient pas. Ils cherchent à tromper Allah et les croyants, mais ils ne trompent qu'eux-mêmes et ils ne s'en rendent pas compte.

a dans leur cœur une maladie de doute et d'hypocrisie, et Allah laisse croître leur maladie. Ils auront un châtiment douloureux pour avoir menti.

quand on leur dit « Croyez comme les gens ont cru », ils disent « Croirons-nous comme ont cru les faibles d'esprit ?» Certes, ce sont eux les véritables faibles d'esprit, mais ils ne le savent pas.

0: Quand ils rencontrent ceux qui ont cru, ils disent « Nous croyons ». Mais quand ils se trouvent seuls avec leur diable, ils disent « Nous sommes avec vous, en effet, nous ne faisons que nous moquer d'eux ».
1: الله يستهزئ بهم ويمدهم في طغيانهم يعمهون.
0: C'est Allah qui se moque d'eux et les endurcira dans leur révolte et prolongera sans fin leur égarement.

Ce sont eux qui ont troqué le droit chemin contre l'égarement. Eh bien, leur négoce n'a point profité, et ils ne sont pas sur la bonne voie.

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1: Il ressemble à quelqu'un qui a allumé un feu, puis quand le feu a illuminé tout alentour, Allah a fait disparaître leur lumière et les a abandonnés dans les ténèbres où ils ne voient plus rien. Sourds, muets, aveugles, ils ne peuvent donc pas revenir de leur égarement.

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1: On peut encore les comparer à ces gens qui, au moment où les nuées éclatent en pluie, chargées de ténèbres, de tonnerres et éclairs, se mettent les doigts dans les oreilles, terrorisés par le fracas de la foudre et craignant la mort. Et Allah encercle de tous côtés les infidèles.
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1: L'éclair presque leur emporte la vue. Chaque fois qu'il leur donne de la lumière, ils avancent. Mais dès qu'il fait obscur, ils s'arrêtent. Si Allah le voulait, il leur enlèverait certes l'ouïe et la vue, car Allah a pouvoir sur toute chose.
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ô homme, adorez votre Seigneur qui vous a créé, vous et ceux qui vous ont précédés. Ainsi atteindriez-vous à la piété.

0: أبدا فلا تجعلوا لله أندادا وأنتم تعلمون.
1: C'est lui qui vous a fait la terre pour lit et le ciel pour toit, qui précipite la pluie du ciel et par elle fait surgir toutes sortes de fruits pour vous nourrir. Ne lui cherchez donc pas des égaux alors que vous savez tout cela.

0: vous avez un doute sur ce que nous avons révélé à notre serviteur, tâchez donc de produire une sourate semblable et appelez vos témoins, les idoles que vous adorez en dehors d'Allah, si vous êtes véridiques.
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0: Si vous n'y parvenez pas, et à coup sûr vous n'y parviendrez jamais, parez-vous donc contre le feu qu'alimenteront les hommes et les pierres, lequel est réservé aux infidèles.

annonce à ceux qui croient et pratiquent de bonnes œuvres qu'ils auront pour demeure des jardins sous lesquels coulent les ruisseaux. Chaque fois qu'ils seront gratifiés d'un fruit des jardins, ils diront « C'est bien là ce qui nous avait été servi auparavant. » Or, c'est quelque chose de semblable, seulement dans la forme. Ils auront là des épouses pures, et là ils demeureront éternellement.

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1: Certes, Allah ne se gêne point de citer en exemple n'importe quoi, un moustique ou quoi que ce soit au-dessus. Quant aux croyants, ils savent bien qu'il s'agit de la vérité venant de la part de leur Seigneur. Quant aux infidèles, ils se demandent « Qu'a voulu dire Allah par un tel exemple ?» Par cela, nombreux sont ceux qui l'égarent, et nombreux sont ceux qui le guident. Mais ils n'égarent par cela que les pervers.

0: الفصل ويفسدون في الأرض أولئك هم الخاسرون.
1: Qui rompent le pacte qu'ils avaient fermement conclu avec Allah, coupent ce qu'Allah a ordonné d'unir et sèment la corruption sur la terre. Ceux-là sont les vrais perdants.
0: كيف تكفر

0: ثم يحييكم ثم إليه ترجعون.
1: Comment pouvez-vous renier Allah alors qu'il vous a donné la vie quand vous en étiez privé? Puis il vous fera mourir, puis il vous fera revivre, et enfin c'est à lui que vous retournerez.

0: وهو بكل شيء عليم.
1: C'est lui qui a créé pour vous tout ce qui est sur la terre, puis il a orienté sa volonté vers le ciel et en fit sept cieux, et il est omniscient.
0: وَإِذْ قَالَ رَبُّكَ لِلْمَلَائِكَةِ إِنِّي جَاعِلٌ فِي الْأَرْضِ خَلِيفَةً

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1: Lorsque ton Seigneur confia aux anges, je vais établir sur la terre un vicaire, Khalifa, ils dirent, vas-tu y désigner un qui y mettra le désordre et répandra le sang quand nous sommes là à te sanctifier et à te glorifier? Il dit, en vérité, je sais que vous ne savez pas.

il apprit à Adam tous les noms de toutes choses. Puis il les présenta aux anges et dit « Informez-moi des noms de ceux-là, si vous êtes véridiques, dans votre prétention que vous êtes plus méritant qu'Adam. »

dire « Gloire à toi, nous n'avons de savoir que ce que tu nous as appris. Certes, c'est toi l'omniscient, le sage. »

Adam, informe-les de ces noms. » Puis, quand celui-ci les eut informés de ces noms, Allah dit, « Ne vous ai-je pas dit que je connais les mystères des cieux et de la terre et que je sais ce que vous divulguez et ce que vous cachez ?

lorsque nous demandâmes aux anges de se prosterner devant Adam, ils se prosternèrent, à l'exception d'Iblis, qui refusa, s'enfla d'orgueil, et fut parmi les infidèles.

0: رغدا حيث شئتما ولا تقربا هذه الشجرة فتكونا من الظالمين.
1: Et nous dîmes, ô Adam, habite le paradis toi et ton épouse, et nourrissez-vous-en de partout à votre guise. Mais n'approchez pas de l'arbre que voici, sinon vous seriez du nombre des injustes.
0: فأزلهما الشيطان عنها فأخرجهما مما كانا فيه وقلنا اهبطوا بعضكم لبعض عدو ولكم في الأرض مستقر ومتاع إلى حين.
1: Peu de temps après, Satan les fit glisser de là et les fit sortir du lieu où ils étaient. Et nous dîmes, descendez du paradis, ennemis les uns des autres, et pour vous il y aura une demeure sur la terre et un usufruit pour un temps.

Puis Adam reçut de son Seigneur des paroles, et Allah agréa son repentir, car c'est lui, certes, le repentant, le miséricordieux.

0: فلا خوف عليهم ولا هم يحزنون.
1: Nous dîmes, descendez d'ici, vous tous. Toutes les fois que je vous enverrai un guide, ceux qui le suivront n'auront rien à craindre et ne seront point affligés.

0: et ceux qui ne croient pas à nos messagers et traitent de mensonges nos révélations, ceux-là sont les gens du feu où ils demeureront éternellement.
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0: Ô enfants d'Israël, rappelez-vous mon bienfait dont je vous ai comblé. Si vous tenez vos engagements vis-à-vis de moi, je tiendrai les miens, et c'est moi que vous devez redouter.
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0: et croyez à ce que j'ai fait descendre en confirmation de ce qui était déjà avec vous. Et ne soyez pas les premiers à le rejeter. Et n'échangez pas mes révélations contre un vil prix. Et c'est moi que vous devez craindre.
1: ولا تلبسوا الحق بالباطل وتكتموا الحق وأنتم تعلمون.
0: Et ne mêlez pas le faux à la vérité, ne cachez pas sciemment la vérité.
1: وأقيموا الصلاة وآتوا الزكاة واركعوا مع الراكعين.
0: Et accomplissez la salat, et acquittez la zakat, et inclinez-vous avec ceux qui s'inclinent.
1: أتأمرون

0: أفلا تعقلون.
1: Commanderez-vous aux gens de faire le bien et vous oubliez vous-même de le faire alors que vous récitez le livre? Êtes-vous donc dépourvu de raison?
0: واستعينوا بالصبر والصلاة وإنها لكبيرة إلا على الخاشعين.
1: Et cherchez secours dans l'endurance et la salate. Certes, la salate est une lourde obligation, sauf pour les humbles.

0: هم إليه راجعون.
1: Qui ont la certitude de rencontrer leur Seigneur après leur résurrection et retourner à lui seul.

0: أنعمت عليكم وأني فضلتكم على العالمين.
1: Ô enfants d'Israël, rappelez-vous mon bienfait dont je vous ai comblé. Rappelez-vous que je vous ai préféré à tous les peuples de l'époque.
0: واتقوا يوما لا تجزي نفس عن نفس شيئا ولا يقبل منها شفاعة ولا يقبل منها شفاعة ولا يؤخذ منها عدل ولا هم ينصرون.
1: Et redoutez le jour où nulle âme ne suffira en quoi que ce soit à une autre, où l'on n'acceptera d'elle aucune intercession, et où on ne recevra d'elle aucune compensation, et ils ne seront point secourus.

0: أكل، وفي ذلكم بلاء من ربكم عظيم.
1: Et rappelez-vous, lorsque nous vous avons délivré des gens de Pharaon qui vous infligeaient le pire châtiment en égorgeant vos fils et épargnant vos femmes, c'était là une grande épreuve de la part de votre Seigneur.
0: وَإِذْ فَرَقْنَا بِكُمُ الْبَحْرَ

0: rappelez-vous, lorsque nous avons fendu la mer pour vous donner passage, nous vous avons délivré et noyé les gens de Pharaon tandis que vous regardiez.
1: وَإِذْ وَاعَدْنَا مُوسَىٰ 40 لَيْلَةً ثُمَّ اتَّخَذْتُمُ الْعِجْلَ مِنْ بَعْدِهِ وَأَنْتُمْ ظَالِمُونَ
0: Et rappelez-vous, lorsque nous donnâmes rendez-vous à Moïse pendant 40 nuits, puis en son absence vous avez pris le veau pour idole alors que vous étiez injuste à l'égard de vous-même en adorant autre qu'Allah.

0: en dépit de cela, nous vous pardonnâmes, afin que vous reconnaissiez nos bienfaits à votre égard.
1: وَإِذْ آتَيْنَا مُوسَى الْكِتَابَ وَالْفُرْقَانَ لَعَلَّكُمْ تَهْتَدُونَ.
0: Et rappelez-vous, lorsque nous avons donné à Moïse le livre et le discernement, afin que vous soyez guidés.
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0: بِشَيْءٍ فَتَابَ عَلَيْكُمْ إِنَّهُ هُوَ التَّوَّابُ الرَّحِيمُ.
1: Et rappelez-vous, lorsque Moïse dit à son peuple, « Ô mon peuple, certes vous vous êtes fait du tort à vous-même en prenant le veau pour idole. Revenez donc à votre Créateur, puis tuez donc les coupables, vous-même. Ce serait mieux pour vous auprès de votre Créateur. C'est ainsi qu'il agréa votre repentir, car c'est lui, certes, le repentant et le miséricordieux. »

rappelez-vous, lorsque vous dites « Ô Moïse, nous ne te croirons qu'après avoir vu Allah clairement », alors la foudre vous saisit tandis que vous regardiez.

0: أنفسهم يظلمون.
1: Et nous vous couvrîmes de l'ombre d'un nuage et fîmes descendre sur vous la manne et l'écaille. Mangez des délices que nous vous avons attribués. Ce n'est pas à nous qu'ils firent du tort, mais ils se firent du tort à eux-mêmes.
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1: Et rappelez-vous, lorsque nous dîmes, entrez dans cette ville et mangez-y à l'envi où il vous plaira. Mais entrez par la porte en vous prosternant et demandez la rémission de vos péchés. Nous vous pardonnerons vos fautes si vous faites cela et donnerons davantage de récompenses pour les bienfaisants.

0: à ses paroles, les pervers en substituèrent d'autres, et pour les punir de leur fourberie, nous leur envoyâmes du ciel un châtiment avilissant.
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0: Et rappelez-vous, quand Moïse demanda de l'eau pour désaltérer son peuple, c'est alors que nous dîmes « Frappe le rocher avec ton bâton ». Et tout d'un coup, 12 sources en jaillirent, et certes chaque tribu sut où s'abreuver. Mangez et buvez de ce qu'Allah vous accorde, et ne semez pas de troubles sur la terre comme des fauteurs de désordre.

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1: Et rappelez-vous, quand vous dites, ô Moïse, nous ne pouvons plus tolérer une seule nourriture, prie donc ton Seigneur pour qu'il nous fasse sortir de la terre ce qu'elle a fait pousser, de ses légumes, ses concombres, son ail ou son blé, ses lentilles et ses oignons. Il vous répondit, voulez-vous échanger le meilleur pour le moins bon? Descendez donc à n'importe quelle ville, vous y

Certes, ceux qui ont cru, ceux qui se sont judaïsés, les Nazaréens et les Sabéens, quiconque d'entre eux a cru en Allah, au jour dernier, et accompli de bonnes œuvres, sera récompensé par son Seigneur, il n'éprouvera aucune crainte, et il ne sera jamais affligé.

0: rappelez-vous, quand nous avons contracté un engagement avec vous et brandi sur vous le mont, tenez ferme ce que nous vous avons donné et souvenez-vous de ce qui s'y trouve afin que vous soyez pieux.
1: بعد ذلك فلولا فضل الله عليكم ورحمته لكنتم من الخاسرين.
0: Puis vous vous en détournâtes après vos engagements. N'eût été donc la grâce d'Allah et sa miséricorde, vous seriez certes parmi les perdants.
1: ولقد علمتم الذين اعتدوا منكم في السبت فقلنا لهم كونوا قردة خاسئين.
0: Vous avez certainement connu ceux des vôtres qui transgressèrent le sabbat. Eh bien, nous leur dîmes, soyez des singes abjects.
1: فجعلناها نكالا لما بين يديها وما خلفها وموعظة للمتقين.
0: Nous fîmes donc de cela un exemple pour les villes qui l'entouraient alors, et une exhortation pour les pieux.
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0: Et rappelez-vous, lorsque Moïse dit à son peuple, certes Allah vous ordonne d'immoler une vache, ils dirent, nous prends-tu en moquerie? Qu'Allah me garde d'être du nombre des ignorants, dit-il.
1: قالوا دع لنا ربك يبين لنا ما

demande pour nous à ton Seigneur qu'il nous précise ce qu'elle doit être. » Il dit, « Certes, Allah dit que c'est bien une vache, ni vieille, ni vierge, d'un âge moyen entre les deux. Faites donc ce qu'on vous commande. »

0: Demande donc pour nous à ton Seigneur qu'il nous précise sa couleur. » Il dit, « Allah dit que c'est une vache jaune, de couleur vive et plaisante à voir. »
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Demande pour nous à ton Seigneur qu'il nous précise ce qu'elle est, car pour nous les vaches se confondent, mais nous y serions certainement bien guidés.

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1: Il dit, Allah dit que c'est bien une vache qui n'a pas été asservie à labourer la terre ni à arroser le champ, indemne d'infirmité et dont la couleur est unie. Ils dirent, te voilà enfin, tu nous as apporté la vérité. Ils l'immolèrent alors, mais il s'en fallut qu'ils ne l'eussent pas fait.
0: وَإِذْ

0: quand vous aviez tué un homme et que chacun de vous cherchait à se disculper, mais Allah démasque ce que vous dissimuliez. Nous dîmes donc, frappez le tué avec une partie de la vache. Ainsi, Allah ressuscite les morts et vous montre les signes de sa puissance afin que vous raisonniez.
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0: Puis, et en dépit de tout cela, vos cœurs se sont endurcis, ils sont devenus comme des pierres, ou même plus durs encore, car il y a des pierres d'où jaillissent les ruisseaux. D'autres se fendent pour qu'en surgisse l'eau, d'autres s'affaissent par crainte d'Allah. Et Allah n'est certainement jamais inattentif à ce que vous faites.

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1: Eh bien, espérez-vous, musulmans, que des pareils gens, les juifs, vous partageront la foi, alors qu'un groupe d'entre eux, après avoir entendu et compris la parole d'Allah, la falsifièrent sciemment.

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1: Et quand ils rencontrent des croyants, ils disent « Nous croyons ». Et une fois seuls entre eux, ils disent « Allez-vous confier aux musulmans ce qu'Allah vous a révélé pour leur fournir ainsi un argument contre vous devant votre Seigneur ? Êtes-vous donc dépourvu de raison ?» Ne savent-ils pas qu'en vérité, Allah sait ce qu'il cache et ce qu'il divulgue ?

0: nous.
1: Malheur donc à ceux qui de leurs propres mains composent un livre, puis le présentent comme venant d'Allah pour en tirer un vil profit. Malheur à eux donc, à cause de ce que leurs mains ont écrit, et malheur à eux à cause de ce qu'ils en profitent.

Et ils ont dit, le feu ne nous touchera que pour quelques jours comptés. Dis, auriez-vous pris un engagement avec Allah? Car Allah ne manque jamais à son engagement. Non, mais vous dites sur Allah ce que vous ne savez pas.

0: أصحاب النار فأولئك أصحاب النار هم فيها خالدون.
1: Bien au contraire, ceux qui font le mal et qui se font cerner par leurs péchés, ceux-là sont les gens du feu où ils demeureront éternellement.
0: والذين آمنوا وعملوا الصالحات أولئك أصحاب الجنة فيها خالدون.
1: Et ceux qui croient et pratiquent les bonnes œuvres, ceux-là sont les gens du paradis où ils demeureront éternellement.
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0: Et rappelle-toi, lorsque nous avons pris l'engagement des enfants d'Israël de n'adorer qu'Allah, de faire le bien envers les pères et les mères, les proches parents, les orphelins et les nécessiteux, d'avoir de bonnes paroles avec les gens, d'accomplir régulièrement la salat et d'acquitter la zakat. Mais à l'exception d'un petit nombre de vous, vous manquiez à vos engagements en vous détournant de nos commandements.
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0: Et rappelez-vous, lorsque nous obtâmes de vous l'engagement de ne pas vous verser le sang, par le meurtre, de ne pas vous expulser les uns les autres de vos maisons, puis vous y avez souscrit avec votre propre témoignage.
1: <t'en>

0: العذاب وما الله بغافل عما تعملون.
1: Quoique ainsi engagé, voilà que vous vous entretuez, que vous expulsez de leur maison une partie d'entre vous, contre qui vous prêtez main forte par péché et agression. Mais quelle contradiction! Si vos coreligionnaires vous viennent captifs, vous les rançonnez alors qu'il vous était interdit de les expulser de chez eux. Croyez-vous donc en une partie du livre et rejetez-vous le reste? Ceux d'entre vous qui agissent de la sorte ne méritent que l'ignominie dans cette vie, et au jour de la résurrection, ils seront refoulés au plus dur châtiment, et Allah n'est pas inattentif à ce que vous faites.
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1: Voilà ceux qui échangent la vie présente contre la vie future. Eh bien, leur châtiment ne sera pas diminué et ils ne seront point secourus.
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1: Certes, nous avons donné le livre à Moïse. Nous avons envoyé après lui des prophètes successifs. Et nous avons donné des preuves à Jésus, fils de Marie, et nous l'avons renforcé du Saint-Esprit. Est-ce qu'à chaque fois qu'un messager vous apportait des vérités contraires à vos souhaits, vous vous enfliez d'orgueil, vous traitiez les uns d'imposteurs et vous tuiez les autres?
0: بل لعنهم الله بكفرهم فقليلا ما يؤمنون.
1: Et ils dirent, nos cœurs sont enveloppés et impénétrables. Non, mais Allah les a maudits à cause de leur infidélité. Leur foi est donc médiocre.

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1: Et quand leur vint d'Allah un livre confirmant celui qu'ils avaient déjà, alors qu'auparavant ils cherchaient la suprématie sur les mécréants, quand donc leur vint cela même qu'ils reconnaissaient, ils refusèrent d'y croire. Que la malédiction d'Allah soit sur les mécréants.
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0: جاءوا بغضب على غضب وللكافرين عذاب مهين.
1: Comme est vil ce contre quoi ils ont troqué leurs âmes. Ils ne croient pas en ce qu'Allah fait descendre, révoltés à l'idée qu'Allah, de par sa grâce, fasse descendre la révélation sur ceux de ses serviteurs qu'il veut. Ils ont donc acquis colère sur colère, car un châtiment avilissant attend les infidèles.

Et quand on leur dit « Croyez à ce qu'Allah a fait descendre », ils disent « Nous croyons à ce qu'on a fait descendre à nous ». Et ils rejettent le reste, alors qu'il est la vérité confirmant ce qu'il y avait déjà avec eux. Dis, pourquoi donc avez-vous tué auparavant les prophètes d'Allah si vous étiez croyants?

en effet, Moïse vous est venu avec l'épreuve. Malgré cela, une fois absent, vous avez pris le veau pour idole, alors que vous étiez injuste.

Rappelez-vous, lorsque nous avons pris l'engagement de vous et brandi sur vous, At-Tur, le mont Sinaï, en vous disant « Tenez ferme à ce que nous vous avons donné et écoutez », ils dirent « Nous avons écouté et désobéi ». Dans leur impiété, leur cœur était passionnément épris du veau, objet de leur culte. Dis-leur, quelle mauvaise prescription ordonnée par votre foi si vous êtes croyant.

0: Si l'ultime demeure auprès d'Allah est pour vous seul, à l'exclusion des autres gens, souhaitez donc la mort immédiate si vous êtes véridique. Or ils ne la souhaiteront jamais, sachant tout le mal qu'ils ont perpétré de leurs mains, et Allah connaît bien les injustes.
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et certes tu les trouveras les plus attachés à la vie d'ici-bas, pire en cela que les associateurs. Tels d'entre eux aimeraient vivre 1000 ans, mais une pareille longévité ne le sauvera pas du châtiment, et Allah voit bien leurs actions.

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1: Dis, quiconque est ennemi de Gabriel doit connaître que c'est lui qui, avec la permission d'Allah, a fait descendre sur ton cœur cette révélation qui déclare véridique les messages antérieurs et qui sert aux croyants de guide et d'heureuse annonce.

dit, quiconque est ennemi d'Allah, de ses anges, de ses messagers, de Gabriel et de Michael, Allah sera son ennemi, car Allah est l'ennemi des infidèles.

Et très certainement, nous avons fait descendre vers toi des signes évidents. Et seuls les pervers n'y croient pas. Faudrait-il chaque fois qu'il conclut un pacte, qu'une partie d'entre eux le dénonce ? C'est que plutôt la plupart d'entre eux ne sont pas croyants.

Et quand leur vint d'Allah un messager, confirmant ce qu'il y avait déjà avec eux, certains à qui le livre avait été donné, jetèrent derrière leur dos le livre d'Allah, comme s'ils ne savaient pas.

Et ils suivirent ce que les diables racontent contre le règne de Suleyman, alors que Suleyman n'a jamais été mécréant, mais bien les diables. Ils enseignent aux gens la magie, ainsi que ce qui est descendu aux deux anges, Harout et Marout, à Babylone. Mais ceux-ci n'enseignaient rien à personne qu'il n'ait dit d'abord, « Nous ne sommes rien qu'une tentation, ne sois pas mécréant. » Ils apprennent auprès d'eux ce qui sème la désunion entre l'homme et son épouse. Or, ils ne sont capables de nuire à personne qu'avec la permission d'Allah. Et les gens apprennent ce qui leur nuit et ne leur est pas profitable. Et ils savent très certainement que celui qui acquiert ce pouvoir n'aura aucune part dans l'au-delà. Certes, quelle détestable marchandise pour laquelle ils ont vendu leurs âmes, si seulement ils savaient.

Et s'ils croyaient et vivaient en piété, une récompense de la part d'Allah serait certes meilleure, si seulement ils savaient.

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1: Ô vous qui croyez, ne dites pas Raïna, favorise-nous, mais dites Onjourna, regarde-nous. Et écoutez, un châtiment douloureux sera pour les infidèles.
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1: Ni les mécréants parmi les gens du livre, ni les associateurs n'aiment qu'on fasse descendre sur vous un bienfait de la part de votre Seigneur, alors qu'Allah réserve à qui il veut sa miséricorde. Et c'est Allah le détenteur de l'abondante grâce.
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1: Si nous abrogeons un verset quelconque ou que nous le fassions oublier, nous en apportons un meilleur ou un semblable. Ne sais-tu pas qu'Allah est omnipotent?
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0: Ne sais-tu pas qu'à Allah appartient le royaume des cieux et de la terre, et qu'en dehors d'Allah vous n'avez ni protecteur ni secoureur?
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0: de gens du livre aimeraient par jalousie de leur part pouvoir vous rendre mécréants après que vous y ayez cru. Et après que la vérité s'est manifestée à eux, pardonnez et oubliez jusqu'à ce qu'Allah fasse venir son commandement. Allah est très certainement omnipotent.
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accomplissez la salate et acquittez la zakat. Et tout ce que vous avancez de bien pour vous-même, vous le retrouverez auprès d'Allah, car Allah voit parfaitement ce que vous faites. Et ils ont dit, nul n'entrera au paradis que juifs ou chrétiens. Voilà leur chimère. Dis, donnez votre preuve si vous êtes véridique.

Mais quiconque soumet à Allah son être tout en faisant le bien aura sa rétribution auprès de son Seigneur. Pour eux, nulle crainte et ils ne seront point attristés.

0: كذلك قال الذين لا يعلمون مثل قولهم فالله يحكم بينهم يوم القيامة فيما كانوا فيه يختلفون.
1: Et les juifs disent, les chrétiens ne tiennent sur rien. Et les chrétiens disent, les juifs ne tiennent sur rien, alors qu'ils lisent le livre. De même, ceux qui ne savent rien tiennent un langage semblable au leur, eh bien, Allah jugera ce sur quoi ils s'opposent au jour de la résurrection.

est plus injuste que celui qui empêche que dans les mosquées d'Allah on mentionne son nom et qui s'efforce à les détruire. De tels gens ne devraient y entrer qu'apeurés. Pour eux, ignominie ici-bas et dans l'au-delà un énorme châtiment.

À Allah seul appartiennent l'Est et l'Ouest. Où que vous vous tourniez, la face, direction d'Allah est donc là, car Allah a la grâce immense. Il est omniscient. Et ils ont dit, Allah s'est donné un fils. Gloire à lui. Non, mais c'est à lui qu'appartient ce qui est dans les cieux et la terre, et c'est à lui que tous obéissent.

créateur des cieux et de la terre à partir du néant. Lorsqu'il décide une chose, il dit seulement « soit » et elle est aussitôt.

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1: Et ceux qui ne savent pas ont dit: pourquoi Allah ne nous parle-t-il pas directement? Ou pourquoi un signe ne nous vient-il pas? De même, ceux d'avant eux disaient une parole semblable. Leurs cœurs se ressemblent. Nous avons clairement exposé les signes pour des gens qui ont la foi ferme.

0: Certes, nous t'avons envoyé avec la vérité en annonciateur et avertisseur, et on ne te demande pas compte des gens de l'enfer.
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les chrétiens ne seront jamais satisfaits de toi jusqu'à ce que tu suives leur religion. Dis, certes, c'est la direction d'Allah qui est la vraie direction. Mais si tu suis leur passion après ce que tu as reçu de science, tu n'auras contre Allah ni protecteur ni secoureur.

0: ceux à qui nous avons donné le livre, qui le récitent comme il se doit, ceux-là y croient. Et ceux qui n'y croient pas sont les perdants.
1: Ya bani Israël, اذكروا نعمتي التي أنعمت عليكم وأني فضلتكم على العالمين.
0: Ô enfants d'Israël, rappelez-vous mon bienfait dont je vous ai comblé et que je vous ai favorisé par-dessus le reste du monde de leur époque.

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1: Et redoutez le jour où nulle âme ne bénéficiera à une autre, où l'on n'acceptera d'elle aucune compensation, et où aucune intercession ne lui sera utile. Et ils ne seront point secourus.

0: Et rappelle-toi, quand ton Seigneur eut éprouvé Abraham par certains commandements, et qu'il les eut accomplis, le Seigneur lui dit, « Je vais faire de toi un exemple à suivre pour les gens. » Et parmi ma descendance, demande-t-il, « Mon engagement, dit Allah, ne s'applique pas aux injustes. »
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1: Et rappelle-toi quand nous fîmes de la maison un lieu de visite et un asile pour les gens. Adoptez donc pour lieu de prière ce lieu où Abraham se tint debout. Et nous confiâmes à Abraham et à Ismaël ceci. Purifiez ma maison pour ceux qui tournent autour, y font retraite pieuse, s'y inclinent et s'y prosternent.

Quand Abraham supplia, « Ô mon Seigneur, fais de cette cité un lieu de sécurité, et fais attribution des fruits à ceux qui parmi ses habitants auront cru en Allah et au jour dernier. » Le Seigneur dit, « Et quiconque n'y aura pas cru, alors je lui concéderai une courte jouissance ici-bas, puis je le contraindrai au châtiment du feu dans l'au-delà. Et quelle mauvaise destination !»

0: السميع العليم.
1: Et quand Abraham et Ismaël élevaient les assises de la maison, ô notre Seigneur, accepte ceci de notre part, car c'est toi l'audiant, l'omniscient.
0: ربنا

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1: Notre Seigneur, fais de nous tes soumis et de notre descendance une communauté soumise à toi. Et montre-nous nos rites et accepte de nous le repentir, car c'est toi, certes, l'accueillant au repentir, le miséricordieux.

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1: Notre Seigneur, envoie l'un des leurs comme messager parmi eux pour leur réciter tes versets, leur enseigner le livre et la sagesse, et les purifier, car c'est toi, certes, le puissant, le sage.
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1: Qui donc aura en aversion la religion d'Abraham, sinon celui qui sème son âme dans la sottise? Car très certainement, nous l'avons choisi en ce monde, et dans l'au-delà, il est certes du nombre des gens de bien.
0: إِذْ قَالَ لَهُ رَبُّهُ أَسْلِمْ قَالَ أَسْلَمْتُ لِرَبِّ الْعَالَمِينَ.
1: Quand son Seigneur lui avait dit « Soumets-toi », il dit « Je me soumets au Seigneur de l'univers ».

0: Et c'est ce qu'Abraham recommanda à ses fils, de même que Jacob. Ô mes fils, certes Allah vous a choisi la religion. Ne mourrez point, donc, autrement qu'en soumis à Allah.
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0: Étiez-vous témoin quand la mort se présenta à Jacob et qu'il dit à ses fils, qu'adorerez-vous après moi? Ils répondirent, nous adorerons ta divinité et la divinité de tes pères, Abraham, Ismaël et Isaac, divinité unique et à laquelle nous sommes soumis.
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0: Voilà une génération bel et bien révolue. À elle ce qu'elle a acquis et à vous ce que vous avez acquis. On ne vous demandera pas compte de ce qu'il faisait.
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0: Ils ont dit, soyez juifs ou chrétiens, vous serez donc sur la bonne voie. Dit, non, mais nous suivons la religion d'Abraham, le modèle même de la droiture, et qui ne fut point parmi les associateurs.

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1: Dites, nous croyons en Allah et en ce qu'on nous a révélé et en ce qu'on a fait descendre vers Abraham et Ismaël et Isaac et Jacob et les tribus et en ce qui a été donné à Moïse et à Jésus et en ce qui a été donné aux prophètes venant de leur Seigneur. Nous ne faisons aucune distinction entre eux, et à lui nous sommes soumis.

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1: Alors, s'ils croient à cela même à quoi vous croyez, ils seront certainement sur la bonne voie. Et s'ils s'en détournent, ils seront certes dans le schisme. Alors Allah te suffira contre eux. Il est l'audiant, l'omniscient.
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1: Nous suivons la religion d'Allah. Et qui est meilleur qu'Allah en sa religion? C'est lui que nous adorons.

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1: Dis, discutez-vous avec nous au sujet d'Allah alors qu'il est notre Seigneur et le vôtre? À nous nos actions et à vous les vôtres, c'est à lui que nous sommes dévoués.
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savez-vous qu'Abraham, Ismaël, Isaac et Jacob et les tribus étaient juifs ou chrétiens? Dis, est-ce vous les plus savants ou Allah? Qui est plus injuste que celui qui cache un témoignage qu'il détient d'Allah? Et Allah n'est pas inattentif à ce que vous faites. Voilà une génération bel et bien révolue. À elle ce qu'elle a acquis, et à vous ce que vous avez acquis. Et on ne vous demandera pas compte de ce qu'il faisait.

0: عليها قل لله المشرق والمغرب يهدي من يشاء إلى صراط مستقيم.
1: Les faibles d'esprit parmi les gens vont dire: qui les a détournés de la direction, Qibla, vers laquelle ils s'orientaient auparavant? Dis: c'est à Allah qu'appartiennent le levant et le couchant. Il guide qui il veut vers un droit chemin.
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1: Et aussi, nous avons fait de vous une communauté de justes pour que vous soyez témoins aux gens comme le messager sera témoin à vous. Et nous n'avions établi la direction, Qibla, vers laquelle tu te tournais, que pour savoir qui suit le messager, Mohammed, et qui s'en retourne sur ses talons. C'était un changement difficile, mais pas pour ceux qu'Allah guide. Et ce n'est pas Allah qui vous fera perdre la récompense de votre foi, car Allah, certes, est compatissant et miséricordieux pour les hommes.
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0: Certes, si tu apportais toutes les preuves à ceux à qui le livre a été donné, ils ne suivraient pas ta direction, Qibla. Et tu ne suivrais pas la leur. Et entre eux, les uns ne suivent pas la direction des autres. Et si tu suivais leur passion, après ce que tu as reçu de science, tu serais, certes, du nombre des injustes.
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0: Ceux à qui nous avons donné le livre le reconnaissent comme ils reconnaissent leurs enfants. Or une partie d'entre eux cache la vérité alors qu'ils la savent.
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0: La vérité vient de ton Seigneur. Ne sois donc pas de ceux qui doutent.
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0: chacun une orientation vers laquelle il se tourne. Rivalisez donc dans les bonnes œuvres, où que vous soyez. Allah vous ramènera tous vers lui, car Allah est, certes, omnipotent.
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0: Et d'où que tu sortes, tourne ton visage vers la mosquée sacrée. Oui, voilà bien la vérité venant de ton Seigneur. Et Allah n'est pas inattentif à ce que vous faites.
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0: لأتم نعمتي عليكم ولعلكم تهتدون.
1: Et d'où que tu sortes, tourne ton visage vers la mosquée sacrée. Et où que vous soyez, tournez-y vos visages, afin que les gens n'aient pas d'arguments contre vous, sauf ceux d'entre eux qui sont de vrais injustes. Ne les craignez donc pas, mais craignez-moi pour que je parachève mon bienfait à votre égard et que vous soyez bien guidés.

0: الكتاب والحكمة ويعلمكم ما لم تكونوا تعلمون.
1: Ainsi, nous avons envoyé parmi vous un messager de chez vous qui vous récite nos versets, vous purifie, vous enseigne le livre

et la sagesse, et vous enseigne ce que vous ne saviez pas. Souvenez-vous de moi, donc, je vous récompenserai. Remerciez-moi et ne soyez pas ingrats envers moi.

pour les croyants. Cherchez secours dans l'endurance et la salate, car Allah est avec ceux qui sont endurants.

pas de ceux qui sont tués dans le sentier d'Allah qu'ils sont morts. Au contraire, ils sont vivants, mais vous en êtes inconscients. Très certainement, nous vous éprouverons par un peu de peur, de faim et de diminution des biens, de personnes et de fruits. Et fais la bonne annonce aux endurants.

As-Safa et Al-Marwa sont vraiment parmi les lieux sacrés d'Allah. Donc, quiconque fait pèlerinage à la maison ou fait l'Umra ne commet pas de péché en faisant le va-et-vient entre ces deux monts. Et quiconque fait de son propre gré une bonne œuvre, alors Allah est reconnaissant, omniscient.

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1: Certes, ceux qui cachent ce que nous avons fait descendre en fait de preuves et de guides après l'exposé que nous en avons fait aux gens dans le livre, voilà ceux qu'Allah maudit et que les maudisseurs maudissent. Sauf ceux qui se sont repentis, corrigés et déclarés. D'eux, je reçois le repentir, car c'est moi l'accueillant au repentir, le miséricordieux.

0: الناس أجمعين.
1: Ceux qui ne croient pas et meurent mécréants recevront la malédiction d'Allah, des anges et de tous les hommes.

0: ils y demeureront éternellement, le châtiment ne leur sera pas allégé, et on ne leur accordera pas de répit.
1: وإلهكم إله واحد لا إله إلا هو الرحمن الرحيم.
0: Et votre divinité est une divinité unique. Pas de divinité à part lui, le tout miséricordieux, le très miséricordieux.

0: فأحيا به الأرض بعد موتها وبث فيها من كل دابة وتصريف الرياح والسحاب المسخر بين السماء والأرض لآيات لقوم يعقلون.
1: Certes, dans la création des cieux et de la terre, dans l'alternance de la nuit et du jour, dans le navire qui vogue en mer chargé de choses profitables aux gens, dans l'eau qu'Allah fait descendre du ciel, par laquelle il rend la vie à la terre, une fois morte, et y répand des bêtes de toute espèce, dans la variation des vents, et dans les nuages soumis entre le ciel et la terre, en tout cela, il y a des signes pour un peuple qui raisonne.

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1: Il est 6h sur les antennes de Radio Sénégal. Mesdames et messieurs, bonjour, bon réveil matinal. Excellente journée sous la protection du Seigneur, le Tout-Puissant. Nous sommes le samedi 5 septembre 2026. Salam Sénégal vous réveille avec douceur et avec beaucoup.

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1: La technique est supervisée ce matin par Ibrahima Fall et Sini Diop, mesdames et messieurs. Donc, allez, c'est parti pour Salam Sénégal, Salam Weekend. Et vous avez deux rubriques phares. Vous avez donc Salam Inter avec Mamadou Thior et Médiasphère avec Arouna Diouf. Mais tout de suite, on démarre avec le bulletin d'information et c'est avec vous, Joseph Dion. Bonjour.
2: Bonjour à vous, Youssouf Konté. Bonjour à tous vos auditeurs.
1: Merci. Merci en tout cas d'être là. Et c'est parti pour le bulletin d'information.
2: Un bulletin d'information Salam Sénégal que nous démarrons d'abord par Dabo dans le département de Kolda qui dispose désormais d'un centre de santé sans équipement, d'où l'appel de la communauté à l'endroit de l'État de le doter en matériel médical. Ensuite, la directrice régionale du développement rural de Fatick informe du bon comportement des cultures en cette période d'hivernage malgré une pluviométrie déficitaire. Et puis la rentrée universitaire risque d'être hypothéquée, Youssouf Konté, à l'université Souleymania de Matam, faute de travaux inachevés. Enfin, Youssouf Konté, ce 5 septembre, nous commémorons la prière de Deraka effectuée par Khadim Rasoul Serigne Touba dans le bureau du gouverneur à Saint-Louis du Sénégal. Et pour en savoir davantage, écoutons Serigne Maktar Faye, président de la commission communication de l'événement.
3: 1974, la première édition a eu lieu à la Grande Mosquée du Nord avec certains dignitaires. Du point de vue affluence, du point de vue économique et du point de vue également participation de l'État, tout ceci montre que le Magal d'aujourd'hui est différent des autres éditions. Maintenant, le Magal dépasse les frontières de Saint-Louis parce que maintenant la diaspora commence à organiser le Magal des deux raqueux. En même temps que nous, on célèbre maintenant les deux raqueux de Serigne Touba. On va honorer la femme, et la femme que nous allons honorer cette année ici à Saint-Louis, elle s'appelle Mariam Diop de Sordague, un autre érudit et fils de Saint-Louis, Mam Rawan Ngom. L'autre innovation, c'est le conseil municipal de Saint-Louis a donné la place chemière à Cheikh Ahmadou Bamba.
1: Vous venez d'écouter donc Serigne Maktar Faye, président de la commission communication de l'événement, c'est-à-dire la prière des deux Raka à Saint-Louis. Merci à vous, Joseph Dion, pour toutes ces informations. Mais vous restez encore pour la version Wolof.

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0: Et donc, il est en place, hein, Dominique Kama, bonjour.
1: Bonjour Youssouf Konté et salam à tous les auditeurs de Radio Sénégal.
0: Et c'est parti pour la une des quotidiens.
1: Nous démarrons avec la une du quotidien national, la coopération bilatérale entre Dakar et Abu Dhabi, un partenariat en accélération, titre Le Soleil. Le président de la République, Bassirou Diomaye Faye, a reçu en audience hier Dr Tani Al-Zeyoudi, ministre du Commerce extérieur des Émirats arabes unis. Énergie, mines, infrastructures portuaires, de nouveaux projets en perspective des échanges commerciaux en hausse entre le Sénégal et les Émirats arabes unis. La dégradation de la note du Sénégal fait aussi l'actualité. S&P plonge la note du Sénégal à CC, barre en une, le quotidien source A. L'agence américaine abaisse la note de crédit du Sénégal en devise étrangère de CC, C+ à CC après Moody's. Le plan de traitement de la dette du Sénégal est au cœur de cette dégradation de la note souveraine. Justement, cette dette du Sénégal continue de susciter le débat. 11, oui, personnalités et universitaires s'opposent à sa restructuration. Le tir de barrage affiche en une le quotidien LAS.
0: Merci, merci à vous Dominique Kama pour la une des quotidiens de ce samedi 5 septembre. La version Wolof, c'est dans quelques secondes, Inch'Allah.
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0: 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Cette heure passée du jour et par Mamoudou Thior et sa rubrique qui s'intitule aujourd'hui, il le rappelle, hein, Ahmadou Bamba aujourd'hui, Omar Péjour, mais tout de suite,
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0: Qui bénéficie en prise entre et pour une vue en fifale de à la nation.
4: Nuageux qui vont encore essayer de coller et lance de plus. Très cold ailleurs à Dakar, sauf à Ziguin, des possibilités, de, même si tu as chance de pluie, jusqu'à 42 sud, 36 qui est des nôtres, reste à pour un nouveau bulletin.
0: Un bulletin météo, et 6 heures passées des
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0: Et c'était il y a racial signé un accord lunaire, exploration des nations du sud dans 5 septembre, des ministres Tchernoka, ancien chef du Noir. En CICR général, en 2004, des suites d'une longue laisse, sa carrière aux Jeux africains, champion du Sénégal, la guide d'arène. Saint âge de 71 ans dans la mosquée de, à son oncle, Ella Zimam et Oulima du Sénégal de Dakar, il 5 septembre de la conférence au courant avec l'organisation de la protection des droits et du bien lis. De 100 délégués des comtés, Léopold Seda s'était retiré avec le Soudan. 5 septembre, 18 de la colonie, l'internateur du Mauritisme, né à bord de 1928, signataire du Sin Saloum, en lindu avec celui du gouverneur du Sénégal. Le pour les éphémérides du 12.5 FR.
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0: Carnet d'adresse ou d'adaptation. Puisque cela, hein, construit-on, tombe à l'imp avec Aruna Diouf.
5: Une fois l'idée du reportage trouvée et validée par la rédaction, le reporter part en quête d'informations pour mieux cerner son sujet. Il dispose pour cela de plusieurs sources d'informations sur lesquelles il va s'appuyer. Internet et ses moteurs de recherche, les agences de presse, un éventuel dossier de presse des arts internes, le cas où le sujet sur le terrain, dans ces cas-là. Terrain, l'explication du planifié dans Naka se rendre sera les questions en ordre. ou ses intermontés pour, dans le cadre de ses interlocuteurs, le bon interlocuteur utile et des rencontres coniques, fabrication et de rigueur, la curiosité, synthèse et une chronique média.
0: Donc là, mais je vais sur les plateformes Salam N.
2: Chez nous,
0: déplore les droits de l'homme, la Togo et de l'élection au Niger. On invite

0: faire entendre la Sibissa au Guinée.
1: Lors de l'élection, de l'ordre constitutionnel, c'est ça. Les élections devaient procéder à eux pour tenir compte du Sénégal de Mougos, suspendu toutes les sociétés civiles.
0: Vu que les deux Sénégalais.
1: Il faut reconnaître que les jeux, et du coup, qui la plupart des textes, en réalité, c'est vrai, ceux qui ont travaillé aussi. Parce que, quand même, pour travailler avec Patrick, parce que ça peut me plaidoyer.
0: La CDAO laisse Mario Sissoko en lieu, comme Domingos Simões Pereira.
1: Mbalo RR vous le dit. Le donneur d'ordre, quand on est le leader des organismes, j'ai pu rendre bon. Laisse sur Mbalo Sissoko, c'est gracieux parce que pour la démocratie.
0: Center, un type Akainde Ishilema accusé de trahison. Élection présidentielle.
1: Se passe et ex-crise de la démocratie, en son bord, extrêmement inquiétant. Ishilema, des élections transparentes, il y a eu du sang opposant.
0: Quand son nom au pouvoir, ne...
1: il faut, pour parler, minimum, il partage l'habitude de dire les meilleurs démocratiques à partir délibérative, c'est-à-dire partout face la
0: criminalisation de
1: l'opposition. C'est un combat. Aujourd'hui, les gens, ils peuvent être de parler, ils peuvent. C'est un peu ça là que nous sommes en train de
0: gagner ici les mains au pouvoir.
1: Mais bien sûr, Jean, parce que l'Afrique australe, la mort de. Franchement, en Zambie.
0: Jom Center, une tunnerie au sein des gens pour les...
1: Ah, trois pratiques politiques, pile au Niger. Comment voulez-vous être pratique? Quand tu es arrivé au Niger, et ça, vous avez une armée publique, la garde tutérée, battent sur le terrain, la mairie qui est, ils se battent, et sont vécus, sont cela, de façon à par des hommes à Abidjan, donc les leaders d'ordre.
0: Ces hommes sont-ils...
1: L'intervention de la troisième, le souverainisme, bouc émissaire, la vie était une tension. Et c'est une arme, c'est un scandale.
0: Le Rhin, le Tchad et le Zoum, n'est-ce pas trop...
1: ...géopolitique qu'il y a maintenant dans les conflits, hein. Je pense que pour la plupart du temps, on prend des gens pour des boucs émissaires, c'est la France, hein. Et tout ce qu'on soupçonne d'avoir des liens avec la France, immédiatement, on dit que bon, c'est eux. Et parmi eux, on compte bien sûr le Bénin, la Côte d'Ivoire, comme d'habitude, hein. Bon, le Tchad, parce que le Tchad a commencé à renouer avec Macron, mais on a entendu aussi la réponse du général Kaka, du président tchadien, hein. Il faut faire extrêmement son déstabilité contentement au pouvoir et pour la question de la sécurité. Parce que la merde, c'est vraiment d'organiser le peuple de ce pays et que maintenant la crise sécuritaire.
0: L'organisation de la COP est dans d'autres pays pour des visites. La Chine s'affirme maintenant comme la grande rivale des États-Unis de Donald Trump.
1: La Chine a dépassé les États-Unis, hein, sur le plan technologique. Or, dépassé toute la Chine. Aujourd'hui, cela ne fonctionne pas. On va l'air avec des l'Égypte occidentale. Là, il y a des contradictions. Et là, on peut bien reconnaître que c'est clair aujourd'hui.
2: Et à son invité, l'actualité internationale digitale de la communauté, le 5 septembre, c'était il y a de Serigne Touba, Ahmadou Bamba, Domar Pen.

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0: Nous sommes bien le samedi 5 septembre 2026, dernier jour de la semaine, et vous suivez bien Radio Sénégal sur l'ensemble de son réseau synchronisé. 7h00 dans nos studios et à Saint-Louis du Sénégal, la toute première grande édition en français du jour, la voici.
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0: Les titres de cette édition commémoration, ce 5 septembre, de la prière de Diraka effectuée par Khadimou Rassoul dans le but de la commission CNAL. Ensuite, la rentrée universitaire risque d'être hypothéquée à l'université Souleymane Niang de Matam en octobre prochain, faute de travaux inachevés. Le recteur en appelle à l'accélération des travaux. Et puis d'abord dans le département de Kolda qui dispose désormais d'un centre de santé sans équipement, d'où l'appel de la communauté à l'endroit de l'État et de le doter en matériel médical. La page des sports sous forme de round-up avec Cheikh Diop suivi de dossier culture d'Alicia Prera sur la flûte pour finir avec la revue de presse signée Dominique Kama. Bien bonjour à tous et bienvenue.
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0: En compagnie du technicien manette du jour, il se nomme Ibrahim Fall, nous vous saluons. Le Magal de Diraka de Serigne Touba à Saint-Louis, commémoré ce samedi 5 septembre, l'événement religieux en est là.

0: place Chaumière va abriter les activités de Daraka, le président de la commission communication de l'événement revient sur le sens de la portée religieuse de Daraka de Serintouba à celui face aux colons. Ce fut le 5 septembre 1895, Serigne Maktar Faye est interrogé par Daba Diallo.
1: 1974, la première édition a eu lieu à la Grande Mosquée du Nord avec certains dignitaires du point de vue affluence, du point de vue économique et du point de vue également participation de l'État. Tout ceci montre que le Magal d'aujourd'hui est différent des autres éditions. Maintenant, le Magal dépasse les frontières de Saint-Louis parce que maintenant la diaspora commence à organiser les deux raquettes
2: apportées par
1: et la femme que Mariam Diop de fils de Saint-Louis. Il s'agit de Saint-Louis à donner avec l'IMS. Mais cette année proche du Grand Magal, c'est pas la peine de tel parce qu'on sait.
0: Et religieuse, chrétienté dédiée à l'apôtre, une messe d'un similaire, Saint-François d'Assise, Madrid.
3: 3 jours de dévotion à l'apôtre Saint-Jacques, les pèlerins sénégalais quittent Compostelle, la cité où repose l'un des 12 apôtres du Christ. Occasion saisie par la représentation diplomatique sénégalaise d'Espagne à l'endroit des pèlerins de Jésus.
4: Saint-Jacques de Compostelle, c'est un haut lieu du Dieu à l'endroit de ces pèlerins, solliciter des prières abondantes.
3: Monseigneur Augustin Simel Ndiaye, international des pèlerinages catholiques du Sénégal.
5: De tous les milieux qui viennent au nom des autorités les plus hautes de la République, étant lieu symbolique des pèlerinages chrétiens. Je crois que notre mission au niveau du pays, nous sommes pèlerins de justice, nous sommes pèlerins du Seigneur. Rien ne se fait sans respecter également à travers
3: 50 pèlerins sénégalais de leur démarche de pour Radio Sénégal.
0: Justement, nous, oui, ou de la structure de santé manque, disent-ils.
6: Les efforts des jeux de santé, le manque encore.
7: C'est de l'occasion pour ériger un centre de santé. Or, consenti par l'autorité administrative, le sous-affaire au
6: partenaire à
7: santé qui vient de démarrer. Il faudrait encore l'actualisation, mais également, c'est important, local, au niveau de au moins pour répondre.
6: Un centre de santé demande aux autorités que Dabo puisse avoir Radio Sénégal.
0: Samaticien, charlatan qui me centre d'Embabadik prend présence d'un
8: latanisme. C'est de Bakar Baldé d'Embabadepoul.
9: Au niveau des médias, c'est une traditionnelle qui menace la population.
8: Pour l'ONG, la médecine traditionnelle est un doit être mis sur la réglementation du secteur.
10: Le grand problème, c'est le manque de régulateurs, la loi sur la médecine traditionnelle. Depuis des années, voilà bientôt 20 ans. Les gens m'en parlent. Je pense que si jamais on mettait en place cette loi-là, ça pouvait régulariser la pratique de la médecine traditionnelle. Ici, pour les souvent, le problème se passe avec ces patients-bas. Voilà pourquoi il y a un camouflage extraordinaire dans le secteur de la médecine traditionnelle.
8: Pour donner plus de valeur à la médecine traditionnelle, l'ONG compte mettre en place un jardin botanique dans la commune de Cambe, ce qui pourra servir aux chercheurs universitaires et étudiants entre la médecine moderne et celle traditionnelle pour réduire les risques sur la santé publique. Aminata Djeyes, RTS.
0: Aminata Djeyes, Souleymania. Pour un octobre prochain, il exige le respect de Aluntal.
11: À pas de caméléon. En visite de chantier, le recteur a fait un constat.
12: C'est au mois de juillet, août, je crois. D'ici là, moi, je n'ai pas encore constaté une très grande évolution. Et là, vraiment, nous commençons à être inquiets. À 2027. Mais même avec nous, parle de matin, que chaque fois, il y a des si. Et le si est conditionnel.
11: Vu la situation, il a interpellé l'entreprise en charge des travaux pour le respect de ses engagements. Mamoudou Sidibé.
12: Et là, c'est vraiment un cri de cœur que je lance à l'endroit donc, du directeur général de l'entreprise. Donc, pour lui dire qu'aujourd'hui, Campus Sen est en train d'orienter des étudiants à l'Université de Matam et à l'Université de Sénégal Oriental. Donc, impérativement, il faut que l'université démarre. Donc, ils doivent déployer toute leur énergie, tous les moyens possibles pour que les deux universités soient prêtes au plus tard en octobre, comme on l'a dit.
11: Le recteur de Crous et du Radio Sénégal.
0: Une convention de partenariat et c'est pour fin formaliser leur collaboration dans plusieurs domaines, la formation citoyenne, la protection civile, la vie. Au total, ils sont 500 jeunes volontaires qui vont être formés pour mieux servir les communautés, nous dit Ousmane Beng.
13: Le partenariat qui vient d'être acté par le commandant de la zone militaire numéro 3 est le menhir de véritables acteurs de développement au profit de la municipalité, colonel Massamba Thiam.
14: L'objectif principal, c'est donc d'accompagner la mairie de Kaolack dans son projet de formation donc des jeunes pour permettre donc aux différents jeunes de la ville de Kaolack d'avoir un métier et de pouvoir donc entreprendre et donc de pouvoir gagner leur vie. Il s'agira principalement pour la première phase de former 500 jeunes dans des métiers à la fin de pouvoir donc
13: en génie civil, appui technique et protection.
15: Au cœur de cette convention, il y a, nous voulons 500 soldats d'inondation, des soldats chronométrés et la citoyenne.
13: Inondation.

0: l'insalubrité des populations, c'est ponctualité. 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
1: Angela, on se porte bien à l'année dernière des cultures
2: plus utiles, la saison des pluies.
3: Plus pluviométrique, il y a plus dans cette manière générale, il y a si on de 900 différences, c'est au niveau de site.
2: Situation pluvieuse à des stades.
3: À l'action, développement foliaire, floraison, de montage.
2: Des intrants à semer dès les prix.
1: De l'artiste avec un bond de 14,96 mètres réalisé lors de son cinquième essai à Bruxelles. C'est en Belgique et elle devient ainsi la première ou la toute première athlète de sénégalaise à réaliser une telle performance. Ensuite, en football, Diambar s'est incliné 3 buts à 1 face à Étoile Sportive des Arzis hier de la Coupe de la Confédération africaine. Enfin, le Sénégal qui va disputer un match amical face aux Comores à Marseille. Lors de cette fenêtre FIFA, en plus de ces deux matchs officiels, suivons le round-up sportif du week-end, c'est avec Cheikh Diop.
4: Bonjour à tous, athlétisme. Salé dit la championne de 1495 à Silesia. Salé Sarr confirme 3 ans, elle devient ainsi la première athlète sénégalaise, une nouvelle consécration du monde en salle de sa carrière. Football à présent, Diambar s'est incliné 3 buts à 1 face à l'Étoile Sportive des Arzis ce vendredi au stade Taïb Mheri à l'occasion du match aller de premier tour préliminaire de la Coupe des Confédérations africaines de football. Les académiciens qui ont très tôt ouvert le score par l'intermédiaire de El Hadj Djibi Diallo ont subi l'égalisation en première période avant de complètement craquer en seconde. Ahmed Diagne. Avec cette victoire, le 12 septembre à Dakar où Diambar lidait sa qualification au tour suivant. On reste dans la fenêtre internationale. Dans le groupe J, les Lions recevront donc le Mozambique le 25 septembre à 19h avant de se déplacer en Éthiopie. Entre dans le cadre des qualifications, le Sénégal devrait également disputer un match amical face aux Comores alors que le Sénégal entame une nouvelle étape. Le contrat n'est toujours pas signé. Il y a déjà sa liste pour le tournoi IFOA a prévu du 7 édition. Le sélectionneur national des couleurs du Sénégal. Cette championne expérience, il revue l'importance capitale plus qu'elle des nations. U17 vient d'essuyer sa toute première défaite en Monaco de Lamine Camara titulaire 2 buts à 1. Pendant ce temps, l'Olympique Lyonnais s'est imposé. L'Espagne Real Madrid chute également en Andalousie. Les merengues ont été battus par en Italie. Par contre, Hassan Diaw vient de montrer sur la pelouse de Genoa 4 buts à 1. Et Liverpool est allé également battre Ipswich. C'était tout pour ce round.
1: Rédaction. Le dos sur la flûte, un instrument qui a séduit depuis tout petit, passionné, humaine et bestiale, commune des sonneries de qualité, le flûtiste, sujet qu'il ambitionne de réaliser par le soutien.
5: Douze ans encore et toujours, juste. Youssef, natif de Dakar, sa vie à apprendre, se perfectionner.
6: Bon, la flûte et moi, c'est une longue histoire. Je vous jure, j'ai décidé d'aller, j'ai eu la chance de rencontrer plusieurs.
5: De renommée mondiale, le repère alors. Youssef, simple flûtiste, sorti de nulle part.
6: J'ai eu la chance de faire Youssoundour. Bon, j'ai des projets. La flûte est déjà valorisée. J'ai des projets et je veux avoir leur financement, vraiment.
5: Débute alors une longue vie de flûtiste entre festivals et concerts un peu partout.
6: J'ai fait 5 spectacles présentés le Grand Théâtre à Russie. J'ai aussi fait, je peux dire, j'ai fait le tour du Sénégal avec la flûte. J'aime la flûte. D'abord, j'aime la flûte. C'est pour cela que à chaque fois, j'essaie de valoriser la flûte, de montrer aussi au monde que la flûte a une sonorité unique. La flûte parle comme les voix, la flûte rap. De me soutenir dans mes projets, car j'ai pas mal de projets.
5: Youssef Bello enchaîne avec l'accompagnement adéquat, pourrait peut-être faire de lui le Beethoven sénégalais.
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1: Du jour, c'est avec
8: Joseph Diop. Vraiment. En accélère le président de la Émirat arabe.

0: Arabes-Unis a été égalé de son passé 2019 à 3 renseignes.
1: C'est donc que général la
0: Le premier ministre, les députés, le mention de polyvoquer les du jour.
1: L'agence de Gal de CC.
0: SN Baran une le Sénégal en traitement de la dette souveraine tout en évitant davantage scénario d'une de cette dette. Des titres, le vrai personnalité exige revenir, ne doit pas.
1: S'achève ce. Donc, merci à toute notre technique, journal à la chaîne Chanso, à la production de cette édition à l'heure d'ici et des regards pour nous, un immense souffle-compté et c'est nous à tous. Au revoir.
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1: Madame, mademoiselle, monsieur, merci de suivre votre émission culturelle. Merci de choisir Radio Sénégal pour vous informer sur le plan culturel. Nous avons le plaisir de recevoir Nicole Bongo Letup. Nicole Bongo Letup, bonjour.
2: Bonjour.
1: Nicole, si on doit vous présenter, puisque vous avez plusieurs casquettes, on va mettre l'accent sur quoi précisément pour vous présenter aux auditeurs?
2: Je suis coordinatrice d'une association qui est basée en Belgique, ouais, qui s'appelle Manji, uh-huh, qui existe depuis 2009, uh-huh, et avec laquelle on fait beaucoup de projets culturels et artistiques, uh-huh, et notamment avec la diaspora, uh-huh, qui est basée en Belgique.
1: D'accord.
2: Et avec l'Afrique. Donc, on a fait beaucoup de projets au Bénin, uh-huh, et on commence à venir au Sénégal.
1: D'accord.
2: Depuis quelques temps.
1: Manji, c'est dans quelle langue et ça signifie quoi?
2: Alors, Manji, c'est le nom d'un village qui est situé en République du Congo, Congo-Brazzaville, uh-huh, dans le Mayombe, dans, okay, la forêt. Et c'était le premier village où habitait ma grand-mère, parce que moi je suis d'origine congolaise.
1: D'accord. Alors, l'association Manji s'active principalement autour de la culture, ou bien il y a d'autres activités aussi?
2: Il y a d'autres activités, parce qu'en fait les membres de Manji, donc les on va dire les dirigeants et les partenaires et les membres actifs, ont aussi plusieurs casquettes, et notamment soit c'est dans la culture, l'artistique, soit c'est dans le social.
1: D'accord.
2: Donc on se sert toujours de la culture, comme outil de socialisation. On fait par exemple de l'apprentissage du français par la chanson française, dans des centres qui accueillent des primo arrivants en Belgique, qui doivent apprendre à parler le français.
1: D'accord.
2: Et donc on est une équipe de formateurs, et de musiciens, et chanteurs. Et on a inventé des chansons pour
1: le droit culturel belge Manji. Manji vient de clôturer un projet en partenariat avec l'IFA, Institut fondamental.

0: mandat d'Afrique noire, un projet qui avait 4 volets. Vous l'avez terminé au mois d'avril dernier. Parle-nous de ce projet, Nicole.
1: Alors, ce projet, on l'a fait sur une année. Mmh. Il a débuté en 2025 par une formation à la numérisation des archives, mmh, audio, photo et vidéo. D'accord. D'où notre partenariat avec l'IFAN. Mmh. Et on a formé 20 jeunes et 5 professionnels qui travaillent dans les archives. Ouais. D'accord. Et donc cette formation a duré 2 mois et elle, mmh, a été co-animée, co-formée par un formateur qui est venu de Belgique. Et puis par un formateur qui travaille d'ailleurs ici à la RTS, qui s'occupe des archives aussi.
0: Oumar Sarr.
1: Voilà, donc lui, mm-hmm, il était aussi formateur dans le projet. Mm-hmm. Et puis ils ont numérisé essentiellement des archives, donc qui venaient de l'IFAN, mais il y avait aussi quelques archives qui venaient de l'Africa Museum de Bruxelles.
0: Ah ouais.
1: Parce que l'objectif, c'était de fêter les 60 ans du Festival mondial des arts nègres de 66. Mmh. Donc les 60 ans, c'était en avril de cette année, 2026.
0: C'est ça.
1: Et donc l'idée, c'était de refaire vivre les archives du FESMAN. Mmh. Donc premier volet, numérisation des archives, donc, mmh, apprentissage à la numérisation, etc. Mmh. On a pris quelques archives du FESMAN qui avait été numérisé.
0: À l'IFAN.
1: À l'IFAN, on en a trouvé à l'IFAN, on en a trouvé sur le net, différentes sources, mais essentiellement à l'IFAN.
0: D'accord.
1: Et puis il y a eu une table ronde aussi où on a discuté un peu de des archives, hein, et du FESMAN et de la nécessité de garder des archives dans des gros événements. Et puis on a terminé avec une exposition, donc une table ronde et puis un spectacle musical et audiovisuel. Et tous ces événements ont repris des archives qu'ils ont intégrées soit dans leurs œuvres pour les plasticiens, mm-hmm, soit dans la musique et pendant le spectacle.
0: D'accord. Les artistes plasticiens, on peut avoir au moins un an. Parmi les artistes plasticiens qui ont pris part à cette célébration.
1: Oui, bien sûr. Donc il y avait des Belges, on va dire, de la diaspora, et d'accord, des Sénégalais. Donc il y avait Ibaku, mm-hmm, qui est musicien. Donc ouais, lui, il a fait des créations sonores à partir d'audio des archives.
0: Voilà.
1: Il y avait Amina Juldia qui, elle, est photographe.
0: Ok.
1: Qu'est-ce qu'on avait encore? Ben après c'était des Belges, hein. En tout cas pour le côté exposition.
0: D'accord. Ce que vous avez numérisé concernant le Festival mondial des arts nègres de 66,
1: ouais,
0: c'est disponible où en ce moment?
1: Alors maintenant vous pouvez trouver, c'est mis en ligne, en tout cas ce que nous on a travaillé, ce qu'on a pu récupérer, c'est mis en ligne sur le site internet de Mandji.
0: Ok.
1: Donc Mandji, ça s'écrit MANDJI. Et le site internet, c'est mandji-bxl, comme Bruxelles, .com. Donc, vous pouvez trouver ça en ligne facilement et voir un peu tout le parcours de ce projet, en fait.
0: D'accord. Donc, l'objectif de cette formation, dans un premier temps, c'était pour parler du Festival mondial des arts nègres 60 ans après, non?
1: Il y avait deux objectifs. Il y avait former des gens à la numérisation. Mmh. Donc ils ont pu numériser de l'audio, mmh, de la vidéo et des supports papier, mmh, donc photos, journaux, etc. Mmh,
0: ouais.
1: D'ailleurs, il y a même un des jeunes participants, mmh, qui était en train de passer le concours d'entrée à l'EBAD.
0: OK.
1: Et qui nous a dit que ça l'avait bien aidé et il a été reçu
0: tant mieux, c'est très bien.
1: On est très contents.
0: Félicitations,
1: il y a des chouettes histoires. Mmh. Et donc, soit étudiant, soit en recherche d'emploi, soit et ça a aidé les gens qui n'étaient pas dans le secteur, on va dire, culturel ou de la documentation ou archiviste. Par exemple, il y avait une styliste, comme ils ont appris aussi la 3D, la numérisation de comment dire, d'archives et la 3D, elle va se servir par exemple de la 3D pour pouvoir présenter sa prochaine création, son prochain défi.

0: Chili.
1: D'accord. Vous avez parlé de Mandji Koma, la situation progresse. Est-ce que c'est sur la base de coopération nord-sud ou de co-développement?
0: Mais c'est plus du co-développement. Donc c'est nous, on ne fait pas de... On ne fait pas des

0: Ensuite, le partenariat pour les résidences, parce qu'avant de créer tout ça, les artistes ont été en résidence. Donc, les artistes de la diaspora et les artistes sénégalais ont eu 10 jours de résidence pour créer toutes leurs œuvres.
1: Ouais,
0: Donc, les résidences se passaient à la Maison de la Culture d'Outasek.
1: D'accord.
0: Et c'est la Maison de la Culture qui a accueilli la table ronde et le spectacle final.
1: D'accord. Voilà. Pour la table ronde, j'imagine que après la table ronde, l'exposition, tout peut faire l'objet peut-être de quelque chose, d'un élément, d'un support qu'on peut voir dans votre site.
0: Donc ça, oui, on
1: peut-être,
0: a.
1: Je n'ose pas parler de film ou je n'ose pas parler de reportage. Je ne sais pas comment on doit l'intituler, mais peut-être il y a un support pour témoigner, pour un élément pour demain.
0: Oui, oui, oui. Il y a tout ça, on trouve ça sur le site de Manji.
1: Manji, ouais.
0: Et donc il y a des vidéos, il y a des photos, il y a des liens. On peut suivre un peu tout ce qui s'est passé pendant ce projet, quoi. Oui.
1: C'est important. Mais à la base, vous faites quoi dans la vie de tous les jours, Nicole?
0: Alors moi, j'ai une formation de gestionnaire de structures sociales et culturelles.
1: D'accord.
0: Ça, c'est ma formation de base.
1: Ouais.
0: Et puis j'ai un master en gestion de projet. Et je suis chanteuse et comédienne.
1: Ok.
0: Donc ça, ce sont mes trois casquettes principales.
1: D'accord. On va s'attarder sur chanteuse et comédienne. Des albums en tant que chanteuse?
0: Non. En tant que chanteuse, j'ai participé à beaucoup de projets
1: musicaux
0: en faisant les chœurs, etc. Mais malheureusement mon propre projet est sorti un mois avant le Covid.
1: D'accord.
0: Donc tout ce qui avait été mis en place est tombé à l'eau.
1: Ouais.
0: Et ça m'a un peu attristé. Donc voilà, je boude. Donc je continue ma bouderie pour l'instant. Donc voilà, je me suis plus orientée vers ma casquette de comédienne. J'ai d'ailleurs participé au film sur le inspiré de la vie du docteur Mukwege, ce film qui est sorti l'année dernière et qui s'appelle Muganga, celui qui soigne, et où j'ai le rôle de la sœur du docteur Mukwege.
1: C'est avec Isaac de Bankole.
0: Oui, voilà.
1: Avec Isaac de Bankole.
0: Ouais, tout à fait. Et puis là, je vais commencer à travailler sur une pièce de théâtre en Belgique à partir de la rentrée là. Donc voilà, la musique, j'ai mis ça un petit peu entre parenthèses. Je coach des gens, j'accompagne des projets, je fais de la production, mais moi-même sur scène, je suis toujours en mode bouderie.
1: D'accord. Mais non, normalement, Nicole, vous êtes beaucoup plus à l'aise sur une scène musicale ou sur une scène théâtrale?
0: Plutôt musical. Hein.
1: Musical.
0: Le théâtre, c'est une première grande expérience. Bon, j'ai eu quelque chose, mais pas professionnel. Mais là, en tant que professionnel, c'est ma première expérience de théâtre.
1: Ok.
0: Et voilà, je suis contente qu'on m'ait proposé ça. Ça me rajoute encore une casquette supplémentaire.
1: D'accord. Et dans le domaine de la musique, avant même votre colère, je vais dire. vous avez travaillé avec qui, Nicole?
0: J'ai
1: Nicole
0: travaillé
1: Bongo.
0: Avec un artiste de chez vous qui s'appelle Jupiter Diop, qui fait du reggae. Il y a très longtemps, j'ai travaillé avec
1: Jupiter qu'on avait reçu dans ce studio d'ailleurs.
0: Ah d'accord. qui est à Bruxelles, qui est entre Bruxelles et Dakar. J'ai travaillé la liste est longue. Arnaud, c'est un chanteur belge, on va dire, c'est un peu le Gainsbourg belge.
1: D'accord.
0: Qui malheureusement nous a quitté il y a quelques années.
1: Ouais.
0: Voilà, j'ai fait pas mal de choses, quoi, pour des gens connus et moins connus.
1: D'accord. Au Congo, des projets au Congo ou déjà réalisés au Congo?
0: Non, au Congo. Bizarrement, je vais chez les autres et je ne vais pas chez moi. Pour l'instant, je n'ai encore rien fait au Congo. Non, pas pour l'instant.
1: Il y a beaucoup d'opportunités quand même.
0: Oui, c'est pas faute d'avoir essayé. Hein.
1: J'ai quand même
0: répondu à quelques appels à projets qui n'ont pas été retenus, mais voilà, c'est quelque chose que j'ai aussi en tête parce qu'il faut quand même que j'aille rencontrer des artistes de mon pays sur le terrain.
1: Ouais.
0: Mais voilà, pour l'instant, l'occasion ne s'est pas encore prêtée.
1: Il y a une langue congolaise que vous parlez?
0: Non, malheureusement.
1: Oh, okay.
0: Je comprends
1: ouais, comme ça. Ouais.
0: Comme

0: Si comme ça, mais j'ai grandi en France au milieu de Français. Vous entendez d'ailleurs mon accent. Et donc voilà.
1: D'accord. Maintenant, d'autres projets. Vous avez quoi en perspective?
0: En perspective, ben, on a très bien accroché avec la Maison de la Culture d'Outasec.
1: OK.
0: Donc, je dois encore rencontrer la direction et puis les personnes qui travaillent là-bas. Et donc, il y a aussi des appels à projets qui sont auxquels il faut répondre d'ici la fin de l'année. Donc, on doit se mettre autour de la table et voir un peu si ça les intéresse, si qui fait quoi, s'il est possible de continuer à collaborer. L'IFAN aussi, je dois aussi les recontacter pour voir comment on peut continuer la collaboration.
1: D'accord.
0: Et donc voilà, à
1: D'accord.
0: suivre.
1: À suivre, là. Voilà. Nicole Bongo, le dernier mot, si vous avez un
0: Le
1: message
0: dernier
1: particulier à
0: mot.
1: lancer.
0: Bah, écoutez, moi je suis vraiment je suis en attente de toute proposition. S'il y a des gens qui ont des propositions à faire, qui ont envie de collaborer avec Manji, que ce soit sur le continent ou que ce soit en Europe, qui n'hésitent pas à nous envoyer, nous contacter. Tous les contacts sont sur le site internet. Donc voilà, bienvenue, tout échange
1: D'accord.
0: et enrichissant, et voilà. Et comme on adore le Sénégal, si on revient, on sera très content.
1: En tout cas, nous étions avec Nicole Bongo. Le type Nicole Bongo est la coordonnatrice de l'association Manji, une association basée en Belgique, on va le dire comme ça, une voilà, association culturelle belge Manji. Nous avons parlé d'un projet qui a pris fin, un projet en partenariat avec l'IFAN. Un projet qui avait quatre voies, particulièrement celle du Festival mondial des années de 1966, dont on fêtait les 60 ans. Donc, après ça, audiovisuel. Nicole Bongo, le tube. Radio Sénégal vous remercie infiniment.
0: Ben, merci.
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1: Après cet entretien avec Nicole Bongo, autour du Festival mondial des arts nègres, autour des archives, pour parler des 60 ans, du Festival mondial des arts nègres, 60e anniversaire du Festival mondial des arts nègres de 1966. On va parler de poésie, on va parler de lettres, on va parler de littérature avec un jeune, Pape Toumani Badji. Pape Toumani Badji vient de publier Rumeurs des ombres, un recueil de poésie préfacé, c'est important de le souligner, par le docteur Massamba Gueye. Pape Toumani Badji, bonjour.
3: Oui, bonjour, Monsieur Diop.
1: Vous allez bien, Toum?
3: Oui, je vais bien, alhamdoulillah.
1: Avec de très belles lunettes.
4: Oui, mashallah.
1: Mais aussi
4: Mashallah,
1: la chemise africaine a son importance aussi.
4: Elle est importante parce que tout est culturel déjà.
1: Voilà.
4: Donc, je suis un artiste, donc
1: Voilà.
4: je dois représenter carrément mon identité. C'est ça.
1: Comme le préfacier d'ailleurs,
4: tout à
1: celui qui a
4: fait, tout
1: préfacé
4: à fait, tout à fait.
1: l'ouvrage,
4: Et
1: tout
4: déjà,
1: en tenue africaine.
4: L'auteur et le préfacier
1: voilà.
4: ont la même perfection.
1: Voilà.
4: Et voilà, c'est la même vision aussi.
1: La tenue africaine du 1er janvier au 31 décembre, comme
4: Ça,
1: j'ai l'habitude de dire.
4: Effectivement, c'est tout à fait ça.
1: Alors, Pape Toumani Badji, Rumeurs des ombres, un recueil de poésie.
4: Tout à fait.
1: Votre première publication, l'acte 1 de votre bibliographie que nous souhaitons riche. Soupe, beaucoup plus riche encore dans l'avenir. C'est votre premier acte, votre premier
4: Oui, tout à
1: ouvrage.
4: fait, tout à fait, tout à fait. C'est le premier recueil, je dirais, c'est le premier projet que j'ai en termes de représentativité artistique, parce que je suis écrivain, mais ce qui certifie qu'en réalité vous êtes écrivain, c'est il faudra mettre quelque chose sur la table.

0: Je publiais parfois sur les réseaux, sur mes pages, mais j'avais toujours le rêve et l'ambition de pouvoir concrétiser un projet tel que un recueil qui prendra forcément un nombre de poèmes.
1: D'accord.
0: C'est ça.
1: Dans les réseaux sociaux, vous aviez
0: Oui.
1: l'habitude de jeter comme ça des textes, des poésies.
0: Tout à fait, parce
1: Vous
0: que
1: l'avez fait pendant combien de temps?
0: bah, ça a duré maintenant une dizaine d'années.
1: Une dizaine d'années.
0: Mais dans ma concentration, pour carrément rester dans une dynamique sérieuse, ça a duré 7 ans.
1: 7 ans.
0: Donc cet ouvrage m'a valu 7 ans pour être aujourd'hui là devant les gens et on espère bien que les éditeurs.
1: Progressivement, comment vous avez écrit? Comment vous avez fait
0: Ok,
1: Toumani
0: déjà, je remercie mon papa,
1: Badji?
0: qui est une référence, qui m'a toujours sollicité à pouvoir m'intéresser aux œuvres et aux lettres.
1: Radio Sénégal lui dit merci aussi.
0: C'est ça, tout à fait. Et je lui salue de passage. Donc, il m'a tellement inspiré, il m'a tellement poussé. Et je lisais beaucoup. Je lisais Albert Camus sans pour autant savoir Albert Camus. Autant c'était en fait, j'étais en classe de CE1. Donc, c'est là où ça a commencé. Donc, en CE1, j'ai déjà commencé à m'intéresser à la lecture, à la littérature. Et finalement, il a voulu m'inviter au cours scientifique. Malheureusement, ça n'a pas pu réellement progresser. Mais je dirais que je ne me suis pas échappé aussi, parce que voilà, je me tapais aussi des notes. Mais je suis resté concentré sur la littérature et c'est là où j'ai compris qu'il y avait quelque chose qui se réveillait en moi et qui me poussait forcément à m'exprimer, donc à sortir ce que je ressentais profondément. Et comme je dis parfois, on a tendance à ignorer certains silences. Et déjà, c'est là où je me suis inspiré de ce qu'on appelle le silence. Parce qu'on dit le silence, ça parle. Et c'est là où j'ai commencé véritablement à relever ce que je ressentais profondément et ce que je n'avais pas eu la possibilité de dire aux gens. Parce que
1: D'accord.
0: parfois, on dit tout n'est pas possible à dire.
1: Ok. Un recueil de poésie.
0: Tout à fait.
1: Un recueil de poèmes, disent d'autres. C'est la même chose.
0: Un recueil de
1: Poésie, un recueil de poèmes.
0: Ok, dans la poésie, les gens ont tendance à parler à la musicalité.
1: D'accord.
0: Et dans la poésie en tant que telle,

0: cette personne.
1: Quand on dit poème, on se réfère à quoi?
0: On se réfère au vers.
1: D'accord.
0: On se réfère à une expression artistique avec des figures de style. On parle de métaphore, on parle d'anaphore, on parle de personnification. Mais tout le temps, on l'utilise quotidiennement sans pour autant savoir qu'on est en train de poétiser. D'accord. Et même dans le Coran, pour parler de rime, on fait allusion à ça parce qu'on dit Dieu est le premier créateur, donc Dieu est le premier poète. Quand on récite par exemple le Fatiha, du début jusqu'à la fin, on sent carrément qu'il y a la poésie là-dedans.
1: D'accord.
0: Donc, raison pour laquelle j'ai choisi la poésie, donc une manière un peu de m'exprimer librement.
1: D'accord.
0: C'est ça.
1: Rumeur des ombres, un recueil de poésie, orienté, pas nous de l'orienter, je veux dire, la ligne éditoriale sur laquelle vous êtes basé pour l'écrire.
0: Ok.
1: Les différents thèmes, si
0: déjà,
1: vous voulez.
0: Déjà, avant les différents thèmes, déjà, rumeur des ombres, déjà, ça sonne une paradoxe. Parce que dans Rumeur des ombres, le pourquoi je parle de paradoxe, ce n'est pas forcément rumeur des ombres comme les gens ont tendance à l'entendre, que forcément, à l'intérieur des textes, on sent de la mélancolie ou bien on sent une certaine mixité. Bien vrai que ça existe. Mais dans Rumeur, on entend ce que les gens disent. Et dans Ombre, on sent le noir. Et parfois, on a tendance à voir des gens qui, forcément, ils sont handicapés parce que les gens ne les écoutent pas. Parce que les gens parlent d'eux sans pour autant savoir, donc on parle du jugement. Les gens jugent les gens sans pour autant les savoir. Et avec Rumeur des ombres, déjà le nom ça captive. Et en ouvrant, on va véritablement voir les différents thèmes qui ont été abordés dans ce recueil.
1: Justement, parle-nous de ces thèmes.
0: Pape Toumani Badi. Il y a 39 titres qui réfèrent à un code. Chiffre 3, qui est un code déjà qui a beaucoup représenté dans ma vie. Parce que, par exemple, le chiffre 3, ça revient tout le temps dans ma vie. Je dis, j'étais troisième de ma classe. En classe de troisième, il m'est arrivé beaucoup de choses dans ma vie, d'où j'ai même eu la possibilité de raconter ça dans l'ouvrage. Donc, avec beaucoup de choses même. Donc, déjà, avec les titres, nous pouvons en citer certains. On va parler, par exemple, de la poésie dense. On va parler aussi du naufragé. On a aussi ma solitude. On a aussi mon cœur est un cimetière. Je pense que mon cœur est un cimetière, c'est le poème le plus court dans l'ouvrage.
1: Ah oui.
0: Et qui représente pour moi une intégralité, par exemple, pour résumer l'ouvrage. Si vous me le permettez, peut-être
1: allez-y,
0: je peux le déclamer.
1: Allez-y.
0: Mon cœur est un cimetière. Chaque amour perdu a laissé une tombe en moi. J'erre parmi ces souvenirs enterrés, effleurant les pierres froides des promesses brisées. Je dépose mes larmes sur ces vertiges du passé, espérant qu'un jour, une fleur y repoussera.
1: Donc, ça résume, vous dites, beaucoup de choses.
0: Ça résume beaucoup de choses. Parce que quand je dis que mon cœur est un cimetière, c'est parce qu'il y a beaucoup de trahisons, il y a beaucoup de choses qui se sont reposées sur moi comme un surpoids. Maintenant, à travers l'écriture poétique, je me suis dit, pourquoi pas essayer de le peaufiner quelque part pour pouvoir me libérer de ça. Et c'est ça qui est devenu aujourd'hui un style dont j'inspire les jeunes à pouvoir se vider. Parce que le papier blanc ne va jamais te juger. Il va toujours rester intact. Bien vrai qu'avec la plume que tu vas prendre pour peaufiner, ça va lui donner une autre couleur, une autre image, mais ça restera quand même un secret de toi avec lui. Cela dépendra de toi si tu veux que les gens l'entendent, si tu veux aussi le garder pour toi. Et là, on parle de, comment dirais-je encore le nom là, il y a un nom qu'on utilise pour les œuvres là, pour les secrets.
1: Pour illustrer
0: les top secrets là.
1: D'accord.
0: Voilà, carnet de secrets, je ne sais pas comment dire. Oui, c'est une expression.
1: Carnet pour... intime.
0: Voilà. Carnet intime qui permet aux gens de pouvoir dire leur ressenti, peaufiner un peu leur testament. Déjà dans l'ouvrage, j'ai eu la possibilité, en toute sincérité et en toute honnêteté, de faire mon testament. Je l'ai fait dans ce premier ouvrage. Parce qu'il y a beaucoup de choses que je n'ai pas eu la possibilité de dévoiler. Mais j'ai eu au moins, avec la poésie, d'avoir un style noble qui m'a permis aujourd'hui de l'écrire ici. Et quand les gens auront la possibilité de lire cet ouvrage, ils verront, après juste la préface du professeur, ils verront carrément mon identité artistique avec le collectif qu'on a créé ensemble à Marsassou.

0: où j'ai eu véritablement marqué mon empreinte artistique là-bas, qui s'appelle Parolier du silence. Donc, on s'est donné un slogan, Parolier du silence. C'est une identité qui permet aux gens de savoir véritablement qui est Crispa, donc qui est cette personnalité artistique. Et juste après cette page-là, page 18, on a mon testament. Et là, j'ai fait mon testament. J'ai dévoilé tout ce que j'avais de plus profond de moi. Et c'est ça. Et j'invite aux gens d'aller voir carrément Rumeur des Ombres.
1: D'accord. Vous allez voir carrément Rumeur des Ombres. On va revenir sur votre collectif composé essentiellement de jeunes qui écrivent, des auteurs.
0: Effectivement, et aussi des professeurs. Il y a des professeurs de lettres et des professeurs de philosophie que je salue de passage. Monsieur Doudou, c'est un professeur de français, de lettres modernes, et aussi Monsieur Hassan Ndiaye, qui est aussi professeur de philosophie. Donc, qui nous ont permis aujourd'hui d'avoir des compétitions en dehors de notre zone de confort. Donc, on était là-bas, on préparait des ateliers d'écriture, on préparait les jeunes, on les accompagnait à l'écriture, mais aussi à véritablement comprendre carrément le rôle du slam. Donc, on a fait des sorties. Actuellement, je suis, en fait, je fus troisième, je fus trois fois champion régional de la région de Sédhiou, oui, de slam, pour représenter carrément la région de Sédhiou. Et aujourd'hui, celui qui entend Crispa, il verra forcément un artiste slammer. Mais pas tout à fait carrément. Je ne reste pas carrément dans ce cadre. Je suis de profession administrateur culturel. Donc, j'ai ma structure qui s'appelle Art Expertise pour accompagner les jeunes dans la commercialisation des talents, dans la formation sur le développement personnel, la prise de parole et tout ce qui touche l'entrepreneuriat.
1: D'accord. L'humour des ombres est déjà disponible,
0: Oui, c'est déjà
1: déjà sorti.
0: disponible par commande. Donc, s'il y a des gens qui désirent l'avoir, ils vont justement me contacter. Et par là, on va informer la maison d'édition. Ils sauront le nombre de commandes et ils vont nous livrer ça.
1: D'accord. La maison d'édition, parle-nous-en.
0: La maison d'édition, c'est Alpharouk. Déjà, quand on parle de Alpharouk, moi, je me dis, c'est un hommage. Cet ouvrage, aujourd'hui, c'est un hommage à Alpharouk, un être que j'ai connu sur scène, qui habite à Bignona, qui fut champion du Sénégal, mais aussi champion d'Afrique dans le monde du slam, qui n'est plus là. Et par ce recueil, aujourd'hui, je dirais Alhamdoulilah. On remercie tout le temps Dieu, hein, parce que c'est Dieu qui unit les gens et qui les sépare. Et j'avais eu la possibilité, la première fois que j'avais la possibilité d'aller à la SODAV pour sauvegarder mon ouvrage, c'était le 1er octobre 2021, que j'ai rencontré Alpharouk en période, juste on venait fraîchement de sortir du Covid. Il m'a dit, jeune homme, cet ouvrage-là, j'aurais hâte de le lire. En ce moment-là, sa maman était malade, il était venu assister sa maman. Malheureusement, c'est lui qui est parti. Et j'ai côtoyé Farangay déjà. On se connaissait avec Parlons Poésie. Et j'avais même déposé mon premier ouvrage. Ça là, je l'avais déposé. Malheureusement, la période où on faisait les présélections s'était dépassée. Moi, je n'en savais pas trop. Mais Dieu merci, avec Martha Ardiaou, qui est actuellement au niveau de la direction du livre, il m'a dit, jeune homme, tu veux publier ça, je te conseille d'aller voir Farangay, que je salue de passage. Martha Ardiaou, une personne très, très, très généreuse, qui m'accompagne de temps en temps par des conseils, par des suggestions, fais ceci, je pense que si tu fais ça, ce sera magnifique. Et grâce à lui, aujourd'hui, j'ai confié ce recueil à Farangay dans la maison Alpharouk.
1: D'accord.
0: C'est ça.
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1: pap tumani badji merci infiniment radio sénégal vous dit merci
0: vraiment monsieur Diop merci pour l'invitation et ça a été un plaisir véritablement de m'asseoir avec vous et de partager cet ouvrage
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1: merci pap Toumani Badji était notre deuxième invité pour parler de recueil de poésie il vient de publier Rumeurs des ombres avant pap Toumani Badji on a reçu Nicole Bongo qui nous vient de la République sœur du Congo, Congo Brazzaville comme on le surnomme ce pays. Je dis à tout le monde, on se retrouve inchallah la semaine prochaine pour un autre numéro de votre émission culturelle. Excellente écoute pour la suite des programmes sur Radio Sénégal. Merci infiniment.
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1: 9h00 dans le studio de Radio Sénégal International. Mesdames, Messieurs, voici un survol de l'actualité nationale et internationale en français et en wolof aux manettes pour la diffusion. Ibrahima Fall, bien bonjour à tous et bienvenue.
2: Joseph John.
1: Le Magal de Raka de Serigne Touba à Saint-Louis commémoré ce samedi 5 septembre. L'événement religieux accueille de nombreux fidèles musulmans. Et puis au même moment, les pèlerins catholiques après Rome en Italie, Saint-Jacques de Compostelle en Espagne arrivent ce jour à Fatima au Portugal où la Vierge Marie est apparue à trois bergères. Ils y achèvent d'ailleurs leur pèlerinage avant de regagner Dakar mercredi. Hors de chez nous à présent en Guinée, 5 ans après le coup d'état, quel bilan pour Mamadi Doumbia se pose les citoyens guinéens? Et puis en France, encore une autre question présidentielle 2027. Quel rôle pour Jordan Bardella au sein du RN aux côtés de Marine Le Pen? C'est la fin de ce survol de l'actualité nationale et internationale en français. La version wolof, juste après cette transition sonore.
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Auditrices et auditeurs de Armée Nation, bonjour et bienvenue. C'est un immense plaisir de vous retrouver sur cette fréquence pour partager avec vous toute l'actualité des forces armées de la semaine conçue et réalisée au studio fait adjudant Mansour Diouf de la Direction de l'Information et des Relations Publiques des Armées. Nos pensées vont droit à l'endroit des malades alités à qui nous souhaitons un prompt rétablissement. Bonne écoute aux auditrices et auditeurs de Bignona, Dakar, Dodji, Méri, Podor, Thiès, Tambacounda, Velingara, Kolda et Ziguinchor et ceux qui suivent cette émission de l'extérieur du Sénégal. Gardez l'écoute, la suite après ce tampon musical.

le sommaire. Le mini-journal de cette émission sera consacré d'abord à la cérémonie de clôture du camp citoyen en zone militaire numéro 2 à l'université Gaston Berger de Saint-Louis. Ensuite, la cérémonie de remise de dons chinois au profit de la FEGA FAMIS. Dans la ligne de mire, vous aurez des reportages axés sur la cérémonie de dissolution du Detsen 4 MINUSCA et l'opération de secours en mer d'une pirogue par la Marine nationale. Vos résultats sportifs de la semaine du 24 au 30 août 2026 et le disque du soldat mettre fin à ce premier numéro de Armée Nation de ce mois. À la présentation, adjudant Dominique Mendy, à la cabine technique, caporal-chef Rokhaya Khan. C'était les titres de développement dans une poignée de secondes.

0: La première édition du camp citoyen de l'université Gaston Berger de Saint-Louis s'est achevée le lundi 31 août 2026 après 2 semaines d'activité au sein de ce temple du savoir. La cérémonie de clôture avait réuni autorités et établissements de dons de sang et de sensibilisation sur les valeurs citoyennes telles que le civisme, la discipline et l'engagement au service de la nation ont été au menu des stagiaires. Une initiative qui s'inscrit dans le cadre de la consolidation du concept armée-nation. Reportage, Caporal Samba SEC, Bureau Information Relations Publiques, zone militaire, numéro 2.
1: Après 15 jours d'activité placée sous le signe du civisme, de la discipline et du rapprochement entre l'armée et les populations, le camp citoyen de l'université Gaston Berger de Saint-Louis a pris fin. Cette édition a permis aux jeunes volontaires de participer à plusieurs activités de sensibilisation et de renforcer leur engagement citoyen. Le colonel Alioune Samassa, commandant la zone militaire numéro 2, est revenu sur les objectifs de cette activité citoyenne.
2: J'estime avec humilité que les objectifs qui ont été assignés à nos forces de défense et de sécurité sont atteints avec satisfaction. Pour s'en convaincre, il suffit de voir l'enthousiasme dont fait montre la population étudiantine par rapport aux activités qui ont été planifiées. Nous voyons des étudiants qui aiment ce qu'ils font car ils savent pourquoi ils le font. Et je tiens à les rappeler que les valeurs citoyennes de civisme, le vouloir vivre collectif, sont des valeurs fondamentales pour la cohésion nationale dont dépend le développement et la sécurité d'un pays. Les acteurs militaires et les acteurs non militaires doivent tous travailler ensemble pour la défense nationale. Et les étudiants ont une part importante dans cette défense nationale qui est le volet anticipation, prévention et alerte. Nous pensons également que les indicateurs d'efficacité que nous aurons nous permettront d'évaluer le modèle d'étudiant que nous voulons. Et Inch'Allah, dans une semaine et après des mois, le comportement des étudiants à l'université nous permettant de dire exactement si nous avons atteint l'état final recherché, oui ou non. Et je pense que nous allons atteindre ça.

0: au regard de l'ambiance, de l'énergie débordante au niveau de l'UGB. Le conseil que je donne à mes frères étudiants, c'est de garder présent à l'esprit qu'ils ont un rôle et une responsabilité dans la sécurité du Sénégal. Ils ne doivent jamais oublier ça dans tous les actes qu'ils poseront désormais au niveau de l'UGB. Apprendre, convaincre, et défendre sa population.
1: Représentant le recteur de l'université Gaston Berger de Saint-Louis, M. Ousmane Diallo, secrétaire général de l'UGB, a salué cette initiative qui est une aubaine pour ces jeunes étudiants.
2: À l'issue de ce camp de vacances de 15 jours, nous avons pu aller au-delà des résultats escomptés. L'idée a germé et procède d'une recherche. Au moment où l'université était en train de réfléchir sur comment faire en sorte que la culture du civisme et de la citoyenneté revienne, nous avons eu la main tendue de l'état-major général de l'armée. Aujourd'hui, au-delà des forces armées, nous avons été accompagnés par la gendarmerie et les autres forces de défense et de sécurité, en tout cas les corps paramilitaires, la police, les eaux et forêts, la douane, etc. Et c'est fort heureux de constater qu'à l'issue de ces 15 jours, nous sommes convaincus que nos étudiants sont moulés dans la rigueur et la citoyenneté qui caractérise l'armée et que nous pouvons espérer que dans un avenir proche, ces 400 pourront servir de modèle et impacter leurs camarades. Tout à l'heure, ça procédait d'une réflexion autour de la culture de la citoyenneté et du civisme. Nous avons constaté pendant longtemps qu'à chaque fois que des forces de défense et de sécurité rencontrent des membres de la communauté universelle, c'est parce qu'il y a problème. Aujourd'hui, il s'agissait de faire en sorte d'inverser la réflexion et de dire que nous sommes tous des membres d'une même société, d'un même peuple, d'une même nation.
1: Ils ont été nombreux à prendre part à cette édition du camp citoyen. Pour certains, cette expérience a représenté une occasion de mieux comprendre les valeurs citoyennes et le rôle de chacun dans la société. Adama Satoubodian, étudiante à l'université Gaston Berger de Saint-Louis.
3: Il ne faut pas avoir peur de la formation militaire. J'aime le travail des forces de défense et de sécurité. J'ai choisi de participer au camp citoyen UGB 2026 en tant qu'étudiante parce que je souhaite développer mon sens de la discipline, du civisme et de la responsabilité. La formation militaire représente pour moi une occasion d'apprendre à mieux travailler en équipe, comprendre les valeurs militaires, la solidarité, le respect envers les autres et le service de la nation qui sont importantes dans la vie d'un citoyen. Le message que je souhaite transmettre à mes chers camarades étudiantes, j'encourage tous les étudiants qui souhaitent participer à ce camp de saisir cette opportunité. Il ne faut pas avoir peur de la formation.
1: Au terme de cette première édition du camp citoyen de l'UGB de Saint-Louis, les étudiants ont pu renforcer leur esprit citoyen et leur sens des responsabilités. Cette expérience a également permis de rapprocher davantage les étudiants et des forces de défense et de sécurité, une initiative qui contribue à promouvoir une citoyenneté responsable au sein de ce temple du savoir. Saint-Louis, Caporal Sambasek, Bureau Information Relations Publiques, Zone Militaire numéro 2.

0: La cérémonie de remise de kits alimentaires offerts par l'ambassade de la République populaire de Chine au Sénégal au profit de la Fédération des groupements et associations féminins de la famille militaire du Sénégal, FEGAFAMIS, s'est tenue le jeudi 3 septembre 2026 au camp colonel Abdoulaye Traoré, ex-Batraïen. La cérémonie a été présidée par le colonel Seikou Keïta, directeur de l'action sociale des armées, en présence du colonel supérieur Zhou Jun, attaché de défense de la République populaire de Chine au Sénégal, de Mme Wad, épouse du chef d'état-major général des armées et marraine de la FEGAFAMIS, ainsi que de plusieurs invités et partenaires. Caporal-chef Mohamed Diop, reportage.
1: Ces dons en kit alimentaire d'une valeur de 7 860 000 de francs CFA étaient composés de produits de première nécessité, notamment du riz, de l'huile, du sucre, du lait en poudre, entre autres. Ce geste contribue une fois de plus au renforcement des liens d'amitié et de coopération entre la Chine et le Sénégal. Le lieutenant-colonel Jules Massal Kalamou, chef de la division solidarité et promotion à la direction de l'action sociale des armées.
2: La remise symbolique de dons de ce jour, fruit de partenariat entre l'ambassade de la République populaire de Chine au Sénégal et de l'armée, qui traduit l'engagement indéfectible des deux parties aux côtés de ces couches les plus vulnérables, a vu le jour il y a plus d'une décennie à la faveur de l'initiative de la feu Madame Sow, épouse de l'ancien chef d'état-major général des armées, le général 2S Momodou Sow. C'est elle qui a posé les jalons du partenariat. En ce jour de remise symbolique de Kit Samari, je m'incline pieusement sur sa mémoire. Depuis lors, l'ambassade de la République populaire de Chine au Sénégal, par le biais de son attaché de défense et de sécurité, ne ménage aucun effort pour honorer cette décision commune et renouveler le partenariat qui se traduit par un don annuel de kits alimentaires au profit des couches les plus vulnérables de la grande famille militaire des armées.
1: Le colonel supérieur Zhou Jun, attaché de défense de la République populaire de Chine au Sénégal, est revenu sur ses gestes de solidarité et de partage.
3: Par ailleurs, notre famille leur apporte également soutien et assistance à l'occasion des fêtes religieuses. Je suis convaincu que, avec le soutien de tous les secteurs de la société sénégalaise, le travail de notre famille connaîtra de plus grands succès et offrira un soutien attentif et une aide efficace aux et postes militaires dans tout le pays. L'ambassade de Chine continuera également à soutenir durablement la FEGAFAMIS dans l'organisation de cérémonies de dons, de denrées alimentaires et dues, afin de contribuer à notre mesure à amélioration des conditions de vie des postes militaires, que les militaires pourront se consacrer sereinement à leur mission et à la sécurité nationale.
1: Madame Diallo Bintou Sidibé, présidente de la Fédération des groupements et associations féminines de la famille militaire du Sénégal, a exprimé sa satisfaction avant de revenir sur l'élargissement de la coopération dans le domaine de l'entrepreneuriat.
4: Permettez-nous de réitérer nos sentiments de grande satisfaction en tant que bénéficiaires des kits alimentaires que nous continuons de recevoir depuis plusieurs années. La FEGAFAMIS vous exprime toute sa reconnaissance pour cette bonne collaboration continue et vous adresse ses distingués remerciements. La valeur du don de cette année est estimée à 7 860 000 francs CFA pour 1 200 kits composés de riz, de sucre et d'huile qui seront répartis entre les 108 groupements et associations que compte la FEGAFAMIS. Monsieur le colonel supérieur, ce don a largement contribué à soulager des ménages durant des années. Cependant, le contexte de vulnérabilité économique qui n'épargne aucune communauté affecte en première ligne les jeunes et les femmes. C'est pourquoi nous réitérons notre souhait d'élargir le partenariat au domaine de l'entrepreneuriat féminin qui constitue un levier primordial d'autonomisation économique. Autonomiser les femmes, c'est autonomiser l'Afrique, pour citer Son Excellence, Monsieur le Président de la République populaire de Chine, lors d'un sommet.
1: Cette contribution en kit alimentaire permettra à la Fédération des groupements et associations féminins de la famille militaire du Sénégal d'accompagner davantage ses actions sociales en faveur de ses bénéficiaires, tout en renforçant ses initiatives de solidarité et d'entraide au sein de la famille militaire.

0: La cérémonie de dissolution du 4e détachement sénégalais de la mission multidimensionnelle intégrée des Nations Unies pour la stabilisation en République centrafricaine, TETCENTCAT MINUSCA, a eu lieu le jeudi 13 août 2026 au centre d'entraînement tactique Capitaine Mbaye Diagne sous la présidence du colonel commandant l'école d'application et de perfectionnement interarmé et représentant le commandant de la zone militaire numéro 7. La cérémonie a été marquée par l'intégration du drapeau suivi d'un défilé de troupes du contingent. Les 274 MINUSCA étaient déployés en République centrafricaine de juin 2025 à juillet 2026 et a été relevé par le DETCEN 5 RCA, présentement en déploiement à Bouar. Sergent-chef Ahmed Tidiane Djamé, Bureau Information et Relations Publiques, zone militaire, numéro 7, compte rendu.
1: Engagé depuis le 31 mai 2025 au sein de la mission multidimensionnelle intégrée des Nations Unies en République centrafricaine, le DETCENTCAT Kureb MINUSCA vient d'être officiellement dissous après 13 mois d'engagement. Le colonel Mathieu Diogoy Sen, chargé de l'expédition des affaires courantes de la zone militaire numéro 7, a, au nom du commandement, salué les sacrifices consentis et le professionnalisme dont a fait montre le détachement sur le théâtre d'opération.
2: Chers militaires du DETCENTCAT Kureb MINUSCA, la qualité de votre engagement a été reconnue au plus haut niveau de la force. La décision du commandant de la force de la MINUSCA d'adresser une lettre de félicitations à chacun des 180 militaires de la CNQRF constitue une reconnaissance exceptionnelle de votre contribution à l'accomplissement du mandat de la mission. Elle vient saluer vos performances opérationnelles, votre contribution à la protection des civils, à la sécurité des élections, au processus de désarmement, de démobilisation et de réinsertion et au programme de réduction de violences communautaires, au soutien des forces centrafricaines et de l'action en faveur des communautés. Cette reconnaissance est d'autant plus significative qu'elle est collective. Une mission réussie est toujours une œuvre collective. Votre action a contribué de manière tangible à renforcer la crédibilité, le rayonnement et l'influence de la MINUSCA auprès des populations centrafricaines et des autorités nationales.
1: Le lieutenant-colonel Arenda Gérard Assine, commandant le DETCENTCAT Kureb MINUSCA, est revenu sur les grandes lignes de sa mission qui a abouti à l'organisation des élections locales.
3: Les temps forts de cet engagement, c'est également cette période de sécurisation des élections. Dans un secteur au terrain particulièrement difficile, mais également à une menace réelle, parce que c'est une dizaine de groupes armés qui ont des agendas différents, qui ont également des interactions différentes, des motivations différentes. Et il fallait, en tant que force d'intervention rapide au profit de la MINUSCA, sécuriser les populations. C'est pourquoi il est important de souligner que la population est vraiment le centre de gravité du succès de la MINUSCA, auquel le contingent sénégalais, la force d'intervention rapide, a eu à marquer son empreinte durable en tant que force d'intervention rapide pour sécuriser les élections. Un événement particulier, combat, et grâce au professionnalisme qui est reconnu au niveau de la force d'intervention rapide sénégalaise, nous avons repoussé les rebelles AKG, nous avons restauré l'autorité de l'État, renforcé les capacités de nos frères d'armes centrafricains et surtout stabilisé la zone. Dans le continuum des opérations, nous avons ce que nous appelons l'intervention, la stabilisation et même amorcer le processus de normalisation, de consolidation. Donc c'est ça qui a vraiment marqué le temps fort du DETCENTCAT Kureb MINUSCA, qui est tombé dans un contexte de pré-élection, de désarmement, mais surtout également dans un contexte d'imposition de la paix.
1: Au-delà des missions de sécurisation et de nombreuses actions civiles et militaires à l'égard des populations autochtones, le lieutenant-colonel Assine.
3: Les activités civilo-militaires ont été d'un succès extrêmement important pour la MINUSCA parce qu'elles ont contribué au rayonnement de la MINUSCA, mais surtout elles ont contribué à rapprocher la force militaire avec la population, à gagner la confiance de la population. Nous avons réussi dans un contexte de désarmement, dans un contexte d'intervention, mais également de mener des activités civilo-militaires à travers une vaste campagne médicale, mais à travers également la fourniture de beaucoup de dons scolaires qui a permis vraiment de gagner la confiance des populations, mais surtout de réconcilier cette population avec les groupes armés que nous avons désarmés, ou également de participer au retour des déplacés et des réfugiés qui venaient de la République démocratique du Congo.
1: Le DETCENTCAT Kureb de la mission multidimensionnelle intégrée des Nations Unies en République centrafricaine est de retour au pays après une mission remplie qui a permis la contribution à la sécurité, au dialogue et à la protection des populations civiles. Le colonel Mathieu Diogoy Sen s'est incliné sur la mémoire des soldats du contingent tombés au champ d'honneur et a souhaité prompt rétablissement aux blessés. Le DETCENTCAT a été relevé par le DETCENTCAT Kureb MINUSCA depuis le 30 juin 2026. Sergent-chef Ahmed Tidiane Djamé, Bureau Information et Relations Publiques, zone militaire numéro 7.

Une pirogue transportant 207 candidats à l'immigration irrégulière a été secourue par la marine nationale le samedi 22 août 2026. L'opération de sauvetage s'est déroulée à environ 39 km au large de Saint-Louis. Les candidats à l'immigration clandestine ont été acheminés à la base navale amérindustine, Faye-Gassama et remis au service compétent pour la prise en charge. Compte rendu soldat.

0: vers 18h et quart, nous avons reçu une information faisant état de présence de pirogues remplies de migrants au large de Saint-Louis. Et sur instruction du chef d'état-major de la Marine nationale, nous avons déployé d'abord un moyen naval qui était en mission sur zone pour assurer les premiers secours et donc surveiller la zone. Et compte tenu du nombre de migrants, un patrouilleur qui a beaucoup plus de capacité a été envoyé donc, sur zone donc, entre 9h30 et 13h. 207 personnes ont été secourues, dont 142 hommes, 45 femmes, 20 enfants et parmi les 20 enfants, 4 nourrissons. Il y a lieu de signaler également que 8 personnes donc, en situation donc, de détresse pratiquement ont été évacuées prioritairement à Saint-Louis pour une prise en charge rapide, donc en collaboration avec la base navale Nord Saint-Louis, une base de la marine. Et le patrouilleur Kayor a fait cap sur Dakar pour transporter donc, les 199 migrants restants pour une prise en charge au niveau de Dakar avec la brigade nationale des sapeurs-pompiers.
1: Après ce sauvetage, le capitaine de corvette Amadou Diallo, au nom de la marine nationale, n'a pas manqué de sensibiliser la population sur les dangers liés aux traversées en mer dans le cadre de l'immigration irrégulière.
0: Nous profitons de cette occasion pour sensibiliser la population, particulièrement la population jeune, tenter de prendre la mer dans ces conditions. Donc prendre des embarcations de fortune pour essayer de rallier l'Europe expose à des dangers considérables. Surtout en cette période d'hivernage, avec des orages, avec l'état de la mer souvent agité, de fortes pluies, de forts vents.
1: Cette opération de sauvetage rappelle une nouvelle fois les dangers des traversées irrégulières en mer. La Marine nationale reste mobilisée pour porter secours aux personnes et préserver les vies humaines en mer, tout en appelant la population à la prudence.
2: La cérémonie de présentation du drapeau aux soldats de la deuxième fraction du contingent 2026 s'est déroulée le vendredi 4 septembre dernier au centre d'instruction du 12e bataillon situé au camp des Momar-Mogari de Bango. C'était sous la présidence du colonel Alioune Samassa, commandant la zone militaire numéro 2 en présence d'autorités civiles, militaires et de nombreux invités. Nous y reviendrons la semaine prochaine avec notre reporter, le caporal Sambosek, Bureau Information et Relations Publiques, zone militaire numéro 2. À présent, vos résultats sportifs de la semaine avec le soldat de première classe Malik Sek.
1: Auditrices et auditeurs de l'émission Armée Nation, voici vos résultats sportifs de la semaine du 24 au 30 août 2026 qui nous sont parvenus du bataillon des sports. Débutons avec la natation. La première journée du championnat d'Afrique zone 2 s'est déroulée le vendredi 29 août 2026 à la piscine olympique de Dakar. 100 mètres brasse, le sergent Arma Tchaoundir a remporté la médaille d'or. Relais 4 x 100 mètres nage mixte, le sergent Arma Tchaoundir a gagné la médaille de bronze. 200 mètres papillon, le caporal Ousseynou Diop a remporté la médaille d'argent et le soldat de première classe Moussa Gueye a gagné la médaille de bronze. 200 mètres nage libre, le caporal Ousseynou Diop a remporté la médaille d'argent et le soldat de première classe Moussa Gueye a gagné la médaille de bronze. Toujours en natation, le samedi 29 août 2026, la deuxième journée du championnat d'Afrique zone 2 s'est tenue à la piscine olympique de Dakar. Relais 4 x 100 mètres nage libre, le sergent Arma Tchaoundir a remporté la médaille d'or. 1500 mètres nage, le caporal Ousseynou Diop a remporté la médaille d'or et le soldat de première classe Moussa Gueye a gagné la médaille d'argent. Toujours dans cette même discipline, 200 mètres brasse, le sergent Arma Tchaoundir a remporté la médaille d'or. 500 mètres brasse, le sergent Arma Tchaoundir a gagné la médaille d'or. Relais 4 x 100 mètres nage libre, le sergent Arma Tchaoundir a remporté la médaille d'argent. 400 mètres nage libre, le caporal Ousseynou Diop a remporté la médaille d'argent. 400 mètres nage, le soldat de première classe Moussa Gueye a gagné la médaille d'argent. 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

0: de discipline. Handball. Le samedi 29 août 2026, l'ASFA s'est imposé en demi-finale face à l'Union Sportive d'Irail sur le score de 31 à 25 au Stadium Amodobari de Guédiouaï. C'était tout pour vos résultats sportifs. Rendez-vous à la semaine prochaine pour un point sur l'actualité sportive des Forces armées.
1: Place maintenant à vos dédicaces avec le soldat de première classe Ahmed Saloum Koli.

Auditeurs de Armée Nation, bienvenue dans votre rubrique Disque du soldat. À travers cette mélodie, nous vous souhaitons une bonne détente musicale. Le lieutenant Serigne Goudjabi du bataillon de parachutistes dédie ce titre à sa famille depuis Baïla, à ses amis d'enfance et à tout le département de Bignona. Le soldat de première classe Abdoulaye Badiane du 2e bataillon d'infanterie offre ce morceau à son épouse Mamie Sanya, ses enfants Babacar, Mohamed, Mustapha et Salif Payan, sans oublier sa petite sœur Ndey Danfa Payan, résidant tous à Jigachon. Le soldat de première classe Hassan Amin Diata, 22e bataillon de reconnaissance et d'appui, dédie ce morceau à son épouse Oulimata Badji, à ses classes du contingent 2011-1 et à tous les habitants de Niagis. Le soldat de première classe Ibrahima Pouy, du bataillon de la musique des forces armées, dédie ce morceau pour faire plaisir à ses classes du contingent 2023-1, à son ami Aliou Badaragna et à tous les habitants de Sébikota. Le soldat de première classe, Pape Sout Bodia, du bataillon Orra, offre ce morceau à sa famille depuis Tambacounda, à ses classes du contingent 2024-2 et à toute la population de Norsinga. Ce morceau est choisi pour faire plaisir à la 2e section de la 3e compagnie du 12e bataillon d'instruction du contingent 2024-2 ainsi qu'à l'ensemble de son encadrement. C'était tout pour vos dédicaces. Nous vous donnons rendez-vous la semaine prochaine à la même heure et sur la même fréquence.

Chères auditrices et auditeurs de Armée Nation, nous voici au terme de votre émission. Aux conducteurs, nous vous disons prudence sur les routes et surtout au respect des règles les plus élémentaires du code de la route afin d'épargner des vies. Je rappelle que vous aviez à la présentation adjudant Dominique Mendy, à la cabine technique caporal-chef Tronquet Khan. Clin d'œil également aux grands anciens en général, notamment à messieurs les colonels en retraite, cher Ahmed Yandjaï et Adamo Diop Dindar, toujours penchés sur la fréquence militaire depuis Thiès, et nous vous donnons rendez-vous la semaine prochaine à la même heure et sur la même fréquence. D'ici là, prenez bien soin de vous et bonne suite des programmes. Au revoir.

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0: 10h, 0 minutes dans nos studios, voici le bulletin d'information en français sur Radio Sénégal International aux manettes pour la mise en onde. Ibrahima Fall, bien bonjour à tous et bienvenue.
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0: En compagnie, nous vous l'avons dit tantôt, d'Ibrahima Fall, le ministère de la Jeunesse et des Sports lance les travaux d'embellissement du stade Léopold Sédar Senghor. La cérémonie est prévue au stade Léopold Sédar Senghor. Elle sera présidée par la ministre Diré Clodilde Colly dans le cadre

0: du Programme national d'engagement citoyen. On y reviendra bien sûr avec notre reporter Malamine Mané qui est déjà sur place. Le Magalde de Raka de Serigne Touba à Saint-Louis commémoré ce samedi. L'événement religieux accueilli de nombreux fidèles musulmans dans la ville de Saint-Louis. Plus de détails sur le sens de ces déracas et avec Serigne Maktar Faye, il est interrogé par Daba Diallo.
1: 1974, la première édition a eu lieu à la Grande Mosquée du Nord avec certains dignitaires. Du point de vue affluence, du point de vue économique et du point de vue également participation de l'État, tout ceci montre que le Magal d'aujourd'hui est différent des autres éditions. Maintenant, le Magal dépasse les frontières de Saint-Louis parce que maintenant la diaspora commence à organiser le Magal des deux raqueurs en même temps que nous, on célèbre maintenant les deux raqueurs de Serigne Touba.
2: Quelles sont les activités particulières ou les innovations majeures apportées par le comité d'organisation cette année?
1: On va honorer la femme et la femme que nous allons honorer cette année ici à Saint-Louis, elle s'appelle Mariam Diop. Mariam Diop de Sordague. On va honorer aussi un autre érudit et fils de Saint-Louis qui sont tout était l'islam, sont tout était le Coran. Il s'agit de Mam Rawan Ngom. L'autre innovation, c'est le conseil municipal de Saint-Louis a donné la place chaumière à Cheikh Ahmadou Bamba que nous allons inaugurer avec l'imam Seigne Mamour Baké. Tout est prêt, on n'aura aucune inquiétude. Mais cette année, le Kourel a jugé que comme le Magal était très proche du grand Magal de Touba et également du Gamou, le Kourel a dit que donc c'est pas la peine de prendre cette année les hôtels. Mais quand même, nous avons prévu certains hôtels parce qu'on ne sait jamais, tout est fin prêt.
0: Nous parlons maintenant de ce poste de santé qu'on a érigé donc en centre de santé, c'est à Dabo, c'est dans le département de Kolda. Seul hic, l'établissement sanitaire manque quasiment de tout. Il ne dispose point d'équipement ni de salles d'hospitalisation, de logistique, entre autres. Alors, les populations demandent donc à l'État de bien vouloir équiper cette infrastructure sanitaire. Pour plus de détails avec Samba Sidi.
3: Après avoir salué les efforts des autorités pour l'érection du poste de santé de Dabo en centre de santé, le major Ousseynou Keita liste les besoins et insiste sur ce qui manque encore pour assurer des soins de qualité des populations.
4: Je voudrais profiter de l'occasion pour faire un plaidoyer à l'endroit de l'État parce que nous sommes un poste de santé qui vient d'être érigé en centre de santé. Donc c'est un nouveau-né qui n'a pas encore grandi. Malgré les efforts consentis par l'autorité administrative, l'autorité locale et les autorités sanitaires, il reste quand même beaucoup de choses à faire au niveau du centre de santé.
3: Le major a appelé l'État et les partenaires à accompagner le centre maintenant qu'il a un nouveau statut.
4: C'est un centre de santé qui vient de démarrer. Aujourd'hui, si vous voyez la fréquentation de la structure, que la demande elle est très forte, il faudrait encore accompagner la structure en termes d'infrastructure, en termes de salles d'hospitalisation, mais en termes d'équipement, en termes de moyens financiers, surtout logistiques également. C'est important. Donc, d'où l'importance de faire ce plaidoyer, mais au niveau de l'autorité locale, au niveau des autorités sanitaires, puis au niveau des autorités étatiques, pour que vraiment qu'on puisse prendre au moins les devants, pour au moins mettre les travailleurs que nous sommes dans les conditions pour répondre aux besoins des populations.
3: L'État avait annoncé la construction d'un centre de santé au courant du mois de juillet et jusque-là, rien n'est fait. Il demande aux autorités d'accélérer la cadence pour que les travaux démarrent et que Dabo puisse avoir son centre flambant neuf. Kolda, Samba Sidi, Radio Sénégal.
0: Samba Sidi, nous quittons donc la médecine moderne, c'est pour en parler maintenant de celle traditionnelle avec les tradipraticiens qui ont tenu une conférence de presse au centre d'Mbaba de Pout. C'est dans la région de Thiès où ils ont eu à dénoncer les mauvaises pratiques à dépouiller les patients crédules, donc des tradipraticiens qui appellent donc à la professionnalisation dans les pratiques et à plus de formation pour valoriser la médecine traditionnelle, nous dit Aminata Gueye.
5: Les tradipraticiens se démarquent du charlatanisme. Ils considèrent cette pratique comme une marchandise d'illusion, cédée au prix de la manipulation et de fausses compétences incarnées. Babacar Baldé, chargé de la communication de l'ONG Gestou au centre d'Mbaba de Pout.
6: Tout un chacun est concerné par cette menace-là. Parce qu'on entend du tout au niveau des médias. Les menaces des pratiques néfastes dans le secteur de la médecine traditionnelle, surtout par rapport au déroulement de certaines personnes qui sont mal intentionnées et qui menacent la population.
5: Pour l'ONG, la médecine traditionnelle est un patrimoine thérapeutique qu'il faut préserver et l'accent doit être mis sur la réglementation du secteur.
7: Le grand problème, c'est le manque de régulateurs, la loi sur la médecine traditionnelle depuis des années. Voilà. voilà bientôt 20 ans, les gens m'en parlent. Je pense que si jamais on mettait en place cette loi-là, ça pouvait régulariser la pratique de la médecine traditionnelle. Ici, pour les natifs du Sénégal, mais aussi pour ceux qui viennent de la sous-région. Et le plus souvent, le problème se passe avec ces parjambas. Voilà pourquoi il y a un camouflage extraordinaire dans le secteur de la médecine traditionnelle.
5: Pour donner plus de valeur à la médecine traditionnelle, l'ONG compte mettre en place un jardin botanique dans la commune de Kambe, ce qui pourra servir aux chercheurs universitaires et étudiants. L'ONG Gestou mise également sur la complémentarité entre la médecine moderne et celle traditionnelle pour réduire les risques sur la santé publique. Aminata Diétias, RTS.
0: Aminata Diétias, allons jusqu'à Matam où l'état d'avancement des travaux de l'université Souleymania inquiète le recteur. Et selon lui, le démarrage des cours en octobre prochain pourrait être hypothéqué. Donc, il exige de l'entreprise en charge des travaux le respect de ses engagements. Mamadou Sidibé était en visite de chantier. Il était avec Aluntal.
8: Les travaux du chantier de l'université Souleymania de Matam avancent à pas de caméléon. En visite de chantier, le recteur a fait un constat amer sur l'état d'avancement. Mamadou Sidibé.
9: J'étais venu ici au mois de juillet, août, je crois. D'ici là, moi, je n'ai pas encore constaté une très grande évolution. Et là, vraiment, nous commençons à être inquiets parce que nous avons déjà annoncé que l'ouverture prochaine, c'est l'année 2026-2027. Et on avait dit en octobre. Mais comme j'étais prudent en disant 2026-2027, mais même avec ça, donc, on est encore inquiets. Parce que chaque fois, on nous parle de matériaux qui ne sont pas encore acheminés, un problème d'acheminement. Donc, chaque fois, il y a des si. Et le si est conditionnel.
8: Vu la situation, il a interpellé l'entreprise en charge des travaux pour le respect de ses engagements. Mamadou Sidibé.
9: Et là, c'est vraiment un cri de cœur que je lance à l'endroit donc, du directeur général de l'entreprise. Donc, pour lui dire qu'aujourd'hui, Campusen est en train d'orienter des étudiants à l'Université de Matam et à l'Université de Sénégal Oriental. Donc, impérativement, il faut que l'université démarre. Donc, ils doivent déployer toute leur énergie, tous les moyens possibles pour que les deux universités soient prêtes au plus tard en octobre, comme on l'a dit.
8: Le recteur de l'université Souleymania était accompagné du directeur de Crous et du staff technique de l'entreprise. Aluntal, Matam, Radio Sénégal.
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0: C'est avec Dominique Kama.
11: Coopération bilatérale. Dakar et Abu Dhabi veulent dynamiser leurs relations. Un partenariat en accélération, titre le quotidien national Le Soleil. En effet, le président de la République a reçu hier une délégation des Émirats Arabes Unis conduite par Dr Thani Al-Zeyoudi, ministre du Commerce extérieur. Les échanges ont porté sur le renforcement du partenariat entre les deux pays. Plusieurs projets porteurs sont envisagés dans les secteurs stratégiques comme l'énergie, les mines et les infrastructures portuaires, entre autres. Cette rencontre confirme, selon une note de la présidence de la République, la qualité des relations entre le Sénégal et les Émirats Arabes Unis et la volonté commune des deux pays d'élargir leur coopération économique. Il y a quelques mois, les deux États avaient affirmé leur volonté de diversifier et renforcer leur cadre de collaboration. C'est dans ce sens qu'une réunion s'était tenue en décembre 2025 à Dakar au building administratif entre délégations émiraties conduites par le ministre Thani bin Ahmed Al-Zeyoudi et Cheikh Diba, ministre des Finances et du Budget. Ces échanges avaient permis la signature de 10 mémorandums d'entente orientés sur la réalisation de plusieurs projets dans divers secteurs. Le partenariat entre le Sénégal et les Émirats Arabes Unis a été assez dynamique ces deux années. Les exportations sénégalaises sont passées de plus de 34 milliards de francs CFA en 2019 à près de 55 milliards de francs CFA en 2023, renseigne notre confrère Dembadian. Déclaration de politique générale, la séance confirmée pour le 8 septembre prochain. Le premier ministre Ahmadou Al-Aminou Mohamed Lo sera devant devant les députés le mardi prochain pour faire sa déclaration de politique générale. Dans un communiqué, l'Assemblée nationale a convoqué les députés en séance plénière avec comme ordre du jour la DPG. Après Moody's, l'agence de notation S&P dégrade la note du Sénégal de CCC+ à CC. S&P plonge la note du Sénégal à CC, barrant une le quotidien Source A. L'agence américaine abaisse la note de crédit du Sénégal en devise étrangère de CC. C+ à CC, le plan de traitement de la dette du Sénégal est au cœur de cette dégradation de la note souveraine. L'enjeu est désormais de restaurer la confiance des créanciers tout en évitant que le poids du redressement budgétaire ne pèse davantage sur l'économie et les ménages. Pour le quotidien L'Évidence, le scénario d'une restructuration se précise. S'agissant toujours de cette dette du Sénégal, la polémique ne s'estompe pas. Levée de bouclier contre sa restructuration, titre Le Quotidien LAS. En effet, 191 universitaires et personnalités rejettent l'accord entre le Sénégal et le FMI et exigent un débat public. Selon eux, la dette cachée ne doit pas devenir la dette du peuple.
12: Joseph John.
0: Merci à vous, Dominique Camin et Sanetou, pour ce bulletin d'information à 10h12. Donc, merci à Abdel Mafal aux manettes. Tout de suite, je cède la place à Youssouf Konté pour la version Wolof. Il sera avec Seni Diop. Excellente et bénie journée à tous. Au revoir.

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2: Amis du monde, gens de bien, oreilles du monde, auditeurs de Radio Sénégal International, bonjour ou bonsoir. 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

0: 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Nous entendons souvent les uns et les autres dire que le monde est presque à la fin de son parcours. 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Mais ce qui est sûr, c'est que chacun de nous sait qu'un jour de plus est un jour de moins dans le temps à vivre et qui reste. Aduna bi nak mbokk yi day lo xamné du doy mukk te du doy nak lo ci amna la doy. On n'en aura jamais assez de vivre. Alors comme il n'y aura jamais assez de vie, suffisons-nous de vivre le temps réservé à notre vie. 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vie de la vie et de la vie de l'univers c'est certainement que les valeurs positives d'une société ou de toutes les sociétés soient mises en valeur et que par le biais de l'éducation l'on forge des êtres meilleurs ay mbokki nan la aduna mana gudd fan budé yaradiku lañu jël tek ci kanam comment est-ce que ce monde peut vivre longtemps encore plus longtemps si l'indiscipline et l'impolitesse sont valorisées mbokki bu nit ñi jangul amunu xam xam nan lañuy mëna xéxé ak wopi ak soppi gi jamono di soppi nit di monde gens de bien. Sans l'éducation et le savoir, comment anticiper et corriger les changements que nous constatons dans ce monde? 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Nous n'installons pas les éléments de valeur qui doivent les aider à avancer, à être des humains humanisés. Comment est-ce qu'on peut espérer un monde meilleur? 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Ami du monde gens de bien. On doit s'occuper de l'éducation d'un enfant très tôt. Car l'enfant n'a pas choisi à venir au monde, mais son destin était de venir au monde. 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Si maintenant nous avons la chance d'avoir des enfants, mais nous avons la faiblesse d'avoir peur de nos enfants, quoi qu'il advienne demain, nous en sommes responsables. Joy goné Morgan Joy Mac. Mieux vaut voir des enfants pleurer que plus tard voir des adultes pleurer de regret. 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Ne comprenons pas par cette assertion que l'enfant doit être violenté. Non, pas du tout. Xalé dañ ko wara may li gën ci alal li gën ci ndono li gën ci aduna moy ab yar. On doit donner à l'enfant le meilleur des cadeaux du monde, une bonne éducation. 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Un enfant mal éduqué est un danger ambulant. Il est la première source de déséquilibre d'une communauté. 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Il n'y a pas de sérénité dans un peuple si les enfants sont mal éduqués car plus tard ils deviendront des adultes irresponsables. 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Si un enfant n'est pas éduqué à travailler, jamais il ne sera un homme producteur de biens. 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Il sera d'une main tendue, une sorte de sangsue. Lay mu jëmel ne mat rek di dundé dérétu ñi liggéey. Si l'on n'encadre pas l'enfant à respecter le savoir, demain il ne sera inventeur de rien du tout. 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Si on n'éduque pas l'enfant à la mesure et à la retenue, demain il sera quelqu'un d'exubérant. 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Si on n'éduque pas la langue de l'enfant, il sera certainement ou elle sera menteur ou menteuse. 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Si on n'éduque pas les envies de l'enfant, bu ñu yarut nak bëgg bëgg xalé bi, demain il sera certainement un voleur, mais pire que cela, il sera un détourneur de deniers publics. 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Si on n'éduque pas l'enfant à respecter les anciens, il ne sera jamais demain un ancien respecté. Bu ñu ko yarul nak mbokk yi ci mu wek mag ñi bo legé bu kenn xaar mu doon mag mu ñuy wek. Mais un enfant mal éduqué, est-ce que le résultat peut être autre qu'une catastrophe sociale? 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Les amis du monde, gens de bien, auraient du monde. Les anciens avaient raconté là en Afrique l'histoire d'un enfant mal éduqué, impoli. Mbokk yi mangi nak dañu netali won jaar jaaru goné gog des ko yarut mu yara diku. Quel en était le résultat? Ana lola la mu jurone. Si vous m'accordez la grâce de vos oreilles, je vous offre mon temps et ma parole. 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Ami du monde, gens de bien, quelqu'un a raconté à quelqu'un qui a raconté à quelqu'un qui m'a raconté. 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Quand je dis compte, comme vous le savez, la convention radiophonique sur Radio Sénégal International et Contes et Légendes exige que l'auditeur raconte, mais réponde seulement par raconte. Compte, dis-je. Quand vous menez les bonnes gagnements, les pones. 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Cette histoire s'est passée dans un village où il y a un enfant existait. Un enfant vivait, mais un enfant qu'on avait oublié d'éduquer. Le mamé ben at nday jiné xamout dara. À un an, sa mère a dit c'était pas la peine de redresser. Le mamé ñaari at bay jiné xamagout dara. À 2 ans, son père avait dit non, pas besoin de l'éduquer, il ne sait encore rien. Bi mamé ñenté at nijaay gi ne xamut dara. À 4 ans, son oncle avait dit non, pas besoin de corriger, il ne sait encore rien. Ba bi mi am juroom ñaari at mbokk yi. À 7 ans. À 7 ans encore, l'enfant n'en faisait qu'à sa tête. Juroom ñaari at mbokk yi lu ko neex dong la xam. Son père essayait de redresser, sa mère essayait de redresser, l'oncle essayait d'intervenir, mais l'arbre était déjà debout. Bi amé juroom ñaari at nak baye ji bëgg mujju, nday ji bëgg mujju, nijaay ji jubanti. Waye bobu dattu garab gi deugër na ba nopi. On redresse un arbre alors qu'il est encore plan, alors qu'il est encore jeune, car une fois le tronc rigide, on ne peut plus rien faire pour. Xamé sax né né garab ko bëgg jubanti dang koy jubanti ci bamu doone ndaw waye bu xass ba dat ba deugër mom kenn mënatu ko jubanti. Alors l'enfant disait ce qu'il voulait, faisait ce qu'il voulait, allait où il voulait. Xalé bobu nak juroom ñaari at mbokk yi fu ko neex mu dem, lu ko neex mu wax, lu ko neex mu def. Quand on voulait le corriger, l'enfant courait vers ses parents qui créaient des problèmes aux autres. Mbokki buñ ko bëgg jubanti mu dawuti ay wajuram ñoñu xulo ko bëgg jubanti. L'enfant passait son temps à se battre. Ay gona gog nak mbokki mom len dongo ko ñoron wër rek di xex. À 14 ans, ses parents voulurent l'éduquer, mais c'était trop tard. Bien mais fukki at ak ñent nak mbokk yi ndey mak bayam ne dañ koy yar waye bobu bay weena mbous, c'était trop tard. Et à l'occasion d'un marché hebdomadaire mbokk yi mom bis nak ni luma bi amé ci dëkk ba xalé bi dem ca jaba. Ce jour-là, l'enfant était allé flâner au marché. 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Il vit de petits pots de petits canaris à vendre. Waye nak bimu ñëwé laaj ki koy jaay koko def nako tay de yi jaayuma len. Mais quand il demanda au vendeur, le vendeur lui dit que pour ce marché, il avait décidé de ne pas vendre ses petits canaris. Ay gonega hamul dedet. C'est un enfant à qui on n'avait pas donné l'habitude d'entendre non. 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Il posa 100 francs et parti se disant: à la fin de la journée, il verra bien que moi j'ai acheté. Ndek bobu mbok yi amna lu gonegu xamut. Mes amis du monde, gens de bien, il y a quelque chose que l'enfant ne savait pas. Madame mbok yi ñuy faral di wax ne goné na moytu ki masé ndayam te ki fekke ngoné ndayam te masé bayam. Goné na moytu ki masé bayam te fekke ngoné ndayam. On dit souvent, ou on disait souvent en Afrique à tous les jeunes: méfiez-vous de ceux qui ont vu vos mamans grandir, qui savent raconter leur enfance et qui ont l'âge de vos pères. Ay goné gi bokku won ci goné yi dégg lolu. L'enfant avança. Mbokki goné ga dal di dox. Avança et parti dans la forêt puiser de l'eau pour son canari. Dal nak mbokki mom goné ga dugg. Ba mu duggé nak ci bir all bi ne day dem ca deg ba roti ndam. Mes amis du monde, gens de bien, l'enfant ne savait pas goné gogo nak xamul won. L'enfant ne savait pas que ces canaris c'étaient des aigrettes qui prenaient la forme de canaris pour vivre leur journée parmi les hommes sans se faire tuer. 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Yu wex lay doon ta tank bi gudd tay nek ci wetu ndox. 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L'enfant à peine entré dans la forêt vit son canari prendre la forme de cet oiseau, de cette aigrette, le prendre par le collet, voilà avec lui dans le ciel. 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Ce jour-là était un jour pluvieux. Non nak mbokki bis bo xamné dafa taw taw bu doy war. L'enfant vit l'oiseau le traîner entre les éclairs, entre les éclairs et les tonnerres. Picci ma daadi naaw ak mom mbokki naaw ak mom dugal ko ci melax ya dugal ko ci dënnu ya. Le monde du ciel était macabre ce jour-là. Bis bobu mbokki asaman ñang na. L'enfant eut tellement peur que ses yeux exorbités sortaient de leur cavité. Mbokki gone ga ragal dug ko xulli ba ye ba ba I genn bucc ko ci pax yanu ne l'oiseau le ramana pas sur terre pitch ma dal di koy indi yamale ko won wacce wu ko nak ci souf mais le posa sur le faîte de l'arbre le plus élevé à l'entrée du village dal di koy jël mbokk yi yegal ko ci garab ga gëna kowe gëna ci buntu dekk bi tonko fa et l'enfant vit l'oiseau redescendre, voler vers le village, reprendre sa forme de canari au marché. 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À la fin de la journée, bi nu démé nak mbokki ba nga xamné bis bi ñi ngi lali marché bi jabi. Les parents cherchèrent l'enfant en vain. Bi nu démé nak ba nga xamné mbokki ñi ngi lali disais-je qu'à ce moment-là, vers le crépuscule que ce marché prenait la fin, les parents ne retrouvèrent pas leur enfant. Baïdi Angaïdi Worko Gisnuko. L'enfant pleurait au sommet de l'arbre. Khalebaï Djoy de Youhou, mais l'arbre était si haut, l'arbre était si élevé que les cris de l'enfant n'arrivèrent pas aux oreilles du peuple. 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bay ji dadi waxu au moment de se coucher le père marcha vite et alla vers l'un des sages du village dadi waxu nak dem jëm ci kenn ci magi dekk ba et lui confia son désarroi dadi koy wax nak jaxlé gumu jaxlé le vieux lui dit demain matin allez à l'arbre le plus haut du village et essayez de voir si votre enfant n'y a pas passé la nuit mag mi ne ko suba nga xey nga dem ci garab gi nga xamné ci buntu 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Goudi gogo nak mom nelawut. Sa maman ne ferma pas l'œil. Nday je nelawut. Le lendemain matin, une battue fut organisée. 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Ils arrivèrent et le serpent qui était le totem de la famille, Jan mi nga xamné mo doon touru kër gogou leur demanda de monter sur l'arbre. Yann len bayilen ma yek xol ci kaw garab gi. C'est ainsi que montant sur la dernière branche, le serpent leur dit que l'enfant y était. Ba jan yegge nak mbok yi ba ci kaw garab ga. 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C'est ainsi ami du monde gens de bien que certains oiseaux contre leur volonté firent l'effort de monter pour chercher l'enfant. 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gi mom duñ ko dimbalé ndax xam nañ rewonde goné gi les autres animaux étaient là assister mais personne ne l'aida kenn ci yenen rabu all yi yëngatuul fim né ñom ñep nak ñew nañ tok di sétan Amis du monde, gens de bien. Lorsque l'enfant redescendit, Bigonegi Wache, son père lui demanda comment il avait fait, elle avait fait du moins, c'était une fille, pour monter sur le sommet de l'arbre. Bon, Wache, mon chale boudjigen bobi, d'ailleurs, je ne sais pas, non, def beyek, fille, baïdia la coco. Sa mère lui avait posé la question aussi. 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la ñi ne du deug ami du monde gens de bien lorsque l'enfant raconta ce qui lui est arrivé personne ne le crut way bamako waxé rek mbok yi dañu jekk ba ci ag gis ndaye fanu néwon ñu ne feur def pitch naw dem sen yon quand l'enfant finit de raconter les canaris se sentant en danger ont retrouvé la forme d'aigrelettes qu'ils avaient et s'envolèrent et quittèrent le village. Mbokki gonega dadi wacc yow tok ci bir keur gi dadi noppi. L'enfant se tut et ferma sa bouche. Waye liñu sétlu mbokki ce qu'on remarqua c'est qu'à partir de ce jour les enfants du village ont changé de mode de vie. Waye mbokki kérok dal ils sétne mais bis bobu ci la goné yi dekk ba soppi doxaline. Alors ils décidèrent d'établir dans le village un code de conduite pour chaque parent et un code de responsabilité pour chaque enfant. 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C'est ainsi ami du monde gens de bien que cet enfant a commencé à comprendre qu'au bout du compte ce qu'il faisait n'avait pas de conséquences seulement sur elle mais sur l'ensemble de la communauté. 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Quand les gens du village sont revenus voir l'arbre le lendemain matin, l'arbre était mort. 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Mes amis du monde gens de bien, le sage du village leur dit cet arbre m'a dit aujourd'hui que c'est la plus grande indignité c'est d'avoir été surmonté par un enfant impoli et c'est cela qui a causé sa mort. 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Amis du monde gens de bien, les parents de l'enfant furent punis et ils n'eurent plus aucun enfant car ils n'étaient pas de bons éducateurs. 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Mes amis du monde gens de bien, l'enfant depuis ce jour, cette jeune fille à chaque fois qu'elle boit de l'eau en verse un peu par terre pour dire pardon à ces oiseaux qui volent un peu partout. 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Cet enfant était impoli au début mais la vie lui a donné une leçon qui l'a changé. 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La mauvaise éducation est le premier grand trouble à l'ordre public. 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Dans un pays, si les enfants sont bien éduqués, l'avenir est assuré. Mais s'ils sont mal éduqués, aucun avenir n'est garanti sauf dans la douleur. 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C'est là que mon compte va se jeter dans la mer. Fi nak la sama lé bi jogé tabbi geej bakkan bu ko ñëk foon tabbi aljana ja le premier qui en renifle l'air ira au paradis. 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Les équipes techniques de Kerleiti ont assuré la production de cette émission. Massamba Gueye a assuré la réalisation et la présentation. Votre serviteur ici même Radio Sénégal International vous propose ce programme à la semaine prochaine même heure et même fréquence.
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1: 11h00 dans le studio de Radio Sénégal International. Mesdames et messieurs, voici un survol de l'actualité nationale et internationale en français, en français, en wolof. Aux manettes pour la mise en onde, Ibrahim Fall, bien bonjour à tous et bienvenue.
2: Joseph John.
1: Le Magal de Deraka de Serigne Touba à Saint-Louis commémoré ce samedi 5 septembre. L'événement religieux accueille de nombreux fidèles musulmans. Et puis au même moment, les pèlerins catholiques après Rome en Italie, Saint-Jacques de Compostelle en Espagne arrivent ce jour à Fatima au Portugal où la Vierge Marie est apparue à trois bergères. Ils y achèvent d'ailleurs leur pèlerinage avant de regagner Dakar ce mercredi. Levé du gel des importations depuis le 2 août, l'oignon importé supplée l'oignon local sur le marché. C'est le cas au marché Tilène où même si le marché donc est bien approvisionné, le prix du sac, tout comme le kilogramme de l'oignon, n'a pas connu de baisse. Hors de chez nous à présent, en Guinée, 5 ans après les coups d'État, quel bilan pour Mamadi Doumbouya et au Niger. Une semaine après la mutinerie, un conseil des ministres pour faire le point s'est tenu hier à Niamey. Et puis en France, présidentielle 2027, quel rôle pour Jordan Bardella au sein du RN aux côtés de Marine Le Pen? Migration en Europe, 5 pays européens avancent dans la mise en place des hubs de retour pour migrants déboutés. Ces nations sont le Danemark, l'Autriche, l'Allemagne, les Pays-Bas et la Grèce. Enfin en Israël, à Jérusalem plus précisément, un café renonce à ouvrir ce samedi sous la pression des ultra-orthodoxes. C'est la fin de ce survol de l'actualité nationale et internationale en français, la version wolof, tout juste après cette transition sonore.
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5: Bienvenue dans ce nouveau numéro de votre émission Djegi Frontières. Djegi Frontières qui reçoit aujourd'hui Abdou Khadir Cissé, journaliste spécialiste des mouvements extrémistes en Afrique de l'Ouest. Abdou Khadir, bienvenue dans Djegi Frontières.
6: Bonjour, Mansour.
5: Vous êtes spécialiste des mouvements extrémistes en Afrique de l'Ouest. Nous allons donc tout d'abord parler du Niger et de ces événements intervenus récemment dans la capitale Niamey. Alors, selon vous, tentative de coup d'État ou simple mutinerie, comme le disent les autorités? Je rappelle que plusieurs explosions et des tirs ont été entendus à Niamey.
6: Merci pour l'invitation. Maintenant, par rapport à la situation au Niger, je dois dire que jusqu'à ce jour, c'est un peu confus. Il est vrai qu'au début, on avait parlé de mutinerie. D'après ce que les autorités ont dit, il s'agit d'un mouvement d'humeur qui a commencé avec des soldats qui ont séquestré quelques-uns de leurs frères d'armes. Et il s'en est suivi des affrontements. Mais jusqu'à ce jour, c'est pas encore clair dans la tête de beaucoup d'observateurs. D'autant plus que on assiste chaque jour à une nouvelle, je dirais pas révélation, mais à des allégations tenues par les autorités. Donc pour moi, il est vrai que les autorités ont parlé de mutinerie. Et il y a même des termes comme tentative de déstabilisation qui sont avancés par la Confédération des États du Sahel, l'AES. Mais encore pour moi, il faut encore y aller doucement et attendre peut-être d'autres informations pour savoir ce qu'il en est vraiment.
5: Toutefois, vous admettez quand même que le régime de Tiani, de Abdrahmane Tiani qui dirige le pays, que son régime a un peu vacillé quand même durant ces événements.
6: Oui, ça, on peut pas le nier. On peut pas le nier, d'autant plus que comme on l'a relevé tout à l'heure, Il y a eu des affrontements, non seulement des affrontements qui ont eu lieu dans un site très stratégique. Il s'agit de la base 101 de Niamey, mais des affrontements qui n'ont pas opposé cette fois-ci un groupe djihadiste. On le rappelle, hein, ce site a été attaqué entre janvier et juin par et l'État islamique au Sahel et le Jinim. Donc cette fois-ci, c'était pas un groupe djihadiste, mais là, c'était une lutte interne des éléments de l'armée qui se sont attaqués à leurs frères d'armes, comme je l'ai souligné tout à l'heure. D'ailleurs, hier ou avant-hier, il y a eu un nouveau récit qui a été soutenu ou tenu par un capitaine de l'armée qui a fait une sortie à la télévision nationale et qui a donné qui a avancé des thèses bon qu'on ne peut pas encore confirmer à ce jour, mais comme vous l'avez bien souligné, on peut parler de ce schéma, d'autant plus que ce n'est pas n'importe quelle unité, parce que là on parle du bataillon spécial de reconnaissance du commandement des opérations spéciales, qui est quand même, comme on l'a montré hier à la télévision nigérienne, qui est assez bien équipé, d'après ce qui a été bien montré par la RTN, qui est non seulement c'est un bataillon bien équipé, mais qui aurait été créé après le coup d'État de juillet 2023. Bon, il est vrai que lorsqu'on parle un peu des forces spéciales nigériennes, on constate que les structures spécialisées existaient depuis avant 2023, comme a voulu le soutenir hier la RTN. Donc, disons, ce qui semble intéressant ici, à mon avis, dans cette situation, c'est qu'une unité des forces spéciales avec un armement pareil, lourdement équipé, est située dans une base stratégique à Niamey, entre directement en confrontation avec la garde présidentielle. Cela pose nécessairement la question de la cohésion de la chaîne de commandement. Donc, on peut parler de difficultés rencontrées au sein de l'armée. Maintenant, il est vrai qu'il y a, d'autant plus que, je dirais ça, d'autant plus que tout serait parti d'un déploiement qui serait refusé par des membres de cette unité. Donc là, ça nous ramène toujours vers, disons, cette mésentente au sein de l'armée autour des décisions qui ont été prises par le haut commandement.
5: Il y a eu des arrestations derrière, notamment un ancien ministre de la Défense. On a l'impression que c'est un éternel recommencement, on va dire. On a l'habitude d'assister à ces scènes-là. À chaque fois qu'il y a eu des mouvements, il y a des arrestations derrière et on parle de complot d'une puissance étrangère.
6: Oui, ça, on peut dire que c'est devenu une habitude, hein, après ce genre de situation, ce genre de grabuge, on assiste toujours à une série d'arrestations, à des accusations. On l'a vu même le jour même de la mutinerie, plusieurs soldats ont été arrêtés et montrés à la télévision. Bon, dans un premier temps, c'était pour montrer à la population et à l'opinion internationale que la situation est sous contrôle. Donc là, c'est clair que après ces arrestations là, il y aurait d'autres, et je pense que on verra même d'autres arrestations par rapport à cette mutinerie là. Maintenant, s'agissant des accusations concernant des forces étrangères ou des pays qui s'impliquaient, bon, on l'a tout suivi, hein, on a vu le capitaine Gabriel à la télévision nigérienne accuser pas mal de pays, entre le Tchad, le Bénin, la France, des appels qui seraient venus de la Belgique, Arabiques, des Émirats. Donc c'est tout un ensemble de pays qui ont été cités par cet officier. Maintenant, on peut pas pour le moment considérer cela comme la version officielle du régime de Niamey, mais le canal utilisé quand même peut nous amener à croire que vraiment c'est un récit qui est en train d'être mis en place doucement pour impliquer des pays comme on l'a vu comme le Tchad. Maintenant ce qui va être dommage avec ça, c'est qu'on a assisté pour le cas du Bénin, on avait assisté à un rapprochement entre le Bénin et le Niger depuis l'avènement de Romuald Ouadani au pouvoir. On a vu que c'était très difficile entre Niamey et Cotonou sous Talon. On a vu qu'avec l'arrivée de Ouadani, il y avait une dynamique de rapprochement, de dégel, mais avec les nouvelles accusations portées par le Niger à travers le capitaine qui a témoigné l'autre jour, c'est qu'on va vers, disons, une nouvelle crise ou un nouveau front avec le Bénin. Pas seulement avec le Bénin. On a vu que dans les accusations, le Tchad a été évoqué. Et c'est là où ça va devenir peut-être plus intéressant, parce que on sait que le Tchad et le Niger partagent une frontière et sont tous les deux confrontés par des attaques djihadistes, notamment dans la zone qu'on appelle aujourd'hui le lac Tchad, où se rencontrent quatre pays. Donc ça va être, on va se diriger tout droit vers de nouveaux fronts entre des pays qui étaient censés combattre un même fléau, et c'est là où c'est vraiment dommage.
5: À force de déjouer des coups d'État, entre guillemets, des coups d'État comme le rapportent les autorités, ou bien des tentatives de coups d'État, est-ce que le régime de Tiani ne risque pas de tomber au Niger?
6: Bon, je veux pas faire de pronostic. Il est vrai qu'en arrivant au pouvoir en juillet 2023, l'une des raisons évoquées ou invoquées par Tchani et les militaires qui avaient pris le pouvoir, qui avaient déposé Mohamed Bazoum, c'était la dégradation de la situation sécuritaire au Niger, avec les attaques de groupes comme l'État islamique et le régime. Maintenant, si aujourd'hui ce même régime qui était censé combattre ces groupes djihadistes n'est pas en mesure
5: de se défendre, de se maintenir au pouvoir,
6: de se consolider, donc ça devient un problème. D'autant plus qu'on a vu que il y a eu des interventions comme celle de la Russie avec Africa Corps, qui est présent au Niger depuis quelques années, et aussi une intervention, même si ça a été un peu tardif, de l'Algérie pour venir au secours ou pour venir prêter main forte à Niamey. Donc c'est un vrai défi, hein, pour
5: justement Abdelkader Cissé, je voudrais en venir à cette intervention de la Russie qui a apporté son soutien au régime de Niamey à travers Africa Corps, vous l'avez dit, pour venir à bout de ces mutins. L'Algérie aussi s'est manifestée, la Turquie également. Est-ce que là, c'est purement stratégique, ou bien comment analysez-vous ces soutiens exactement?
6: Vous l'avez dit, hein, vous avez sorti le mot, c'est stratégique. Aujourd'hui, tout le monde sait que les États n'ont pas d'amis, ils n'ont que des intérêts. Si l'Algérie, qui dans sa doctrine ne faisait pas d'intervention étrangère, aujourd'hui a dépêché, au lendemain de cette mutinerie-là, a dépêché des moyens aériens pour soutenir le régime de Niamey, c'est que l'Algérie se sent un peu menacée par le, disons, déploiement de certaines, je dirais pas puissance, mais d'autres acteurs étrangers qui sont en train de vouloir aussi avoir leur jouer leur partition au Sahel. Dernièrement, on a vu la Libye qui est en train d'avancer, qui est en train de poser des pions pour avoir un peu d'influence. Quand je parle de la Libye, je fais allusion à son implication dans la libération d'un otage américain qui est était entre les mains ou qui était dans les mains de l'État islamique. Donc pour moi c'est pour jouer un rôle central dans la région du Sahel, mais aussi essayer de gagner aussi des parts de marché, parce que ce qu'il faut savoir, cette implication là, cette intervention là s'accompagne de signatures d'accords surtout dans le secteur de l'énergie entre l'Algérie et disons le Niger. Donc pour tous les autres acteurs, hein,
5: De notre côté, la Turquie aussi cherche à écouler ses armes au Niger, cherche un accord d'armement.
6: Voilà, ça, il faut le souligner. Déjà, ce qu'il faut savoir avec la Turquie, il faut savoir que le Niger fait partie des premiers pays en Afrique de l'Ouest à se doter des drones Bayraktar, des drones qui sont aujourd'hui qui ont été acquis par non seulement le Niger mais par le Mali, par le Togo, par le Burkina Faso. Donc c'est des États, c'est des acteurs qui poussent pour avoir des parts de marché dans cette région où il y a vraiment un vrai problème de sécurité, où la situation sécuritaire n'est pas près de s'améliorer. En tout cas, si on voit ce qui se passe, si on se base ou si on s'appuie sur les données qui sont publiées tous les jours, donc c'est des acteurs qui sont là pas pour les beaux yeux de ces pays-là, mais pour avoir leur part de marché. Donc ça, c'est clair.
5: Je vous rappelle que nous recevons dans votre émission Djegi Frontières Abdou Khadir Cissé. Il est journaliste, spécialiste des mouvements extrémistes en Afrique de l'Ouest. Abdou Khadir, parlons du Mali voisin, du Niger. Il y a eu une vague de libération de militaires et de civils, sans compter la levée de blocus dans certaines zones du pays. On peut dire que l'étau est en train de se desserrer un peu?
6: Bon, on peut avoir de visu, à première vue, on peut avoir cette lecture, mais moi, je n'aurais pas cette lecture parce que il est vrai qu'il y a eu beaucoup de libérations et on a vu que 88 soldats maliens ont été libérés par le FLA. Ensuite, il y a eu un second groupe de 62 militaires qui ont été libérés par le FLA. Pas seulement des soldats maliens, il y a eu aussi de la libération de soldats nigériens et burkinabés.
5: Et beaucoup de civils également.
6: De beaucoup de civils. Et là, le Djinim même est entré dans la danse en libérant, c'est le Djinim qui a libéré les soldats nigériens et burkinabés avec, l'implication,
5: Au terme d'intenses négociations, oui, au terme d'intenses négociations.
6: Voilà, en contrepartie, il y a eu la libération aussi de membres influents du FLA. On peut parler de Inkinan Ataher qui a été un commandant du FLA qui a été arrêté depuis quelques mois par le Niger, qui était au Niger. Donc il a été libéré à l'occasion de cette transaction-là. Il y a aussi d'autres membres du Djinim 4, si je ne me trompe pas, qui ont été libérés à travers ces transactions. Donc c'est un échange, disons, de prisonniers. Parfois il y en a même qui parlent de d'argent qui a été versé, mais pour ça nous on n'a pas d'informations à ce niveau. Donc pour moi et selon les informations qu'on a, cette séquence ne signifie pas nécessairement ou forcément qu'il y a des négociations sur la guerre. Il y a peut-être des négociations pour aller vers la libération d'otages, mais ce que les données montrent aujourd'hui, c'est que la bataille ou les combats ne se sont jamais arrêtés. Par exemple, au moment où il y avait des libérations, des groupes comme le Djinim continuaient leurs actions sur le terrain, continuaient d'attaquer les trois pays. Au moment où il y avait des libérations, l'armée malienne continuait ses interventions, ses frappes dans des zones où sont présents des groupes armés. Le seul groupe qui n'a pas revendiqué d'attaque depuis lors et qui l'a fait il y a quelques jours, c'est le FLA. Et ça, c'est pour vous dire qu'il n'y a pas réellement des négociations sur la guerre, mais des négociations pour aller vers des libérations.
5: Mmh. Pour être complet sur ces pays qui forment l'alliance des États du Sahel, on va parler du Burkina. Là-bas quand même, on a noté une certaine accalmie ces derniers temps, pas d'attaques d'envergure, pas de mouvements notables. Est-ce qu'on peut dire que le capitaine Ibrahim Traoré est en train de réussir le pari de bien gérer le pays?
6: C'est l'une des ambitions. Hein. On se rappelle de son arrivée au pouvoir en septembre 2022. Là aussi, la raison, c'était clair. C'était clair par rapport aux objectifs. D'autant plus que son arrivée a coïncidé avec une attaque qui avait ciblé un convoi dans la zone nord, notamment à Djibo, où il fallait quand même le capitaine et ses collaborateurs ou les militaires avec qui il a pris le pouvoir ont déposé le lieutenant-colonel Damiba, qui lui-même avait pris le pouvoir, disons, 8 mois plus tôt, pour les mêmes raisons. Hein. Donc l'ambition première ou l'objectif premier, c'est de sécuriser le pays, c'est d'essayer de contrôler les zones qui sont sous contrôle, qui ont été prises par l'État islamique ou le GNIM. Il y a quelques mois, les autorités burkinabées parlaient de recouvrement au moins de 70% du territoire national, mais toujours est-il que les attaques continuent aujourd'hui. Il y a toujours des attaques du GNIM. Et maintenant, ce qu'il faut relever par rapport au Burkina Faso, c'est que il y a aujourd'hui une guerre fratricide, pas seulement entre, disons, une guerre fratricide entre deux groupes djihadistes. Il s'agit de l'EIS et du GNIM. D'ailleurs, il a été même constaté que au Burkina, l'EIS frappe plus son rival, le GNIM, que l'armée. Donc, ce qui peut permettre aujourd'hui peut-être au régime de souffler un peu dans certaines zones, mais je ne vais pas trancher parce que il ne m'appartient pas en tant que journaliste de trancher sur cette question aussi sensible, mais je dirais que certes il y a des efforts qui sont faits pour atténuer la menace, pour contrer les groupes, mais il faut aussi accepter, il faut aussi admettre

0: futur pour naturel se reposer, mais il a dû écourter lui-même ses congés pour rentrer au pays, parce que le contexte était quand même très très, malgré les apparences, hein, le contexte était sensible, parce que même avant son départ ou juste après son départ, il y a eu des rumeurs comme quoi le général Amara Traoré, qui est aujourd'hui présenté comme le deuxième homme fort du pouvoir, il y a eu des rumeurs comme quoi il serait désigné pour assurer l'intérim et qui serait le potentiel remplaçant de Doumbouya. Donc tout ça c'est des rumeurs, hein, c'est des rumeurs, mais il a même fallu que lui-même, le général Amara Traoré, fasse une publication sur les réseaux sociaux pour renouveler son allégeance au président Doumbouya. Donc, c'est vous dire qu'on est dans un contexte où il y a beaucoup de rumeurs. Aussi, le fait qu'aujourd'hui, la Guinée aussi, il faut savoir qu'il y a beaucoup de ressortissants guinéens qui sont à l'étranger. Beaucoup d'ailleurs qui ont dû fuir le pays pour les raisons qu'on sait. Et qui, à partir de l'étranger, aussi anime des pages où il y a beaucoup de fake news. Ça aussi, il faut l'accepter, il faut l'admettre. Donc, dans ces conditions-là, je pense que le président Doumbouya est dans la logique de vouloir aussi essayer de montrer une certaine maîtrise de l'appareil étatique et de l'appareil sécuritaire, parce qu'on l'a vu, lorsqu'il est rentré de son congé, la première chose qu'il a faite, c'est déjà, il a dirigé un conseil interministériel, un conseil ministériel extraordinaire. Il a aussi dirigé le conseil de la défense. Donc c'était pour lui une manière de montrer qu'il maîtrise toujours la situation. Et comme vous l'avez souligné, après ces premiers actes-là, on a vu qu'il y a eu la radiation au moins de 170 militaires. Et le cas qui nous a tous qui n'est pas passé inaperçu, le cas de Michel Lama. Voilà, qui était avec lui lors du coup d'État. D'ailleurs, c'est lui-même, c'est Lama qui avait arrêté le président Alpha Condé. Depuis, il est vrai que l'homme est devenu un peu instable. Il y a eu des problèmes de santé, mais avec sa radiation et celle de près de 200 personnes, il est vrai que on peut faire le lien entre cette volonté de vouloir maîtriser la situation sécuritaire et de procéder à des arrestations à tout va. Donc pour moi, je n'ai pas beaucoup d'informations par rapport à une éventuelle menace sur le régime de Doumbouya, mais les actes qu'il pose actuellement tendent à faire croire que il veut coûte que coûte montrer qu'il maîtrise la situation, qu'il maîtrise l'appareil politique, étatique et sécuritaire.
1: Nous allons finir par la Guinée-Bissau, cette fois-ci avec ce référendum constitutionnel qui a consacré donc largement la victoire du oui. Est-ce que on ne va pas vers le maintien des militaires au pouvoir et une certaine exclusion de l'opposition?
0: Oui, là, c'est une autre paire de manches, comme vous l'avez dit. On a suivi la situation en Guinée-Bissau en novembre 2025. Il y a eu un coup d'État juste 24 heures avant la proclamation des résultats par la CNE. Donc, des militaires ont pris le pouvoir alors que toutes les conditions étaient réunies pour la proclamation des résultats. D'ailleurs, il a été même avancé par certains observateurs que le coup d'État n'est pas un coup d'État en soi. Bon, de toute façon, moi, je ne vais pas entrer dans des spéculations, mais la volonté aujourd'hui qui est montrée par les autorités qui sont en place, notamment par le général Orta Entam, qui est au pouvoir depuis novembre dernier, c'est une volonté de redéfinir un peu, de rebattre un peu les cartes, parce qu'on sait qu'en Guinée aussi, il y a eu beaucoup de, il y a eu

0: beaucoup d'instabilité ces dernières années. Il y a une volonté, certes, de stabiliser ce pays-là qui a connu beaucoup de coups d'État et de tentatives de coups d'État. Mais depuis quelque temps, c'est aussi difficile à cause du système qui est en place ou qui est en vigueur en Guinée, où le premier ministre est, disons, plus fort que le président de la République. D'ailleurs, c'est le président du parti qui est arrivé majoritaire aux élections législatives, c'est le président de ce parti-là qui est appelé à diriger le gouvernement. Et il y a eu beaucoup de problèmes autour de cela. Donc, pour les militaires qui sont au pouvoir, il fallait un peu, disons, équilibrer les choses, voire donner plus de pouvoir au président de la République. Ce qui a été fait avec le référendum, où le oui l'a emporté sur le non, avec 70% des suffrages exprimés. Maintenant, il y a un problème qui se pose, qu'on ne devrait pas occulter. C'est-à-dire, à première vue, on peut parler de résultats très confortables. Mais lorsqu'on regarde le corps électoral dans son ensemble, le oui ne représente environ que 42% des inscrits. Maintenant, cela n'invalide pas le référendum en tant que tel, parce qu'en Guinée, la loi prévoit une majorité des suffrages qui puis. Mais politiquement, on peut parler de fragilité, surtout qu'à Bissau, dans la capitale, le taux d'abstention a non seulement été le plus haut parmi tous les autres, mais c'est le non qu'il a remporté sur le oui. Donc, ce qui veut dire que l'acceptation de cette nouvelle constitution-là s'est faite, disons, quelque sorte en césarienne. Bon, mais de toute façon, le oui a gagné le non, et on va aller vers une redéfinition du système où le président va être peut-être plus fort que le premier ministre. Maintenant, ce qui va être intéressant à suivre, c'est la suite qui va être donnée à tout cela, parce qu'il va falloir après aller vers des élections, si je ne me trompe pas, en décembre prochain, il faut aller vers des élections présidentielles, et là, il faut faire en sorte que tout le monde participe à ces élections et ne pas aussi revenir au même tard, c'est-à-dire ne pas interrompre le processus électoral et laisser les Bissau-Guinéens s'exprimer librement et que le vainqueur soit installé et pour qu'on entre vraiment dans une nouvelle ère.
1: Je rappelle que la diplomatie sénégalaise s'active en Guinée-Bissau pour le retour à l'ordre constitutionnel, de même que la CEDEAO, la Commission économique des États de l'Afrique de l'Ouest, qui a un nouveau chef, ou bien on va dire la commission de la CEDEAO qui a un nouveau chef, à savoir le Sénégalais, le général Birom Diop, qui a pris ses fonctions. Est-ce que vous êtes optimiste à l'idée qu'il va réussir à faire quelque chose dans cette commission, qu'il va réussir sa mission?
0: Pour dire vrai, oui. Parce que je crois que le général Birom Diop, comme vous l'avez évoqué, c'est déjà un homme rompu à la tâche. Ce n'est pas un novice qu'on a mis à la tête de l'institution régionale, de l'exécutif de l'institution régionale. Il connaît mieux que quiconque les priorités, il connaît ses questions pour avoir non seulement été à la tête de l'armée sénégalaise, pour avoir été à l'ONU, et aujourd'hui il est à la tête de la commission de la CEDEAO en remplacement du docteur Omar Aliyeh Touré de la Gambie. Donc c'est un bon choix, c'est un choix vraiment, disons, c'est l'homme qu'il faut à la place qu'il faut pour dire vrai. Maintenant, il est vrai que les défis sont immenses, parce qu'il ne va pas il ne va pas seulement s'attaquer à la stabilisation des espaces politiques en Afrique de l'Ouest, mais il y a aujourd'hui le défi de la sécurité. On a parlé tout à l'heure de la situation sécuritaire dans des pays dans les pays du Sahel, mais il ne faudrait pas aussi que des

0: pays membres de la CEDEAO aujourd'hui sont confrontés à cette menace-là. Des pays comme le Nigeria continuent d'être attaqués par des groupes comme les deux factions de Boko Haram, c'est-à-dire le Boko Haram originel et ISWAP, qui est l'émanation qui est rattachée à l'État islamique. On a aussi le Bénin qui est aujourd'hui attaqué dans sa partie nord de manière constante par le Jinim. Le Togo aussi est attaqué de temps en temps, même si c'est dans un moindre, disons, c'est pas aussi fréquent que au Bénin. Des pays comme le Ghana, des pays comme la Côte d'Ivoire, comme la Guinée, et même le Sénégal. Aujourd'hui, on a vu que en juillet 2025, il y a une attaque à Tivoli, non loin de la frontière sénégalaise. Donc, c'est des questions qui doivent être prises au sérieux par la nouvelle équipe. Et je sais que avec le général Diop, il y aura vraiment des efforts seront faits pour essayer de faire face à tous ces défis-là.
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Il y a des gens qui ont été en train de se faire.

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0: Alpes, c'est une installation musicale et spéciale. Elhadji Diouf, chers auditeurs, vous écoutez la 92.5 RSI. Il est 12h passé de 56 minutes. Gardez l'écoute. Dans un instant, vous aurez le journal en français présenté par Ney Arambay.
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0: un mois de l'ouverture.
1: 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Il est 13h le jour.
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1: Grande mobilisation autour des Jeux Olympiques de la Jeunesse Dakar 2026. Le président de la République lance cet après-midi le programme Dundal Jyoji ou Vivre les Jyoji. Bassirou Diomaye Diakhar Faye veut impliquer activement l'ensemble de la population sénégalaise dans la dynamique olympique au-delà de la seule région de Dakar. Le président Faye veut que toutes les régions du Sénégal vibrent au rythme des Jeux. Rentrée universitaire à double vitesse dans le nord-est et l'est du Sénégal, l'université du Sénégal oriental prête à accueillir les premiers étudiants à la rentrée en octobre prochain. Sur les 5 unités de formation et de recherche, 4 seront fonctionnelles dès le début des enseignements, tandis qu'à Matam, rien n'est encore prêt pour accueillir les étudiants. Le recteur Souleymane Nia émet des réserves et interpelle l'entreprise en charge des travaux. Nous ferons le point dans ce journal avec nos reporters à Tambacounda et Matam. Saint-Louis célèbre ce 5 septembre la 50e édition de la prière des deux rakas. Les fidèles mourides commémorent l'acte historique accompli par Serigne Touba face à l'autorité coloniale le 5 septembre 1895. L'espoir, c'est avec Souleymane Diallo-Tierno et la revue de presse de Dominique Kaman met fin à cette édition.
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1: Mesdames, Messieurs, bonjour et bienvenue sur Radio Sénégal. Je vous le disais à l'instant, le président de la République, Bassirou Diomaye Faye, lance cet après-midi le programme Dundal Jyoji, une initiative stratégique de mobilisation citoyenne lancée officiellement au stade d'Ibamar Diop de Dakar, c'est à 18h. Ce programme doit servir de tremplin et de campagne d'animation populaire aux Jeux Olympiques de la Jeunesse Dakar 2026. Ces Jeux, donc, vous le savez, auront lieu du 31 octobre au 13 novembre 2026. Les objectifs majeurs du programme Dundal Jyoji, appropriation populaire, impliquer activement l'ensemble de la population sénégalaise dans la dynamique olympique, ancrage territorial, faire vibrer toutes les régions du Sénégal au rythme des Jeux. Enfin, mobilisation de la jeunesse. Il s'agit là de mettre la jeunesse africaine et sénégalaise au cœur de cet événement historique qui s'avère être la toute première compétition olympique organisée sur le sol africain. Et la ministre de la Jeunesse et des Sports en plein préparatif des JOJ 2026, Djirey Clotilde Colil, a lancé les travaux d'embellissement du stade Léopold Sédar Senghor, une activité qui entre dans le cadre du programme national d'engagement citoyen. Notre reporter Malamine Mané y reviendra dans nos toutes prochaines éditions. L'Université du Sénégal oriental ouvre ses portes à la rentrée en octobre. Actuellement, les travaux sont en cours de finition pour accueillir les premiers étudiants de l'USO de Tambacounda. Donc, Abraham Poulpouy nous fait le point.
0: À un mois de l'ouverture de l'Université du Sénégal oriental, USO, les préparatifs s'accélèrent. L'enjeu est désormais de finaliser les derniers travaux et de mettre en place les conditions nécessaires à un bon démarrage. Pour les autorités, le calendrier est respecté. Tout devrait être prêt pour l'ouverture officielle, selon le professeur Falilou Diop, chargé de la coordination de l'école de droit minier, de la propriété intellectuelle et du numérique de l'université.
4: L'entrepreneur qui s'occupe justement de la construction de cette université nous a donné la promesse que tout sera en place début mi-octobre.
0: Pour cette première année universitaire, 1000 étudiants sont attendus.
4: Je voudrais que nos étudiants quand même soient dans les meilleures conditions d'accueil. C'est la raison pour laquelle nous limitons pour cette première année, dans la phase de démarrage, notre capacité d'accueil à 1000.
0: L'Université du Sénégal oriental démarrera avec 4 unités de formation et de recherche UFR et 4 grandes écoles, un dispositif académique qui doit permettre aux étudiants de suivre des formations diversifiées et adaptées aux besoins de la région et du Sénégal. Le professeur Falilou Diop.
4: Dans le domaine médical, dans le domaine technologique, dans le domaine des agricultures, dans le domaine du droit, mais aussi dans le domaine des sciences approfondies. Pour ce qui est des grandes écoles, la sélection se fait par concours.
0: Pour concrétiser les engagements, rendez-vous est donc pris en octobre prochain pour l'ouverture officielle de l'université. du Sénégal oriental. Abraham Paul Pouitambakunda, Radio Sénégal.
1: Abraham Sia Tambakunda, donc le rythme est bon quant à l'avancement des travaux. Ce n'est pas le cas à Matam où le recteur Souleymania est inquiet. Donc, selon lui, le démarrage des cours en octobre prochain pourrait être hypothétique. Il exige de l'entreprise en charge de travaux le respect des engagements pris. Mamadou Sidibé a fait donc une visite des chantiers, nous dit Aline Tal.
5: Les travaux du chantier de l'université Souleymania de Matam avancent à pas de caméléon. En visite de chantier, le recteur a fait un constat amer sur l'état d'avancement. Mamadou Sidibé.
6: J'étais venu ici au mois de juillet, août, je crois. D'ici là, moi, je n'ai pas encore constaté une très grande évolution. Et là, vraiment, nous commençons à être inquiets parce que nous avons déjà annoncé que l'ouverture prochaine, c'est l'année 2026-2027. Et on l'avait dit en octobre. Mais comme j'étais prudent en disant 2026-2027, mais même avec ça, donc, on est encore inquiets parce que chaque fois, on nous parle de matériaux qui ne sont pas encore acheminés. Un problème d'acheminement. Donc, chaque fois, il y a des si. Et le si est conditionnel.
5: Vu la situation, il a interpellé l'entreprise en charge des travaux pour le respect de ses engagements. Mamadou Sidibé.
6: Et là, c'est vraiment un cri de cœur que je lance à l'endroit donc, du directeur général de l'entreprise. Donc, pour lui dire qu'aujourd'hui, Campusen est en train d'orienter des étudiants à l'Université de Matam et à l'Université de Sénégal Oriental. Donc, impérativement, il faut que l'université démarre. Donc, ils doivent déployer toute leur énergie, tous les moyens possibles pour que les deux universités soient prêtes au plus tard, en octobre, comme on l'a dit.
5: Le recteur de l'Université Souleymania était accompagné du directeur de Crous et du staff technique de l'entreprise. Aline Tal, Matam, Radio Sénégal.
1: Aline Tal, le recteur de l'Université de Matam, donc, qui affiche ses inquiétudes quant aux lenteurs notées dans les travaux de l'université et interpelle donc l'entrepreneur en charge des travaux. Le centre de recherche des métiers de l'horticulture basé à Kébemer court derrière une reconnaissance juridique. L'établissement, qui a une capacité d'accueil de plus de 200 apprenants, peine à sortir de son anonymat faute donc de statut juridique. L'établissement est aussi confronté à un déficit d'équipement, nous dit Isidore Alexandre Sen.
7: Après une délégation de services publics mise en place par l'Association des horticulteurs en 2020, le centre n'a pu démarrer ses activités qu'en 2024. Un véritable grenier d'agents et de techniciens supérieurs, Abdoulahad Badian, directeur du centre.
8: Ce centre a une capacité d'accueil de 270 apprenants, deux salles de conférence, une salle informatique. Il dispose de trois blocs d'hébergement, un restaurant et un champ d'application de 50 hectares.
7: Toutefois, le centre de référence au métier de l'horticulture de Kébemer peine à trouver un statut, selon le directeur.
8: L'idée, c'était d'aller vers un partenariat public-privé. On a constaté que le centre pouvait compter sur plusieurs forces, dont la reconnaissance officielle de l'État.
7: À cela s'ajoutent d'énormes difficultés liées au manque d'équipement et à la dégradation progressive des bâtiments.
8: Les capacités financières réduites du centre plombent son fonctionnement. L'absence d'équipement pour des de transformation, les graves fissures sur le réservoir du forage, l'absence d'équipement pour la culture sous-abri.
7: Les responsables déploient aujourd'hui un plan stratégique pour sortir le centre de ces problèmes, rassure Abdoulahad Badian.
8: C'est faire du centre d'ici 2030 un hub de formation innovant pour la promotion des métiers de l'horticulture.
7: Le centre de référence des métiers de l'horticulture de Kébemer ne désintéresse pas pour autant. C'est un lieu de perfectionnement de beaucoup d'acteurs de la zone des Niayes. La demande en formation est supérieure à l'offre d'après le directeur Isidore Alexandre Saint-Louga, Radio Sénégal.
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1: 13h09, vous écoutez Radio Sénégal et nous vous en remercions. La marche contre la vie chère a pris fin à l'instant à Dakar. Organisée à l'appel de plusieurs influenceurs, la mobilisation a rassemblé plusieurs dizaines de participants issus de différents horizons. Parti du marché Castor, le cortège a progressé jusqu'au rond-point Jeddo dans une ambiance rythmée par des slogans et des messages dénonçant donc la hausse du coût de la vie. Les manifestants ont notamment réclamé des mesures concrètes pour alléger les dépenses des ménages et améliorer leur pouvoir d'achat. Abdoulaye Wade y revient dans nos toutes prochaines éditions. Nous parlons cette fois-ci de l'oignon importé plutôt qui suppléait l'oignon local au marché tilien malgré un bon approvisionnement. Le prix du sac n'a pas pour le moment connu de baisse. tout comme le kilogramme. Dior Ndiaye Sissi était pour nous.
9: 10 heures au marché Tilène. Ici, les sacs d'oignons disposés devant les magasins sont visibles à perte de vue. À notre demande, le commerçant, trouvé derrière le comptoir, machine à calculer en main, éclaire notre lanterne.
10: Le marché est bien approvisionné en oignons importés. Le kilogramme coûte 600 francs CFA et le sac 13 500 francs CFA. En fait, les clientes n'hésitent pas entre les deux. Elles préfèrent l'oignon importé.
9: Une situation qui rassure les ménagères.
11: L'oignon importé est de meilleure qualité car l'oignon local libère beaucoup d'eau à la cuisson.
12: On préfère de loin l'oignon importé qui ne nous fait pas rater nos plats.
9: Cela malgré des coûts qui ont pris l'ascenseur.
13: Le prix du kilogramme d'oignon a augmenté car le sac d'oignon importé coûte 15 000 francs alors qu'on l'achetait entre 6 000 et 8 000 francs CFA.
9: Malgré cette flambée des prix, les femmes se réjouissent de l'arrivée de l'oignon importé sur le marché qui favorise la préparation de mets raffinés.
1: Dior Ndiaye Sissé, merci. Et nous nous rendons à Thiès pour parler de tout à fait autre chose, de ces tradis praticiens qui mettent en garde des charlatans. Ils demandent donc la réglementation de leur secteur. En conférence de presse au centre d'Mbaba de Pouto, ils ont dénoncé les mauvaises pratiques promptes à dépouiller les patients crédules. Aminata Diaye.
14: Les tradis praticiens se démarquent du charlatanisme. Ils considèrent cette pratique comme une marchandise d'illusion, cédée au prix de la manipulation et de fausses compétences incarnées. Babacar Baldé, chargé de la communication de l'ONG Gestou au centre d'Mbaba de Pout.
15: Tout un chacun est concerné par cette menace-là. Parce qu'on entend du tout au niveau des médias. Les menaces des pratiques néfastes dans le secteur de la médecine traditionnelle, surtout par rapport au déroulement de certaines personnes qui sont mal intentionnés et qui menacent la population.
14: Pour l'ONG, la médecine traditionnelle est un patrimoine thérapeutique qu'il faut préserver et l'accent doit être mis sur la réglementation du secteur.
16: Le grand problème, c'est le manque de régulateurs, la loi sur la médecine traditionnelle. Depuis des années, voilà bientôt 20 ans, les gens en parlent. Je pense que si jamais on mettait en place cette loi-là, ça pouvait régulariser la pratique de la médecine traditionnelle. Ici, pour les natifs du Sénégal, mais aussi pour ceux qui viennent de la sous-région, et le plus souvent, le problème se passe avec ces patients-là. Voilà pourquoi il y a un camouflage extraordinaire dans le secteur de la médecine traditionnelle.
14: Pour donner plus de valeur à la médecine traditionnelle, l'ONG compte mettre en place un jardin botanique dans la commune de Kambe, ce qui pourra servir aux chercheurs universitaires et étudiants. L'ONG Gestou mise également sur la complémentarité entre la médecine moderne et celle traditionnelle pour réduire les risques sur la santé publique. Aminata Diétias, RTI.
1: Aminata, merci. Nous parlons maintenant environnement avec la forêt du département de Medina Yorofoula, qui, selon donc le directeur exécutif du projet Urgence écologique du Sénégal, est menacé. Mohamed Soumboundou l'a dit donc à Sare Yorobouya, commune de Kérouane. Il se tenait là-bas avec donc sa direction en camp de 5 jours centré sur la protection de l'environnement. Nous retrouvons Samba Baldé.
17: Le département de Medina Yorofoula, tout le monde pense que c'est le dernier bastion forestier du Sénégal. Mais sur le terrain, c'est une autre réalité qu'on trouve, selon le directeur exécutif de l'urgence écologique du Sénégal, Mohamed Soumoun.
18: Ce qu'on appelle la verte casamance est en train de devenir une casamance marron, si on peut le dire. On est au mois de septembre et il y a de la poussière sur les routes. Parce qu'en ce moment, on doit parler d'humidité, on ne doit pas parler de poussière. Ça veut dire que le désert s'installe.
17: Des milliers d'hectares sont enflammés chaque année dans la région de Kolda. Medina Yorofoula paye le plus lourd tribut. Docteur Kolimbalou, historien natif de Sare Yorobouya.
19: Sur une superficie totale de 330 hectares, en 2021, 143 hectares ont été pris en flammes uniquement dans le département de Medina Yorofoula. Les massifs forestiers de Djimara, de Sofanyama et de Kabor ont perdu, selon les données de l'ANSD, une superficie environ de 144-167 hectares.
17: Les savoirs endogènes, solution face aux défis climatiques, thème de cette 5e édition du Book Camp de l'urgence écologique. Selon Dr Kolimbalou, la jeunesse est indexée.
19: Doter chaque élève d'un livret intitulé La nature, mon trésor, dans lequel chaque élève pourra consigner sa action, activité réalisée en faveur de la nature. La sensibilisation locale engagera autant les parents, les organisations communautaires, mais surtout mettre la femme au devant de la scène.
17: Medina Yorofoula, Samba Baldé pour Radio Sénégal.
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1: Saint-Louis célèbre donc ce 5 septembre la 50e édition de la prière des Deraka, et c'était le 5 septembre 1895 dans le bureau du gouverneur de Saint-Louis, n'est-ce pas Daba Diallo?
20: Oui, bonjour, mais Aram, je suis venu à Saint-Louis du Sénégal. On peut dire que pour le moment, les fidèles bouddhistes commencent à venir petit à petit et c'est le Diara à la gouvernance de Saint-Louis qui a implanté la salle d'audience du Conseil privé qui a été jugé ce festival le 5 septembre 1895. Cet après-midi, la prière de 17h sera dirigée par Kérima Mormaké, comme à la coutumée. Il faut dire également, mais Aram, que cette année, les activités liées à la commémoration des deux racas de Saint-Louis à Saint-Louis ont été réduites. Mais déjà, les disciples du ont fait hommage à Tournament Diaram Boussot, la maire de Saint-Louis, à son disciple Cheikh Ibrahim et au Moukhadam Elage Maliki, en l'occurrence, Elage Mamrawan, comme je parle. La journée de récital du Coran, de du Saint-Coran, a été également organisée. L'autre activité phare de cet après-midi, c'est le baptême de la classe chômière qui portera désormais le nom de Céline Touba. Il faut dire également cette année que ce n'est pas encore la grande confiance par rapport aux années précédentes.
1: Daba Diallo, merci. Et surtout, ne nous oubliez pas dans vos prières. 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
1: Et c'est avec ça, Tierno Souleymane Diallo, bonjour.
21: Bonjour, Déhame, on démarre par le ministre des Sports, donc qui a lancé les travaux d'embellissement du stade de Leopold Senghor. La cérémonie est prévue donc en ce moment, donc elle se déroule au stade Leopold Senghor, présidé par donc la ministre Djidedi et Claudine Colly, dans le cadre du programme national d'engagement citoyen. On y reviendra avec notre reporter Malamine Mané. On parle de la Ligue des champions de la Confédération africaine de football, acte 1, cet après-midi, avec déjà le match qui intéresse les Sénégalais à 16 du côté de Bissau. Kajungo donc reçoit le Tengue FC. C'est le club sacré champion du Sénégal la saison dernière. Autre match à suivre des 13h, Aigle Noir Burundi contre Al Hilal Ondoram du Soudan. Et puis autre rencontre aussi qui est à suivre, San Pedro Côte d'Ivoire contre Rivers United Nigeria, Vipers Uganda contre Nouadhibou de la Mauritanie, aussi match intéressant à suivre du côté du Botswana, Gaborone United qui accueille Young African de la Tanzanie. Il y a aussi à 18h le club africain de Tunis qui défie le Djoliba du Mali. Direction l'Angleterre pour la suite de la troisième journée de Premier League. Hier, Liverpool est allé battre Ipswich Town 2-0. Match en cours en ce moment entre Newcastle et Bournemouth. Et Newcastle, qui a été mené par 2-0, vient de recoller le score. Les Magpies qui jouent à domicile à St James Park. L'égalisation est signée à Ramsey, donc pour les Magpies. Autre match à suivre cet après-midi à 14h, Brentford Sunderland Habib Diarra, duel de Sénégalais et l'Aj Malik Diouf et Habib Diarra s'affrontent cet après-midi. Et puis on suivra Brighton Hove and Albion, le club du Gambien, Yankuba Minté qui joue contre Leeds United, Crystal Palace d'Ismaïla Sarr qui retrouvera Fulham du côté de Craven Cottage, c'est à Londres, et Illiman Diaye qui fera sans doute sa première titularisation avec son nouveau club Manchester City qui accueille l'un des promus cette saison, Coventry City, 14h. Le match qu'on vous propose à la radio et à la télé, c'est à 14h, Nottingham Forest contre Tottenham, et on termine avec Hull City, promu qui avait battu en ouverture United 2-0, accueille Aston Villa des deux Sénégalais à 16h30. Il s'agit de Nicolas Jackson et de Ibrahim Mbaye. On poursuit cette

0: Je joue avec du football toujours en Espagne, la quatrième journée à 14h15. Atlético Bilbao, Atlético de Madrid, Vallecano contre Racing Santander, 16h30, 17h. Villarreal contre la Corogne, troisième journée de Ligue 1 française, 15h15. Lens contre Lorient, Le Havre joue Brest à 18h45, même heure. Nice, Le Mans, et on termine par la Serie A italienne, troisième journée. La Viola Fiorentina accueille Torino et en ce moment-là. Et l'Inter défie à Giuseppe Meazza le Napoli à 16h. Et à 18h45, la Roma joue contre l'Atalanta de Bergamo. C'est tout pour la page sport. On rappelle en tout cas le rendez-vous tout à l'heure au niveau de la chaîne nationale. On retrouvera au commentaire Cheikh Diop et Chatidiane Bitey pour ce match de championnat anglais de football qu'on vous propose. C'est entre Nottingham Forest et Tottenham.
1: Donc, le Jusque Sport a l'honneur à partir de 14h sur l'ensemble de nos réseaux synchronisés. Merci, Tierno Souleymane Diallo.
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1: L'invité de ce 13h est Cheikh Tacko Diop, délégué général à la protection sociale et à la solidarité nationale. Cheikh Tacko revient sur les annonces du ministre des Finances concernant l'augmentation du budget alloué aux bourses de sécurité familiale. Les critères d'attribution de ces bourses ne vont pas changer, nous dit-il. Un travail minutieux a été effectué, selon lui, pour détecter les ménages les plus pauvres à travers le pays. Cheikh Tacko Diop s'entretient ici avec Mansour Ba.
4: Monsieur Diop, on a appris à travers le ministère des Finances l'augmentation de l'enveloppe destinée aux bourses de sécurité sociale ainsi que le nombre de bénéficiaires. En tant que délégué à la protection sociale, comment vous accueillez cette nouvelle?
5: On accueille très favorablement. Je confirme effectivement l'information comme quoi l'État mettait à la disposition de la délégation autour de 52 milliards par année pour payer exactement 355 000 13 ménages, étant entendu que dans ces bourses, il y a également les détenteurs de cartes d'égalité des chances. Aujourd'hui, l'État a décidé de faire un effort supplémentaire pour aller à 70 milliards. Le budget est passé de 52 à 70 milliards. Cela justifie également le fait qu'on ait à recruter beaucoup plus de ménages. Donc, on passe de 355 013 ménages à aujourd'hui 469 997 ménages. Donc effectivement, le nombre de ménages qui vont devoir bénéficier de cette bourse aura augmenté de manière substantielle. Ça va également augmenter pour ceux qui jusque-là détenaient des cartes d'égalité des chances.
4: Vous avez eu à mener des travaux avec vos équipes sur des réformes. Qu'est-ce qui va changer concrètement sur la distribution?
5: On avait un nombre de ménages qui était de 355 000. Aujourd'hui, ça va augmenter. Donc on aura plutôt 469 000 ménages environ. Donc ils vont devoir bénéficier de cette bourse. Nous sommes également en train de travailler avec les équipes pour voir le schéma de paiement. Donc, ce sera un paiement qui se fera en principe en une fois. Donc, ça permettra aux ménages d'avoir un pactole, justement, qui leur permettra d'ici la fin de l'année de subvenir à beaucoup de besoins.
4: Est-ce qu'il y aura des changements sur les critères d'attribution?
5: Alors, les critères d'attribution n'auront pas beaucoup changé. En réalité, c'est les cartes d'égalité des chances. Donc, c'est les handicapés qui bénéficient de cartes d'égalité des chances. Donc, il y a eu des anciens qui ont eu à bénéficier de cette bourse pendant 5 ans. Il y a d'autres qui ont bénéficié de la bourse pendant 3 ans. Et la délégation également avait ajouté cette année autour de 39 000 détenteurs de cartes d'égalité des chances. Ce qui va changer également, c'est le nombre de bourses qu'on va accorder aux ménages pauvres. Mais c'est vraiment les ménages pauvres qu'on a retrouvés dans le RNU. Alors, le RNU, c'est un outil stratégique qui a été conçu sur la base d'un ciblage géographique, c'est-à-dire quelles étaient les régions où il y avait de la pauvreté. Un ciblage communautaire comme quoi les populations elles-mêmes désignent les ménages qui étaient les plus pauvres. Et ceci a été complété par une enquête de l'ANSD qui a permis donc de confirmer effectivement que ces ménages-là étaient les plus pauvres parmi les pauvres. Et justement, ce qui va se passer, c'est qu'on va recruter beaucoup plus de ménages pauvres pour 2026. Et l'État a également pris des engagements pour quasiment prendre tous ceux qui sont éventuellement pauvres pour l'année 2027. Donc dans 2027, on fera encore, l'État fera encore beaucoup plus d'efforts et beaucoup plus de bourses seront éventuellement distribuées.
4: Chaque famille va recevoir une enveloppe de combien, par exemple?
5: C'est exactement 35 000 francs par trimestre, par ménage. Ça fait un montant de 140 000 pendant l'année. La particularité, c'est que cette fois-ci, ce sera un paiement qui se fera en une fois parce que Son Excellence, Monsieur le Chef d'État, a décidé justement de payer toute l'année 2026. Donc, on fera un paiement, un rappel donc pour l'année 2020.
4: Quand est-ce que les décaissements vont commencer exactement?
5: Nous pensons que dans le courant de décembre, c'est vrai que c'est pas simple. Nous sommes en train de travailler avec les équipes du ministère des Finances, Procafef et autres. Et nous pensons que le paiement se fera dans le courant du mois de septembre. Il ne devrait pas sortir du mois de septembre pour faire les paiements.
4: Jusque-là, combien de familles ont eu à bénéficier de ces bourses depuis l'arrivée du nouveau régime? Est-ce que vous avez un bilan exhaustif?
5: En réalité, le paiement a été interrompu depuis un moment. C'est maintenant seulement qu'on va devoir redémarrer les paiements en rappelant l'année 2026.
4: Cher Tako Diop, je rappelle que vous êtes le délégué général à la protection sociale et à la solidarité nationale. Radio Sénégal vous remercie.
5: C'est moi qui vous remercie.
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1: La dernière note de cette édition, la revue de presse avec Dominique Camon.
6: Coopération bilatérale. Dakar et Abu Dhabi veulent dynamiser leurs relations. Un partenariat en accélération, titre le quotidien national Le Soleil. En effet, le président de la République a reçu hier une délégation des Émirats Arabes Unis conduite par Dr Thani Al-Zeyoudi, ministre du Commerce extérieur. Les échanges ont porté sur le renforcement du partenariat entre les deux pays. Plusieurs projets porteurs sont envisagés dans les secteurs stratégiques comme l'énergie, les mines et les infrastructures portuaires, entre autres. Cette rencontre confirme, selon une note de la présidence de la République, la qualité des relations entre le Sénégal et les Émirats Arabes Unis et la volonté commune des deux pays d'élargir leur coopération économique. Il y a quelques mois, les deux États avaient affirmé leur volonté de diversifier et renforcer leur cadre de collaboration. C'est dans ce sens qu'une réunion s'était tenue en décembre 2025 à Dakar au building administratif entre délégations émiraties conduites par le ministre Thani bin Ahmed Al-Zeyoudi et Cheikh Diba, ministre des Finances et du Budget. Ces échanges avaient permis la signature de 10 mémorandums d'entente orientés sur la réalisation de plusieurs projets dans divers secteurs. Le partenariat entre le Sénégal et les Émirats Arabes Unis a été assez dynamique ces deux années. Les exportations sénégalaises sont passées de plus de 34 milliards de francs CFA en 2019 à près de 55 milliards de francs CFA en 2023, renseigne notre confrère Dembadia. Déclaration de politique générale, la séance confirmée pour le 8 septembre prochain. Le premier ministre Ahmadou Al-Aminou Mohamed Lowe sera devant les députés le mardi prochain pour faire sa déclaration de politique générale. Dans un communiqué, l'Assemblée nationale a convoqué les députés en séance plénière avec comme ordre du jour la DPG. Après Moody's, l'agence de notation S&P dégrade la note du Sénégal de CCC+ à CC. S&P plonge la note du Sénégal à CC, barrant une le quotidien Source A. L'agence américaine abaisse la note de crédit du Sénégal en devise étrangère de CC+ à CC. Le plan de traitement de la dette du Sénégal est au cœur de cette dégradation de la note souveraine. L'enjeu est désormais de restaurer la confiance des créanciers tout en évitant que le poids du redressement budgétaire ne pèse davantage sur l'économie et les ménages. Pour le quotidien L'Évidence, le scénario d'une restructuration se précise. S'agissant toujours de cette dette du Sénégal, la polémique ne s'estompe pas. Levé de bouclier contre sa restructuration, titre Le Quotidien L'As. En effet, 191 universitaires et personnalités rejettent l'accord entre le Sénégal et le FMI et exigent un débat public. Selon eux, la dette cachée ne doit pas devenir la dette du peuple.
1: Ndeye Arambaye. Et c'est la fin de ce journal. Je rappelle que le président de la République, Bassirou Diomaye Faye, lance cet après-midi le programme Dundal Joji, Vivre les Joji, une initiative stratégique de mobilisation citoyenne qui donc doit servir de tremplin et de campagne d'animation populaire des Jeux Olympiques de la Jeunesse Dakar 2026. La cérémonie de lancement est donc prévue cet après-midi à 18h au stade d'Ibamar Diop de Dakar. Merci à l'équipe technique qui m'a accompagné dans la mise en onde de ce journal, Ibrahim Fall, Seni Diop, Dikou Falcha, Mamadou Ndiaye et Seydouna Sow au centre de distribution et de modulation, à la tenue d'Antoine Côte Dubiaye, à la réalisation et la coordination Elisabeth Tagnessar. Après moi donc, le débat Ramatoulaye Sarr et ses invités vont débattre sur plusieurs sujets au cœur de l'actualité politique.

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1: Merci Anne Aram Maï pour le journal en français. Chers auditeurs, vous écoutez la 92.5 RSI. Vous êtes en compagnie de Cody Bigela Nigar à la tenue d'antenne, à la partie technique Ibrahim Faye. Il est 13h passé de 32 minutes. On vous laisse avec Rahmatoulaye Sarr et ses invités pour son émission Le Débat.

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1: 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Pour te dire, on a un vécu. Et ce qui est c'est des principes et des valeurs qui sont dans le monde. Il n'y a pas de problème. Si vous avez dit que vous avez gagné des localités, vous savez que nous, demb, nous avons dit que nous avons mérité même pas d'être président de la République. Nous avons saboté ce que nous avons dit. Et nous sommes bons. Nous avons dit que nous avons dit que ki nga xamné ko jëlé ko wa passé jëlé keneen ko nga xamné ko ya ko fa d'accord nga indi wat ko tek ko fofu non lool moy lu jub lool moy lu bax loolu mooy transparence, loolu mooy démocratie. Il n'est pas dans ça. Il ne veut pas de transparence. 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
0: Mais le communiqué parle de confusion d'ignorance des textes xam nga
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0: c' était pas très élégant quoi
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0: c'est déjà reparti à City Ground, donc entre Manchester, à Tottenham, autant pour moi, et l'équipe de Nottingham Forest, comme on s'est quitté donc lors de cette première période. Il n'y a pas de but entre ces deux équipes. On reprend avec les mêmes acteurs pour cette deuxième période avec Kinski.
1: Normalement, une deuxième période beaucoup plus lancée.
0: Effectivement, avec Conor Gallagher déjà qui perd devant la guerre. Il est parti, Savinho. Il a dribblé Mourinho dans la surface avec son pied gauche. Le centre encore contré par Milinkovic. Et Nico Williams qui se bat pour récupérer cette balle. Pas de faute. Il a été retenu par Savinho. La but va siffler en faveur du défenseur de Nottingham Forest. Toujours pas de but, je le dis, dans ce match entre Nottingham Forest et l'équipe de Tottenham. Aucune de ces deux équipes n'a gagné le moindre match.
1: Jusqu'à présent, tout à fait, tout à fait. Ils ont réellement besoin de points.
0: Ils ont besoin de points, ces deux équipes.
1: Ouais. Vous l'avez rappelé au début, dans le championnat anglais, il ne faut pas se laisser larguer.
0: Il ne faut pas se laisser larguer, sinon deuxième partie de la saison va être très compliquée.
1: Exactement, tout à fait.
0: Et la faute commise.
1: Surtout que Tottenham l'a vécu l'année passée.
0: Effectivement. Et,
1: jusqu'à la dernière journée, il fallait se battre pour se maintenir.
0: Ils ont joué donc le maintien à cette équipe de Tottenham.
1: Voilà, tout à fait, tout à fait.
0: Ils ont réussi à se maintenir. Mais c'était difficile. Avec De Zerbi qui s'est maintenu et qui a réussi donc.
1: Oui, tout à fait.
0: À avoir le mercato qu'il voulait.
1: Avec les
0: joueurs qu'il a voulu.
1: Ah, vraiment, il l'a eu.
0: En complicité avec son agent, donc ils ont réussi à avoir
1: Exactement,
0: les joueurs.
1: Exactement, oui, tout à fait. De très bons joueurs. C'est pourquoi j'ai confiance que d'ici à 4-5 journées, normalement, il devrait vraiment se relancer. Parce que c'est de bons joueurs quand même. Qui ont beaucoup de qualité, qui ont du talent, qui ont fait leur preuve dans d'autres équipes.
0: Et qui ont beaucoup de qualité donc.
1: Oui, oui. Un coucou à Tandaha.
0: On discutait tantôt des jeux de la jeunesse.
1: Très bien, oui.
0: Qui faisait un peu le point.
1: Ok.
0: Tu es en train de mesurer nos chances de médailles.
1: Oui, apparemment. Ça va être très difficile quand même.
0: Ils ne sont pas beaucoup nos chances de médailles.
1: Oui, c'est sûr, hein, c'est sûr. Hein. Sur le plan de la formation, il reste encore beaucoup de choses à faire.
0: Évidemment, on ne sait pas très
1: et
0: bien.
1: Et puis dès le bas âge.
0: Avec cette fois-ci, le centre, la passe en retrait Gallagher, la frappe contrée par la défense de Nottingham qui tient le coup. Il y avait de toute façon une position de hors-jeu au départ de cette action. Mais c'était une bonne séquence de la part des joueurs de De Zerbi.
1: Exactement.
0: Et là, on voit ce contrôle avec le relais. Ah, il y a une position de hors-jeu, il était en position avancée cette fois-ci.
1: Il est avancé, il est un peu avancé.
0: Omar Marmoush qui voulait servir Conor Gallagher.
1: Ouais.
0: Et les assistants de Craig Paulson, qui sont très vigilants à Milinkovic avec Jair Kounia. Jair Kounia, un long dégagement de Milinkovic en direction de Olaina. Et la tête, cette fois-ci, de Udogi, ça revient. Il y a un joueur au niveau du terrain Dan Asandoy avec Nico Williams sur le côté gauche face à Pedro Porro. Nico Williams face à Pedro Porro, le crochet, ça revient sur le pied droit. Il a une bonne patte au deuxième poteau, le centre. Malheureusement, c'était un peu trop fort.
1: Oui, trop long quand même.
0: Trop fort ce centre de Nico Williams, donc, qui n'a pas trouvé preneur. Oliver Glasner qui a du mal donc dans ses débuts à Nottingham Forest.
1: Oui, c'est sûr. Hein. Dans ses débuts, c'est quand même compliqué.
0: C'est quand même très compliqué.
1: Pour un entraîneur, quand on n'a pas encore gagné, c'est difficile.
0: C'est difficile, il y a le doute. Et Savinho qui joue donc pour Gallagher, le centre de Conor Gallagher.
1: Il faut qu'on en arrive à des suspicions.
0: Justement.
1: Et il va vers ça parce que ça ne marche pas encore.
0: Ça ne marche pas et le doute donc qui va s'installer si ça continue comme ça.
1: Oui, tout à fait.
0: Il faudra que Savinho et ses coéquipiers donc arrivent à matérialiser ses corners.
1: Exactement.
0: Justement, jouer à la rémoise.
1: Oui.
0: Avec Pedro Porro, ça arrive sur le pied gauche, le centre, le crochet. Savinho va provoquer sur la guerre dans la surface. Savinho qui perd la balle.
1: Il a abusé un peu quand même.
0: Il a abusé un peu Savinho de sa technique. Et Tottenham qui perd sa situation.
1: C'est ça.
0: avec Kinskiya, très loin de ses buts, pour un long ballon de la tête pour Gérard Kounia qui repousse. Ça revient derrière à Sandro Tonali, Pedro Porro. Pedro Porro, ouais. Savinho sur le côté droit, Savinho face à Nick Williams, Savinho face à trois joueurs. Pedro Porro dans la surface, le crochet pour Tonali. Et à chaque fois, un pied.
1: Tout à fait, beaucoup de mouvements devant, mais toujours ça reste à déstructurer un peu par rapport au dernier geste.
0: Parce qu'il y a un bloc de Nottingham.
1: Exactement,
0: qui est très bien en
1: place. Exactement, qui est très solide, aussi. Les défenseurs qui sont bien.
0: Et là, c'est récupération avec Omar Marmouche. Le tacle est en faute.
1: Attention.
0: Un coup franc. Il était très rapide. Ouais, Omar Marmouche a profité de sa vitesse pour obtenir cette faute. Ouais, devant Milinkovic. Un carton. Un coup franc intéressant.
1: Oui, très intéressant. Ouais.
0: À l'entrée de la surface de réparation.
1: Ouais, parce que s'il passait aussi, ça pouvait être dangereux parce qu'il y avait de l'espace pour déclencher un tir.
0: Ça pouvait être dangereux. Ouais. Et là, il est venu en retard complètement.
1: Exactement,
0: le défenseur.
1: Ouais. Très en retard.
0: Milinkovic.
1: Mais ça donne une bonne occasion
0: à Tottenham, à la 52e minute. L'occasion, pourquoi pas, de miser sur les CPA, les coups de pied arrêtés.
1: Exactement, quand c'est bloqué, quand c'est cadenassé, ça peut débloquer.
0: Il y a les deux recrues devant le ballon, les deux anciens de Manchester City, Omar Marmouche, le droitier, et Savinho, le gaucher. Le gardien héberge Manchester City en train de faire son mur. Citigram, l'occasion, pourquoi pas, d'ouvrir le score pour Tottenham.
1: C'est un bon coup.
0: Qui n'a pas encore marqué, je pense.
1: Un bon spécialiste pour régler ce problème.
0: Il y a également Mathis Tel qui est à côté l'ailier français aussi.
1: Oui, tout à fait.
0: Et ce sera plutôt pour Omar Marmouche, je pense. C'est un très bon tireur.
1: Oui.
0: Il s'est réussi à passer le mur avec force, je pense que ce sera la bonne.
1: Oui, c'est sûr. Le problème, c'est de pouvoir un peu déjouer le mur.
0: Déjouer le mur.
1: Ouais.
0: Je vais frapper côté gardien avec puissance. Et c'est la 53e minute, donc ce coup franc intéressant pour Omar. Marmouche
1: à
0: l'entrée de la surface de réparation. Le mur de Marcel, ça y est.
1: En tout cas, c'est pas loin.
0: Pas loin, c'est parti et c'est directement sur la tête de l'un des joueurs de Nottingham qui est au sol. Et là, ça joue la tête, deuxième poteau, c'est pas fini. Un centre pour Mathis Tel. Une deuxième chance face à Olaina. Il va provoquer, il va centrer au deuxième poteau. Ce sera un peu trop fort.
1: Ouais, la difficulté, c'est de pouvoir déjouer le mur.
0: Effectivement.
1: Si on contourne le mur, en général, c'est un but.
0: Pedro Porro, le centre, la tête de Olaina pour défendre, c'est pas fini. Mathis Tel, le crochet dans la surface face à Olaina. Il n'a pas été mis dans le vent, c'est pas fini. Et là, ce sera récupération de Tottenham, le cafouillage, le centre encore une fois. Et la défense de Nottingham qui se dégage n'importe comment. Mais Layam Delap est là.
1: Ils mettent la pression.
0: Ils mettent la pression avec Rodrigo Betancourt, avec Savinho face à Nico Williams sur le côté droit. Il va provoquer, répliquer sur son pied gauche. Le centre de Conor Gallagher encore contré et corner.
1: Ils mettent vraiment la pression.
0: Ils mettent beaucoup de pression. Les joueurs de Roberto De Zerbi veulent marquer ce but.
1: Et pour marquer ce but, il faut ça. Il faut mettre de la pression. Il faut relever le niveau en intensité. Il faut jouer beaucoup plus vite.
0: Il faut jouer ce corner.
1: Oui, tout à fait.
0: Et c'est parti au deuxième poteau. La tête, ça passe à côté. Cette fois-ci, c'était pas loin.
1: Oui, pas du tout. C'était pas mal.
0: C'était pas loin. En tout cas, cette tête qui passe à côté des buts de Marcel.
1: Tout à fait.
0: Et c'était sans doute le capitaine Nicky Van de Ven qui était tout près d'ouvrir le score. Mais sa tête passe à côté des buts de Marcel.
1: Le gardien était même battu.
0: Justement, Mickey Van de Ven, le géant néerlandais qui faisait partie il y a deux ans des joueurs. Je pense qu'il était le joueur le plus rapide du championnat anglais.
1: Ouais. Et puis il a beaucoup de qualité physique.
0: Défenseur gaucher. Encore les deuxièmes ballons récupérés par les joueurs de Tottenham. Ils commencent la deuxième période comme ils avaient commencé le match avec Sandro Tonali qui va lancer Conor Gallagher. Conor Gallagher pour Savinho. Et la faute, on revient sur l'ancien de Chelsea. Parce qu'il y a une faute de Mourinho sur Conor Gallagher, donc au niveau du milieu de terrain.
1: Oui, quand on se donne les possibilités de jouer vite, ça peut profiter pour des CPA.
0: Justement, il faut jouer vite.
1: Oui.
0: et ce Conor Gallagher qui a été charcuté donc par Murillo, le défenseur très costaud.
1: Très costaud, oui, tout à fait. Physiquement,
0: absolument
1: très bien dans ses appuis.
0: Bien dans ses appuis.
1: Oui.
0: C'est le défenseur type du championnat anglais.
1: Tout à fait. Tout
0: très
1: à
0: bon
1: fait.
0: Au duel, rapide et
1: oui,
0: puissant.
1: Oui.
0: Avec Mathieu Stel sur le côté ouais. gauche, encore une fois face à Olaina, face à deux joueurs, il va provoquer et centrer, contrer encore un corner pour l'équipe de Tottenham. Les corners qui se multiplient,
1: mais
0: toujours pas de but.
1: Mais ça s'approche un peu.
0: Ça se rapproche donc avec ouais. les corners côté Tottenham.
1: Tout à fait.
0: On est donc au 7e, 8e corner
1: ouais.
0: pour Tottenham.
1: Ça se multiplie.
0: Et donc deux buts partout entre pour le moment, et c'est pas fini le centre, deuxième poteau entre Crystal Palace et Fulham.
1: Ah, ils ont pu égaliser.
0: Ils ont égalisé.
1: Ok, c'est bien, ça fait un bon match, 4 buts déjà.
0: Effectivement, contrairement au match que nous suivons.
1: Oui, oui, ouais, il ne reste que les buts hein, ici.
0: Et là, ici, il y a beaucoup d'intensité.
1: Il y a beaucoup plus de spectacles, il faut des buts.
0: La passe dans le dos de Olaina cette fois-ci, le tacle très joli. Dolaina
1: oui, oui,
0: sur
1: oui.
0: Mathieu Stel qui obtiendra sans doute un corner, mais le tackle du latéral nigérian a été très bien fait. Ah, c'est un corner.
1: Oui, oui.
0: Il a concédé en même temps le corner.
1: Oui.
0: Mais il est très bon défensivement, Olaina, cette fois-ci face à Mathieu Stel qui est très en beaucoup en mouvement.
1: Tout à fait.
0: Qui bouge beaucoup, encore un corner, le 9e pour les Spurs de Tottenham.
1: Oui, avec beaucoup de corner, hein.
0: Effectivement, justement, Mathieu Stel, les grands ont monté, notamment Jean-Paul Vaneke au premier poteau, la tête repoussée par Nico Williams, ça revient sur Savigno, avec son pied gauche, il va essayer de crocheter le centre, deuxième poteau, encore contré.
1: Oui,
0: un
1: oui.
0: autre corner, ça se multiplie donc
1: oui,
0: les corners.
1: Oui.
0: Dans le but.
1: C'est un bon signal pour mettre un but.
0: C'est un bon signal pour mettre un but. Mm-hmm. Et là, il y a un deuxième but de Manchester City.
1: Ah oui, ok. Est-ce 2-0 que c'est pas Alan?
0: Face à Coventry, en tout cas, Alan avait marqué le premier, on va voir.
1: Oui.
0: Et là, le corner, repoussé de la terre, ça va finir. Ça revient encore.
1: À City aussi, tranquillement, qui fait un championnat. Un bon début de championnat.
0: Manchester City qui fait tranquillement son championnat. Le but oui. a été refusé.
1: Ah,
0: simplement un but à zéro en faveur des Citizens.
1: Ok.
0: Et cette sortie de but sur cette balle que Jean-Paul Vaneke n'a pas pu retenir.
1: Ouais.
0: Et les gens vont intervenir avec les arrivées.
1: Ils vont changer.
0: Ils vont changer. Il y a des joueurs qui vont sortir. Je pense que c'est Olaina qui va sortir.
1: Oui, oui.
0: Oui, Olaina, il a beaucoup souffert. Hein. Il a beaucoup souffert face à. Face à Mathieu Stel.
1: Oui. Olaina. Même sur sa dernière action, c'était un peu compliqué.
0: C'était un peu compliqué. C'est mm-hmm. remplacé donc Olaina par Daniel Munoz, l'ancien oui. joueur de Crystal Palace. Un solide arrière droit aussi.
1: Oui, tout à fait. Qui a fait une bonne saison l'année dernière.
0: Effectivement, Daniel Munoz, donc, qui a rejoint cette semaine de fin oui. de mercato l'équipe de Nottingham Forest, qui oui. était sous les ordres d'Oliver Glasner.
1: Exactement. Donc, qui le connaît.
0: Qui
1: le
0: retrouve donc. Donc, dans l'autre côté, il y a Dan Asandoy qui est remplacé ouais. par Igor Jesus. Ils vont ouais. jouer avec deux attaquants devant, Liam Delap et Igor
1: ouais,
0: Jesus.
1: Ouais, ils vont changer un peu de disposition.
0: Avec un 3-5-2.
1: Ouais.
0: Et la tête, Haberslager, Makatia, Murillo, la tête, la poitrine, Igor Jesus qui obtiendra la touche sur sa première balle avec une semelle de Conor Gallagher.
1: Tout à fait.
0: Igor Jesus avec Liam Delap à côté, donc on voit il y a un autre changement qui va intervenir ici
1: oui,
0: plutôt
1: oui.
0: Andrew Robertson, l'entraîneur de Liverpool, qui va faire son entrée côté Tottenham.
1: Oui, tout à fait, il faut qu'il joue parce que quand même quelles que soient ses qualités, son talent, si on ne joue pas, ça impacte.
0: Il va remplacer sans doute Udogi
1: oui.
0: et sur le banc de l'équipe de Nottingham, il y a Chris Wood pourtant, qui va peut-être remplacer
1: certainement
0: Liam Delap. Il y a Mohamed Khoudous qui vient, le Ghanéen.
1: Qui a fait une bonne saison aussi l'année passée.
0: Justement.
1: Khoudous.
0: Aïe, aïe, Savigno, il ne veut pas sortir. Et je pense que c'est Udogi qui va sortir, remplacé par Andrew Robertson.
1: Ils ont toujours envie.
0: Savigno qui est remplacé par Mohamed Khoudous qui était le tuteur au poste. Ouais, il n'est pas d'accord, mais
1: ouais.
0: je pense qu'il était dans son match quand même.
1: Ouais.
0: Savigno, même si avec Khoudous, je pense que
1: tout à fait.
0: On peut avoir mieux. J'aurais été désherbé, moi je sors à Gallagher, je mets je mets Khoudous comme numéro 10 derrière l'attaquant et laisser Savigno sur le terrain. Parce que je pense que c'était un joueur qui...
1: C'est quand même une bonne tactique qui pourrait peut-être changer
0: Savigno
1: quelque chose.
0: Savigno était dans son match quand même. On va voir ce que va
1: apporter. Il a osé vraiment perturber un peu cette défense.
0: Et justement, il l'a fait durant tout le match. Donc.
1: Oui, oui.
0: Et pour Crystal Palace, c'est Tarek Mitchell qui a marqué les deux buts. Donc, son latéral qui s'est transformé en buteur cette fois-ci en l'absence de la touche Pedro Porro.
1: Oui. Mais comme ils sont toujours dans les 4-5 premiers matchs, c'est toujours des possibilités pour voir toutes les possibilités.
0: Effectivement, avec, on aperçoit Mikhail Mudryk.
1: Oui, Mudryk.
0: Mudryk de Chelsea,
1: oui,
0: qui a rejoint aussi Tottenham. Qui va sans doute faire son entrée aussi.
1: Oui.
0: Mikhail Mudryk.
1: Tout ça, c'est de bons joueurs. Hein. C'est un groupe de bons joueurs.
0: Il a connu une saison difficile. Il a été sanctionné pour dopage. Il est resté pendant un an sans jouer. Et la faute commise sur...
1: Un an, ça fait beaucoup quand même.
0: Ça fait beaucoup.
1: Oui.
0: Et on revient à la faute sur Mohamed Khoudous, commise par Mourinho qui est dans presque tous les coups.
1: Oui, oui.
0: Il a été sanctionné, donc il est resté pendant un an.
1: Un an, ça fait beaucoup. Quoi. Pour un joueur qui doit compétir.
0: Ça fait beaucoup. Et Mohamed Khoudous, lui aussi, qui s'était blessé presque pendant toute la saison. Et dans cette équipe de Tottenham, il y a d'autres joueurs. Hein.
1: Tout à fait.
0: Il y a des joueurs comme Richarlison qui n'est pas parti. Il y a Xavi Simons qui
1: c'est
0: est là.
1: C'est un bon effectif.
0: Il y a James Maddison qui est aussi sur le banc.
1: C'est un bel effectif.
0: Ça c'est bien avec Omar Marmoush qui va jouer avec Pedro Porro. Pedro Porro, il est face au jeu avec Khoudous sur le côté droit. Khoudous, le centre au deuxième poteau. Repoussé de la tête, ça revient sur Javier Slager. Javier Slager qui va jouer avec Liam Delap. Bousculé par Jean-Paul Vanek. Qui n'est pas d'accord, mais l'arbitre estime que...
1: Et dans le dos, c'est une faute.
0: Dans le dos, c'est une faute. Je pense que c'est une faute commise par... L'ancien joueur de Brighton.
1: Oui, même s'il n'est pas d'accord.
0: Et Tottenham qui repart encore à, à l'attaque avec Sandro Tonali. On a atteint l'heure de jeu.
1: Déjà, tout à fait. On ne le sent même pas.
0: On ne le sent pas parce qu'il y a beaucoup de rythme, il y a beaucoup d'intensité.
1: Surtout, il y a du rythme. C'est quand même un peu intense par moment. Il ne reste que le but. Parce que souvent, les défenses sont toujours présentes.
0: Du côté de Tottenham, faut pas regretter ces situations.
1: Surtout.
0: Parce que dans le foot, il faut...
1: Et Nottingham est dangereux quand il y a un jeu de transition.
0: Justement, parce qu'ils sont... On a vu hier, le Real Madrid a connu la même histoire. Ils ont dominé tout le match. Ils ont procuré les meilleures situations.
1: Tout à fait.
0: Et la 80e minute, ils ont encaissé un but et c'était fini.
1: Oui, malheureusement.
0: Et le foot aussi, le PSG aussi a fait la même chose. Ils ont dominé.
1: Oui, c'est un peu ça la difficulté en foot. Quand on domine, il faut être réaliste.
0: Il faut être réaliste. Il y a des équipes qui viennent avec ces stratégies de résister pendant 4 minutes pour essayer de piquer sur ce centre cette fois-ci. Ça revient dans la surface, réclame un pénalty. On va revoir la situation. Il y a un joueur au sol. C'est Nico Williams qui est au sol. Je pense qu'il ne bouge pas. Il faudra
1: arrêter
0: le jeu et aller le voir. Ils vont continuer à jouer, les joueurs. Oliver Glasner, apparemment notre coéquipier s'est relevé sur cette situation. On pourrait revoir s'il y a quelque chose ou pas.
1: En tout cas,
0: c'était un peu confus dans la surface de Tottenham avec Liam Delap, le relais, avec la passe en profondeur. Igor Jesus, le petit piqué, et c'est l'ouverture du score. On l'a dit, c'est Nico Williams qui vient ouvrir le score sur cette situation avec ses passes en profondeur.
1: Tout à fait. C'était
0: Morgan Gibbs-White avec Igor Jesus. Ils ont tous participé à cette action pour ouvrir le score.
1: Ouais, on l'avait senti quand même. Parce que quand on domine et qu'on ne marque pas.
0: Effectivement, on l'a dit ici dans le foot.
1: Il n'y a pas 5 minutes, vous l'avez dit.
0: On l'a dit dans le foot.
1: Il faut
0: réaliser ces occasions.
1: Tout à fait.
0: Il y a là Sandro Tonali qui a pris un coup.
1: Ouais. quand on domine et qu'on n'est pas efficace, ça risque d'impacter un peu sur la performance collective de l'équipe.
0: Là, on va voir la situation avec entre les lignes, ils ont réussi à trouver
1: oui, tout à fait.
0: Milinkovic avec Delapa. Le relais avec Makati, la passe mi-mètre, il n'y avait pas de hors-jeu parce que l'hors-jeu a été effacé par Jean-Paul Vaneke, le petit piqué, le gardien qui se défend.
1: Intelligemment.
0: Et il y a Nico Williams qui vient mettre la tête.
1: Oui, tout à fait.
0: Et là, on voit le relais entre Makati et Liam Delap. C'est Gibbs White plutôt, Morgan Gibbs White.
1: Techniquement bien joué, avec une petite pistolette. Ah oui.
0: C'est Nico Williams qui a marqué.
1: Oui, tout à fait.
0: Qui a marqué, qui a marqué également, qui a amené tout sur son passage.
1: Exactement. Maintenant, ça se complique pour Tottenham.
0: Ça se complique pour Tottenham.
1: Il faudra penser recoller au score. Ce ne sera pas évident.
0: Ce ne sera pas évident. On va revoir cette situation. S'il n'y a pas une situation, s'il n'y a pas une main de Nico Williams sur cette... Il n'y a pas de main, je pense qu'il n'y a pas de main. Il a marqué, il a dégagé également tout sur son passage, Nico Williams. Il y a Sandro Tonali qui en même temps qui a pris un coup. On va revoir les images pour voir si la main de Williams a touché le ballon. Parce
1: En tout cas, Williams...
0: S'il y a main offensive, on annule parce que dans le foot, avec la VAR, la main offensive, elle est... S'il y a un but qui a été marqué avec une main offensive, on annule le but automatiquement.
1: En tout cas, Williams a dit doute. Même s'il a marqué.
0: Il a des doutes. On va revoir s'il y a soit main, soit faute de...
1: Attention.
0: On va voir s'il a touché. Je pense qu'il a touché le ballon de la main. Je pense, j'ai comme l'impression que Nico Williams a touché le ballon de la main.
1: Sa réaction, en tout cas, est douteuse.
0: En tout cas, on va revoir... Avec Craig Pawson, ses assistants à la VAR qui sont en train de visionner les images. Et d'habitude, dans le championnat anglais, ça ne dure pas longtemps.
1: Oui, tout à fait.
0: Il décide très rapidement.
1: Attention.
2: After review, the ball touches the hand of Nottingham Forest 3.
0: Je pense que c'est faute, le but sera refusé.
1: Tout
0: le but est refusé, je pense que la balle a touché la main de Nico Williams. Donc pas de but pour Nottingham Forest. Comme je le dis, quand il y a mes offensives.
1: Tout à fait. Surtout quand des fois avec les réactions affectives des joueurs, après avoir marqué, on sent qu'il y a quelque chose.
0: Justement, Nico Williams qui a été... qui ne sera finalement pas récompensé
1: malheureusement,
0: de ses efforts.
1: Heureusement pour Tottenham alors.
0: Heureusement pour Tottenham et malheureusement pour les Rouges de Nottingham.
1: Oui, tout à fait. Parce que s'ils étaient devancés, ça allait être compliqué pour revenir.
0: Tonali qui pouvait se blesser lui aussi sur cette situation.
1: Oui, tout à fait.
0: Il y a plus de gros risques.
1: C'est trop risqué.
0: Oliver Glasner n'est pas d'accord. En tout cas, ils ont trouvé la situation avec...
1: C'était un peu confus.
0: Conor Gallagher, lui aussi, a passé avec Mathis Tel dans la surface face à deux joueurs. Qui va perdre son duel. Et le relais avec la passe Makati qui va chercher directement Igor Jesus de la tête. Jean-Paul Vaneke. Et la faute commise sur le défenseur néerlandais. Jean-Paul Vaneke. Le but n'a pas été validé, il faut l'enlever.
1: Ah oui, c'est dommage pour Nottingham.
0: C'est dommage, ils avaient réussi à ouvrir le score.
1: Oui.
0: Et Tottenham qui n'a pas encore marqué après trois journées.
1: Oui, surtout.
0: Et une perte de balle avec la relance rapide. Avec le tackle et le carton qui va sortir. Si c'est la faute pour Mickey Van de Ven, et heureusement, Craig Pawson. Il va essayer de maîtriser son match donc à... C'est une touche donc, il n'y a pas de faute.
1: Oui.
0: Heureusement qu'il a touché le ballon. Heureusement qu'il a touché le ballon face à Makati. La touche donc pour l'équipe de Nottingham Forest à la 70e minute. On est à 20 minutes de la fin du match donc la touche...
1: Ça va très vite.
0: Ça va très vite, ce sera une longue touche en direction des buts. La tête de Gallagher, la tête de Murillo, ça revient avec Pedro Porro, c'est pas fini. Milinkovic, Betancourt, Lager, déviation, attention. Murillo dans la surface, Murillo encore une fois qui se bat sur toutes les balles et Pedro Porro qui permet à son gardien
1: heureusement de réagir et de capter ce ballon.
0: Oh non, dégagement rapide pour Matistel. Matistel face à Makati dans la surface, le crochet, la frappe, ça passe au-dessus de Gallagher. C'était Omar Marmouche, ouais, il était tout seul.
1: En contre un, il est toujours dangereux.
0: Il est dangereux, mais il avait la possibilité de jouer avec son vis-à-vis.
1: Oui, c'était mieux d'ailleurs. Oui,
0: le jeu collectif.
1: Oui, c'était mieux.
0: Et là, un bon dégagement de Kinski.
1: Oui, c'était une belle relance. Exploitable, malheureusement, il n'a pas été collectif.
0: Il avait Robinson, comment il s'appelle?
1: Oui.
0: Robinson également, qui voulait cette balle. Il était dans la surface à côté.
1: Tout à fait.
0: De Omar Marmouche qui a voulu jouer en solo et dégagement récupéré encore une fois par Schlager, Igor Jesus. Igor sur le côté avec Gibbs White. On revient derrière avec ça, repart sur le côté droit avec Mugnon sur le centre, deuxième poteau. La tête cette fois-ci, c'est pas fini.
1: Heureusement,
0: il a été retenu, Igor Jesus, sur ce centre de Mugnon. Et le public de City Ground qui réclame un penalty. Mais ça joue avec Robinson. C'est un peu chaud dans la défense de Tottenham.
1: Ouais, tout à fait. Le rythme s'élève un peu.
0: Le rythme s'élève avec Nottingham qui a repris un peu.
1: Ouais.
0: Et cette balle récupérée par Makati Betancourt qui sort proprement cette balle avec Pedro Porro. Pedro Porro face à Murillo. Murillo, c'est parti,
1: ouais,
0: avec
1: un bon ballon d'attaque.
0: Mohamed Khoudous. Murillo est revenu et récupère la balle. Le seul défenseur brésilien absolument rien du tout.
1: Il n'a pas été collectif.
0: Il n'a pas été collectif. Donc on va revoir cette action.
1: Oui, tout à fait.
0: Ah, il a été un peu retenu par intelligemment par Betancourt. Ah, il a intelligemment retenu. Mais c'est pas suffisant pour cibler les pénalty. Donc on revient, on va continuer à jouer.
1: Donc
0: on revient, on va continuer à jouer.
1: C'est dans un match comme celui-ci.
0: Justement,

0: à Sunderland.
1: C'est des équipes difficiles à jouer, Brentford, Brighton.
0: Justement,
1: souvent qui font vaciller les cadres d'ailleurs.
0: Et Liam Delap donc, qui est sorti. Liam Delap qui est sorti donc, remplacé par Chris Wood. Ils vont continuer à jouer avec deux attaquants, Chris Wood et Igor Jesus, avec derrière Makati et Havertz Lager.
1: Oui, s'il y a beaucoup de mouvements devant avec ces deux, une bonne connexion, ça peut présager quelque chose.
0: Ça peut marcher donc avec cette faute obtenue.
1: Oui.
0: Le duo au milieu de terrain, Schlager et James Makati.
1: Oui.
0: C'est très fort en tout cas.
1: Tout à fait.
0: Très fort ce duo au milieu de terrain avec Mikhail Mudryk qui va jouer ses tout premiers matchs donc.
1: Il en avait besoin.
0: Il en avait besoin.
1: Quand on reste un an sans jouer, ça fait beaucoup.
0: Ça fait beaucoup. Il est resté pendant presque un an.
1: Oui, tout à fait. C'est un peu ce qui a pénalisé de Pogba.
0: Justement, c'est ce qui a
1: pénalisé
0: Paul Pogba.
1: Oui.
0: Les sanctions.
1: Oui. Quand on les subit, des fois, c'est difficile.
0: C'est difficile de revenir.
1: Exactement, tout à fait. C'est difficile de revenir.
0: De revenir dans ces situations.
1: Oui.
0: Déjà le public.
1: Oui, c'est un public chaud parce que chaque équipe a son public qui a besoin de points.
0: Assez chaud quand même.
1: Oui.
0: Craig Pawson obligé donc.
1: Oui. Contre des arbitres très rigoureux dans leurs décisions.
0: Justement. Là, il est parti. Dégagé par Murillo qui écarte le danger.
1: Exactement.
0: Dégagement.
1: Oui. Il n'y a que le but qui marque.
0: Justement, il n'y a que
1: le but. Ce serait regrettable qu'on termine par un 0-0.
0: Justement, ce serait difficile. Ce serait un peu décevant de voir.
1: Voilà, tout à fait. Même si on sait que chaque équipe a des contraintes de ne pas perdre ce match-là.
0: Justement, avec cette fois-ci Igor Jesus face à Jean-Paul Vaneke, ils se battent sur les balles. Et pas de faute, ça revient. Gibbs White, le centre au deuxième poteau pour trouver la tête de Chris Wood. C'est pas fini, ça revient pour Havertz Lager. Le crochet, la frappe.
1: Il a
0: été déséquilibré, mais c'est pas sorti. Récupéré par Nico Williams.
1: Williams toujours là.
0: Face à Pedro Porro. Williams, il a un très bon pied droit. Le centre contré. C'est contré encore une fois, c'est pas fini dans la surface. La frappe extérieure, Gibbs White contré par la défense de Tottenham.
1: Tout à fait, qui souffre un peu.
0: Qui souffre avec le contre amorcé par Mohamed Khoudous. Taclé et la faute, ce carton
1: doit
0: prendre.
1: C'est très vite du ballon.
0: C'est sans doute James Makati.
1: Quand on veut adopter un bon jeu vertical, il faut se débarrasser très rapidement du ballon.
0: Il faut se débarrasser du ballon.
1: Oui, ne pas abuser. Même si on est bon dribbleur.
0: Même si on est bon dribbleur, il ne faut pas abuser. Donc.
1: Tout à fait.
0: Et ça joue toujours pas de but dans ce match. Même si c'est très intense, aucune des deux équipes
1: Exactement.
0: N'a réussi à prendre le dessus sur l'autre.
1: Tout à fait, à faire déjouer l'autre.
0: Encore une récupération. La défense de Nottingham, ça va se projeter rapidement vers l'avant.
1: Oui.
0: Mais c'est pas fini avec Tottenham qui n'a pas encore dit son dernier mot.
1: Pas du tout.

0: vont tenter de marquer ce but avec Khoudous face à deux joueurs. Pedro Porro qui s'est un peu réaxé. Mohamed Khoudous avec ce duel.
1: Ouais. Il veut s'imposer dans son couloir, mais c'est toujours
0: Igor
1: compliqué.
0: Jesus, cette fois-ci avec attention. Chris Wood qui va changer complètement de côté pour Morgan Gibbs-White.
1: La passe,
0: c'est moins bien fait. Et Betancourt qui récupère cette balle.
1: Tout à fait.
0: Et la touche en faveur des Spurs de Tottenham avec ce retour de Rodrigo Betancourt. Pourtant, il y avait une bonne situation
1: avec
0: ce changement de Chris Wood.
1: Ouais. C'était que bientôt on va rentrer dans les 10 dernières minutes.
0: Effectivement, on est à la 79e.
1: Ouais.
0: Toujours par but et la faute commise cette fois-ci par Connor, par autant pour moi, Mikhail Mudryk, l'Ukrainien. Ouais. Mikhail Mudryk qui a été bon avec les Shakhtar Donetsk avant de rallier Chelsea.
1: Ouais.
0: Un coup franc intéressant, donc il faudra peut-être se méfier.
1: Surtout dans ces derniers moments.
0: Dans ces derniers moments avec Morgan Gibbs-White
1: à
0: la manette. Il va essayer de trouver une tête, il va chercher au deuxième poteau et trouver la tête de Betancourt qui gagne beaucoup de duels aériens avec Mohamed Khoudous. Khoudous qui n'obtiendra rien.
1: Ouais, il est rapide.
0: De Havertz Lager.
1: Ouais, il a encore des difficultés pour imposer un peu ses possibilités de vitesse et de rapidité.
0: Effectivement. Mohamed Khoudous. L'ailier ghanéen.
1: Ouais. Cette fois-ci, ils vont bien commencer certainement pour ne pas rater la CAN encore.
0: Justement, ils doivent le faire parce que le Ghana ne mérite pas de manquer ses compétitions.
1: Pas du tout.
0: Et là, c'est parti avec Lager sur le côté, avec Gibbs-White. Un centre va venir, c'est venu au deuxième poteau. La tête manquée. Heureusement qu'elle est là encore une fois, Rodrigo Betancourt,
1: qui a bien
0: pour
1: anticipé.
0: Écarter le danger anticipé. Et c'est pas fini, ils mettent la pression, les rouges.
1: Exactement.
0: Ils mettent beaucoup de pression, encore un centre au deuxième poteau. Et directement repoussé par Kinski. Et la frappe de Makati, repoussée par Jean-Paul Vaneke. Et le duel.
1: Il faut qu'ils multiplient le jeu dans les actions verticales.
0: Effectivement.
1: Oui. Parce qu'ils ont compris que s'ils s'imposent à ce niveau, il y a toujours une possibilité.
0: Il y a toujours une possibilité. Avec la pression, on est à la 81e minute. Et Nottingham qui met beaucoup de pression, le centre au deuxième poteau. Cette fois-ci, il sera un peu trop fort pour Nico Williams.
1: Tout à fait.
0: Encore Tottenham qui défend et la faute commise. On laisse l'avantage. On revient sur la faute finalement.
1: Tottenham se doit d'être très vigilant dans ces dernières minutes.
0: Effectivement.
1: Oui. Surtout qu'ils ont déjà pris 5 buts. Donc, il va falloir être prudent à ce niveau.
0: Justement, il faut qu'il travaille davantage.
1: Voilà, il faut des changements.
0: Des changements avec la sortie de Conor Gallagher.
1: Oui, tout à fait.
0: Remplacé par Mateus Nunes, un ancien également de West Ham, qui fait partie de ces mercato de Tottenham.
1: Exactement.
0: Omar Marmouche, qui sera remplacé par Dominique Solanke.
1: Oui, il a beaucoup couru quand même, Marmouche. Oui.
0: Effectivement.
1: Pour un début de saison, c'est bien. Maintenant, il faut le reposer un peu. Parce que quand on se situe dans cette période de mise au point tactique, il va falloir bien gérer ce départ.
0: Effectivement, il le faut.
1: Oui.
0: C'est parti récupérer donc. Et le pénal, la faute autant pour moi.
1: Oui, tout à fait.
0: Et le carton pour Mateus Fernandes qui, dès sa première intervention, qui a été
1: malheureusement, tout à fait.
0: Sanctionné.
1: Et sanctionné.
0: Et là, on revoit donc, c'est devant.
1: Oui, il a touché.
0: James McCarthy qui était beaucoup plus rapide sur cette action.
1: Tout à fait. C'est l'intérêt d'élever un peu le rythme en intensité, dans la vitesse, dans la rapidité. Voilà. Ça peut donner des fautes intéressantes
0: à cette équipe de récupérer quelques situations.
1: Tout à fait.
0: Tottenham en train de souffrir dans cette fin de match avec ce coup franc. Donc,
1: tout à fait.
0: Un gaucher, un droitier. Et c'est parti pour Makatiyo dans la bonne zone. Il n'y avait personne, heureusement pour Tottenham.
1: Ouais.
0: Et ce couvrant a été bien déposé par le milieu anglais dans la bonne zone pourtant.
1: Il y a une pression, ils sont entre le marteau de ne pas perdre ce match-là et l'enclume de ne pas encaisser.
0: Justement, c'est difficile d'essayer d'allier les deux en tout cas.
1: Exactement.
0: L'équipe qui va commencer à douter.
1: Oui, surtout pour ne pas arriver à cette période de doute.
0: Justement, la tête de Milinkovic en direction. Et Nico Williams, Mathieu Fernandez pour Rodrigo Betancourt avec Pedro Porro. Pedro Porro.
1: Il fait pas beaucoup de fautes, Pedro Porro.
0: Effectivement, il fait pas beaucoup de fautes. C'est un garçon.
1: Oui, tout à fait. Tu l'as dit au début, qui mérite quand même de jouer dans les cadors qui jouent les premiers titres.
0: Justement. Avec la récupération donc de Makatiya. On revient avec Igor Jesus de l'autre côté. Morgan Gibbs-White. Ça joue bien Morgan Gibbs-White. Ils vont essayer de centrer au deuxième poteau. C'est venu la tête repoussée de Betancourt. Ça revient Makati dans la surface. Gibbs-White. La frappe de Gibbs-White encore une fois contrée par Mateus Fernandes.
1: Il y a lieu d'être concentré en cette fin de partie.
0: Jusqu'à la fin, puisqu'on est à la 86e minute.
1: Exactement, d'être très appliqué pour éviter de prendre ce but assassin.
0: Il faut éviter de le prendre, Tottenham.
1: Oui.
0: Parce que la menace, elle est là avec Igor Jesus, avec Milinkovic, mais également avec Chris Wood.
1: Exactement, oui, tout à fait. Qui ont compris qu'avec une pression, ça peut.
0: Encore une longue touche.
1: Faire basculer le match.
0: Récupérer un deuxième ballon avec Javier Slager, l'Autrichien. On joue derrière avec Robinson qui va jouer pour son gardien.
1: Oui.
0: Kinski, autant pour moi, Marcels. Long dégagement en direction d'un par Jean-Paul Vaneke qui va encore subir une quatrième faute.
1: Tout à fait.
0: Dans ces 30 dernières minutes, il a souffert, Jean-Paul Vaneke. Pourtant,
1: il a beaucoup souffert, oui.
0: Il a souffert de la présence physique des joueurs de Nottingham.
1: Oui, tout à fait.
0: Mais à chaque fois, il s'en sort avec une faute en sa faveur. Ouais. Donc,
1: la dimension athlétique.
0: Et la passe en profondeur de Pedro Porro pour Mateus Fernandes avec Mohamed Khoudous, le centre de son mauvais pied. Ouais. La tête de Solanke, ça passe au-dessus.
1: Heureusement. Et pourtant, ça fait un moment ils n'étaient pas arrivés dans la
0: situation. Effectivement. Et sur une transition, sur deux passes.
1: Exactement. Voilà, tout
0: une passe, deux, trois passes. Ils ont réussi à trouver donc la tête de Dominique Solanke.
1: Oui, tout à fait. Il faut se donner toujours la possibilité de traverser le terrain sur trois, maximum quatre passes.
0: Solanke qui va réussir à prendre dessus sur Jair Kounia.
1: Oui.
0: Mais sa tête qui est passée au-dessus des buts.
1: Tout à fait.
0: Du gardien belge. Et pourtant, c'est avec le mauvais pied que la défense, autant pour moi, Khoudous,
1: oui.
0: Et là, on voit Murillo qui est en train de boiter un peu.
1: Il traîne un peu la cheville.
0: Mais apparemment, il souffre un peu.
1: Oui, tout à fait.
0: On est à donc 2 minutes de la fin du temps réglementaire.
1: Pas beaucoup de temps.
0: Il y a beaucoup de pression.
1: Oui.
0: Un long ballon en direction de Pedro Porro.
1: Oui.
0: Pedro Porro qui va jouer derrière avec Rodrigo Betancourt. C'est la tour de contrôle de cette équipe.
1: Oui, tout à fait.
0: Avec Mickey Van de Ven, avec Sandro Tonali. Que rentre le jeu vers Pedro Porro encore une fois. Ils vont insister sur ce côté droit parce qu'ils savent que le danger peut venir de là.
1: Exactement.
0: Avec Porro, mais également.

0: avec Mohamed Khoudous qui a envie de s'imposer, puisqu'il y a aussi de la concurrence dans cette équipe désormais.
1: Tout à fait, tout à fait. Ça peut être de la bonne concurrence d'ailleurs, parce que ça permettra à tout un chacun de doubler d'efforts pour un peu titulaire.
0: Avec Andrew Robertson qui se propose, Mikhail Mudryk, Mudryk avec Mudryk, Robertson, le relais avec Mudryk, contrée et la touche en faveur des Spurs. Et déjà un changement, un autre à la 90e minute avec l'entrée de Diomandé.
1: Oui, Diomandé.
0: Qui vient du championnat portugais, qui va remplacer donc Murillo, qui a sorti un énorme match, mais qui s'est blessé donc. C'est Ousmane Diomandé. Un défenseur ivoirien qui était au niveau de Sporting.
1: Oui, tout à fait.
0: Le Sporting qui a été remplacé dans son équipe par le défenseur sénégalais.
1: Exactement.
0: Il s'appelle Ibrahima Ba, un ancien joueur de Ajel Dourifisk.
1: Oui.
0: Qui a failli signer à
1: Ajel, qui a fait une bonne saison l'année dernière.
0: Justement.
1: Il y a des moments où, avec un peu plus d'expérience, ils auraient pu gagner le titre.
0: Ils auraient pu gagner le titre, donc Ibrahima. Bah donc, qui a signé du côté du Sporting, qui a failli signer avec le Benfica et qui n'a pas réussi à passer la visite médicale, selon en tout cas le club.
1: Oui, tout à fait.
0: C'est Benfica ou Porto, selon Porto, je pense.
1: Oui.
0: Et qui a également signé cette fois-ci avec l'équipe de Sporting Portugal.
1: Ouais,
0: qui a un bon tremplin.
1: C'est un lieu pour lui et ensuite pour l'équipe, voilà.
0: Il va sans doute rejoindre l'équipe du Sénégal. Je pense qu'il fait partie des talents sur qui le Sénégal doit compter.
1: Exactement.
0: Il a joué avec l'équipe de Famalicão.
1: Oui.
0: Portugal. Et Mudryk face à Munhoz. Mudryk qui n'obtiendra pas de faute. Ah, finalement, oui. Et la faute commise par le Colombien sur l'attaquant ukrainien. Il n'y a pas grand chose en tout cas.
1: En tout cas, tout à fait. Je serai l'arbitre, je ne sifflerai pas ça.
0: Pas grand chose. En tout cas, c'est un coup franc intéressant pour les Spurs dans ces dernières minutes.
1: Il a eu l'arbitre quand même.
0: Effectivement, sur sa feinte de corps, il a feinté aussi Craig Pawson.
1: Tout à fait, tout à fait.
0: Donc, on est à 4 minutes de la fin du match. Un coup franc intéressant donc pour Tottenham.
1: Il y a lieu d'être prudent dans ces dernières minutes.
0: Ces dernières minutes, un coup franc décalé avec les grands gabarits qui sont devant les buts de Marcel et les joueurs comme Mohamed Khoudous avec de bons pattes gauche et droite qui sont à l'entrée de la surface de réparation. Il y a également Mudryk, il y a aussi Mateus Fernandes, il y a également Pedro Porro qui vont attendre les deuxièmes ballons.
1: Tout à fait.
0: Et c'est parti au deuxième poteau. Et la tête repoussée, ça revient sur Pedro Porro qui va se manquer. C'est pas fini. Mohamed Khoudous avec Tonali sur le côté, le centre de Tonali contré par Diomandé. Et dans la surface, faut pas toucher l'adversaire. Et c'est parti au deuxième poteau. Oh, c'est centre.
1: Oui.
0: Cette fois-ci, le centre est un peu trop fort.
1: Tout à fait. On va vers un 0-0.
0: On se dirige donc vers un 0-0.
1: Encore 2 minutes.
0: On se dirige donc vers un 0-0 donc entre ces deux équipes pour Jean, dans un très bon match.
1: Oui, surtout, c'est pas faute d'essayer. Ils ont cherché à avoir un but. Mais compte tenu de l'enjeu, qui était quand même trop serré pour ces deux équipes.
0: Avec le dégagement de Kinski.
1: C'est ça.
0: Le dégagement de Kinski donc. Dans les dernières minutes, on a donné donc 5 minutes de temps additionnel.
1: Oui, tout à fait. Et à juste raison.
0: Il n'y a pas beaucoup d'arrêts de jeu, mais il y a quand même des changements.
1: Oui, tout à fait. Il n'y a pas beaucoup d'arrêts, mais les changements quand même ont été nombreux.
0: Effectivement, dans un match très rythmé.
1: Oui, surtout.
0: Une longue touche en direction de Chris Wood.
1: Oui, surtout pour deux équipes qui cherchent leur première victoire.
0: Récupéré par Jean-Paul Vanega avec Kinski.
1: Leur premier succès.
0: Au long dégagement, la tête est seulement entendue Mais il y a Jair Kounia et Milinkovic qui vont suivre derrière. Et c'est une mauvaise remise en jeu de Mohamed Khoudous.
1: Il a essayé d'être percutant toute cette depuis qu'il est entré, mais c'est toujours difficile face à de très bons défenseurs.
0: Justement. Justement avec Matheus Fernandes. Tottenham qui va essayer de bien terminer ce match dans ses...
1: Oui, qui tient le ballon bien derrière.
0: Qui même s'il ne réussit pas à marquer, il faudra donc...
1: Et puis je pense qu'il y a un léger mieux le fait de ne pas encaisser un but.
0: De même bien terminer avec cette situation. Donc le centre poussé par la défense de Nottingham avec Milinkovic.
1: Attention.
0: Et la faute commise.
1: Surtout que c'est Nottingham qui reçoit.
0: Nottingham qui reçoit donc. Qui vont essayer de tout faire pour ne pas perdre ce match.
1: Oui, tout à fait. Tout à fait.
0: Ils ont un impératif. Ils vont rester donc sur deux matchs nuls.
1: Oui, tout à fait. Ça leur fera deux nuls plus une défaite.
0: Justement. Ça leur fera deux matchs nuls.
1: Oui. Et pourtant, ils sont partis d'un nul encourageant contre Liverpool, deux buts partout.
0: Deux buts partout, malheureusement. Ils ont perdu au début face à Leeds United fin de match.
1: Voilà, en fin de match surtout.
0: Et c'est fini. Donc, deux matchs nuls pour Nottingham Forest et une défaite. Donc, pas de victoire pour les deux équipes. Et Tottenham, donc, troisième match. Troisième match sans victoire et sans but marqué. Donc, un match nul, coach 0-0 entre les équipes. Mais un match nul qui a été intense entre deux équipes qui sont montrées, donc, qui ont montré leurs intentions d'aller de l'avant.
1: Tout à fait, cher. Vous avez parfaitement raison. On a senti que même que les intentions étaient claires. Deux équipes qui avaient besoin de points, qui avaient besoin de glaner des points, qui ont essayé de chercher. C'est vrai que le spectacle n'était pas à 100%, mais on a vu des équipes qui se sont battues. Alors, dans tous les compartiments du jeu, surtout dans la zone fondamentale, parce que Nottingham avait besoin d'une victoire, parce que c'est elle qui recevait, contre une équipe de Tottenham qui est toujours dans sa période de mise au point tactique avec de nouveaux joueurs, mais qu'on connaît, qui ont beaucoup de qualité, qui ont du talent, et ils avaient commencé de mettre un point. Je pense que c'est pas mal de glaner un point à l'extérieur.
0: C'est pas mal de glaner un point à l'extérieur pour Tottenham, mais il y a des doutes qui commencent à subsister, à s'installer, parce que déjà, on a vu le mercato de Tottenham. Ils ont attiré Sandro Tonali, on parle de Jean-Paul Van Ecke, on a parlé tantôt de Robertson, on a parlé aussi de joueurs comme Xavi Simons qui était venu l'année dernière, et Matheus Fernandes. Il y a beaucoup de joueurs qui ont rejoint cette équipe, jusqu'à présent, avec l'entraîneur de Zerbi, on a l'impression que c'est la même chose.
1: Oui, c'est vrai. C'est pourquoi je disais que, en général, la période de mise au point tactique se situe entre 4 et 5 matchs. Donc, il faut les attendre vers la 5e journée pour qu'il y ait des changements qui permettraient à beaucoup de connexions, à ce que les joueurs puissent s'assumer ensemble. C'est un peu ces difficultés qu'ils traversent, même si c'est de bons joueurs, c'est des talents, il faut beaucoup travailler dans des situations d'apprentissage qui permettraient à l'équipe d'être huilée pour que la mayonnaise puisse prendre forme. Je crois que l'entraîneur l'aura compris. Il faut les attendre vers 3, 4, 5 matchs.
0: Effectivement, c'était un plaisir de partager avec vous ce plateau, coach Tidiane BTI.
1: C'est moi,
0: comme tous les week-ends, donc on partage avec vous ces plateaux de Premier League. Merci à tous nos auditeurs qui nous ont suivis. Merci également à Sine Diop qui était derrière la baie vitrée. C'était Cheikh Diop. On vous donne rendez-vous, nous, la semaine prochaine pour un autre rendez-vous de la Premier League du championnat anglais. Donc.
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Voilà, à la cabine technique, Ibrahima Fall Junior, au centre de distribution de modulation Seydi Nasso, et devant ce micro, Tanda Khanyaï, auditeur de Radio Sénégal, également, les auditeurs qui nous accompagnent chez eux, de très très loin, au Sénégal, sur le continent africain, mais aussi hors du continent. Nous vous saluons au sommaire de votre émission cet après-midi. Nous parlerons, bien sûr, des Jeux de Dames. Alors, Jeux de Dames, c'est vrai que, pour les titres, une fois n'est pas coutume, puisque eh bien, un Sénégalais à l'honneur aux États-Unis, le vainqueur de l'Open du Blitz, c'est vrai que le Blitz, c'est donc une composante du jeu de dames. Il est aux États-Unis, il a été reçu hier par l'ambassadeur du Sénégal. Sur place, l'homme s'appelle Morsek, grand maître international. Il y a 2 ans, il a été nommé par la Fédération internationale des jeux de dames, ambassadeur des jeux de dames sur le continent africain, en commençant par le Sénégal. Également au menu du football, avec d'abord les coupes africaines au niveau des clubs, puisque vous le savez, avec la Ligue africaine des champions cet après-midi, le Djaraf qui est reçu par l'équipe championne de la Guinée-Bissau, il s'agit de Kanjougo FC. C'est donc le match aller en ce moment, eh bien, le Djaraf en est aux prises avec l'équipe bissau-guinéenne. Hier, ça n'a pas marché pour Djambar de Sali. Djambar qui faisait son comeback sur la scène africaine. Les académiciens de Sali Portugal ont été dominés par les Tunisiens de l'Espérance. Ce match qui s'est joué à Rades. Et donc, les académiciens ont perdu sur la marque de 3-1. Et pourtant, ils avaient bien débuté en ouvrant le score. Mais tout a basculé à la deuxième mi-temps. Alors tout à l'heure, nous reviendrons sur les résultats de ces deux compétitions, à savoir la Ligue africaine des champions, mais aussi la Coupe de la Confédération. Et toujours au menu de cette émission, le football en Europe, vous le savez, l'épicentre du football planétaire, avec les grands championnats européens, on va y revenir. Hier, vous rappelez que Monaco de Lamine Camara, avec un très bon match du Sénégalais, a même un dépit de son transfert raté du côté de Chelsea. Eh bien, Lamine Camara a fait un excellent match devant les Parisiens du Saint-Germain et donc battu 8-0. Nous reviendrons sur les autres résultats ainsi que les autres résultats des grands championnats européens de football. Nous jetterons un coup d'œil sur la Saudi Pro League. Vous le savez, en tout cas, eh bien, un championnat avec ses stars planétaires mondiales et parmi eux des Sénégalais, mais aussi des stars très très très connues dans le monde du football et puis d'autres disciplines sportives. Évidemment pour des résultats, mais aussi des programmes. En attendant, je vous laisse avec Ibrahima Fall Junior pour quelques notes musicales.

Voilà, merci, merci beaucoup Ibrahim Opal. À la cabine technique, je rappelle au centre de distribution de modulation Seydina Sow devant ce micro Tanda Khanyaï. Mesdames et messieurs, encore une fois, merci de votre fidélité, de votre amabilité à votre radiodiffusion nationale. Alors, je vous le disais avec le début de cette émission, notre invité, il s'agit bien sûr de Morsec, le champion en blitz. Il a remporté l'Open des États-Unis et qui a été reçu hier par l'ambassadeur du Sénégal là-bas du côté des États-Unis, mais on va y revenir tout à l'heure avec lui. Des questions assez pertinentes évidemment lui ont été posées et on va y revenir rapidement. Alors je salue notre ami qui se trouve là-bas du côté de Tambacounda, notamment avec le président Madi Guindo du côté de Tambacounda. Merci à lui, il nous dit que la voix de Tambacounda vous salue. Évidemment, l'instituteur, cher Mohamed Koïta, voilà, en vacances à Tambacounda. Hein? Merci, merci à lui également. Alors, notre salut fraternel à Babacar Papis Ndiaye, lui, il est au trésor de Linguère avec à Guinguinéo, à tout ce monde. Merci, merci beaucoup à Rokhaya Fall, dit Daba professeur. Merci à Sokon, Nguenar Fall également. Du côté de Passy, le professeur Babacar Fall également du côté de Passy. Alors, je salue notre ami Babacar Lo, on l'appelle la parlant, c'est un joueur du réveil de Saint, du Barak, voilà, de Barak de Saint-Louis. Alors, merci beaucoup à lui. Alors, Ousseynou Pouille du côté de Kolda, Doudouniaï anglais également, Ahmed Ba à Linguère, Boubucham, notre ami qui se trouve à Linguère également. Eh bien, notre ami, il s'agit de Babacar Mar que nous saluons et notre salut fraternel à Elagi Amdignan du côté de Saint-Louis, à Dembakan Capello, mais aussi Papa Abdoulaye Mboup à Richatol, à côté de Maïdiop, notre ami qui se trouve à Lichatol. Évidemment, merci beaucoup à Elagi Amdi Bey, lui, il est à Thiès. Nous saluons également Wali Chomban. Voilà, Wali Chomban, encore une fois, dit que Djadje Folboubach, Momnak Mangenek Fale, du côté de Bambay, c'est donc Blendiaï, du côté de Bambay. Alors, Wali Chomban, c'est du côté de Fatik, Nyunki Nuboubach, Wali Chomban, de Nuyou, toute sa famille. C'est vrai que c'est aussi un fervent auditeur de Radio Sénégal. Alors, Ousmane Mendy, parmi les fervents, les plus fervents auditeurs de Radio Sénégal, il est à Jiguinchor. Alors, également sur Papit, notre ami Elagi Sora Sissoko avec Baba Karfal de Karma Djabel, mais aussi Birandem avec Mamadou Dem Angan, Kadir Djedjou. Voilà, c'est donc l'ami de Debou que nous saluons au passage. Auguste Ibrahim Djouf, Ali Moussawat et tous ses amis. Auguste Ibrahim Djouf du côté de Saint-Louis, Baba Kardian Dimbaï, Sketnar sur l'axe Getnar et Gokumbat, ainsi qu'à Tchalaou Djouf et la Jima Katifal. Nous saluons également Diadignaï Lafont, voilà l'ancien basketteur international, et puis Doudoubaï Gay de Saint-Louis, avec Cheikh Zeynab Apé Diorop, avec Sengandao également, à Louga également. Nous n'oublions pas notre ami Ndiag Gay. Alors, Abdul Aziz Ba, du côté de Elagi Abdul Aziz Ba, voilà, lui, du côté de Fass Ngom, Nyunki Nuyu Boubach, Abach, Denonu Sidé Lussad, Boussakaname Touti, du Nuyu Nyep, Nyinga Khamni, Nyonek Fofoulé, du côté de Djogé Boubach, Abach, Fass Ngom, Akpal, Akfass Boy, Fofouyop, du Nuyu, qui, Nga Khamni, Modi Directeur Technique National des Sports Tabaïstes, Moudinaka Alun Badere Gueye. Alors également, du Nuyu Jibril Sow, Momnak Mangi Fale Anjoum, Madi Ndiaye Tamba, ak itam ki nga xamni modi Bandassar nek à Saint-Louis, ñom Ahmed Diop, ñom di nuyu itam ki nga xamni modi notre ami DG de la maison de la presse, il s'agit de Sambou Biagui.

A dit que nous avons beaucoup à dire aussi toute la population de Makakuli à Banta. Alors, merci à Boboucha, ma compagnie. Alors là-bas, du côté de Linger, alors Babacar Papis Ndiaye, trésor Boulinger, ou à Linger, profitam, dit Nourouchou Noukhadit, Boboucha, avec Ousmane Nyan, l'ancien footballeur de la police, Nyom Amadba, hein, dit nous, il fallait du côté de Kinyabour, Fofonak, notre Jobas, la Khalididem, Moustapha Tchanoum, voilà, le grand Moustapha Tchanoum, du New York Baïsis, chef garage Sinja, a fallu nga 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Alors, président Madi Guindo, nous yom nginonole, comme qui a dit Mbaye Diakhir Diop du côté de Saint-Louis, ak qui nga khamni Mondi, Tchalou Diouf, merci également à Ibrahim Adjara. En tout cas, nos salutations fraternelles à vous tous, d'une item, monsieur Bambafal, voilà, du côté de Saint-Louis, encore une fois, à tout ce monde, nous vous souhaitons une bonne écoute des programmes de la radiodiffusion nationale. Alors, Donald Nkawak Legui, sous nos invités, Moudinak qui a dit Morsec, voilà, ne pas confondre avec Moudusec, hein. Morsec, c'est le grand maître international, Nekanak Wortuin, Nekafali, du côté des États-Unis. D'ailleurs, nouvelle vie, Modi, il a remporté avec brio, eh bien, disons simplement, eh bien, le master, c'est-à-dire l'open en blitz, c'est du jeu de dames, donc, Momok a gagné. Fenga Khamni, Modi, du côté des États-Unis. Alors, il a été reçu par son excellence l'ambassadeur du Sénégal là-bas, tellement eh bien, ça valait la peine, surtout avec toute cette grande performance, une performance que nous saluons à juste titre, puisque lui, évidemment, il fait partie de nos meilleurs damistes, il a représenté le Sénégal un peu partout, lui, Momongakhamni Modi, je le rappelle, dit Sounou Khalid Morsec, depuis les États-Unis. Mais tout rek dingen degou aïe les premiers mots après avoir gagné justement ce blitz. 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Meissa Mbaye, du côté de Thiès, Momitamit, dit que nous, du côté de Saint-Louis, alors, Aboukan, voilà, à Walfadri, Bou Saldé, dit que nous, Momitamit, encore une fois, nous sommes Bekaïdja.
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Voilà, ça c'est l'emblématique capitaine de l'Union sportive de Gorée. Hein, et Mohamed Diop, Maman Bobonak, ak ñom Diène Diouf, ak ñomi Manu Correa, Maman Yoyule, nga xamni Mohamed Diop, un footballeur très élégant. Hein, très élégant, ce footballeur-là, dit que nous bu baax a baax encore une fois, dit nous item, du côté de Fatik, Katenga Cartier, Ndiaye Ndiaye, qui nga xamni modi le major. Ibrahima Ndiaye Gaïné et toute la famille de leen souhaiter un excellent repos, bon écoute des programmes de Radio Sénégal. On n'oublie pas son ami, il s'agit bien sûr de Major Pépito Sarr à Thiès et le jeune Chakara à l'une Badara qui nga xamni mo di le Major Ali Ndiaye Kossi le néo thiessois a dit que nuyu bu baax a baax momi tamit ak Ousmane Diatta des transmissions. Alors Elhadji Amdi Niang ñu ngi lay nuyu bu baax a baax encore une fois. Alors les messages qui sont donc reçus ak ñi nga xam ne nag ñoo di les fidèles auditeurs de Radio Sénégal. 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Alors le salut fraternel à Mbaye Diop que certainement on va écouter tout à l'heure Mbaye Diop sur le football et surtout avec l'entraîneur national. Il s'agit bien sûr du nouveau Patrick Vieira. Encore une fois, merci mesdames et messieurs à vous tous pour votre disponibilité à l'écoute des programmes de votre radiodiffusion nationale. Alors, je vais demander à Ibrahima Fall en attendant, bien sûr, d'avoir eh bien, notre invité. C'est vrai que Mbaye Diop, du côté de Richard Toll, d'Anna Dali Delusat Akmom tout à l'heure. Mais en attendant, demandez à Ibrahima Fall dans quelques tegal nous quelques

voilà, merci beaucoup Céline Diop. À l'occasion de la première journée des éliminatoires pour les qualifications de la Ligue africaine des champions. Et pour l'instant, mesdames et messieurs, les Diarabes de Dakar et à Bissau pour rencontrer l'équipe championne de la Guinée-Bissau dans le cadre de ses préliminaires. Et pour l'instant, le Tengetche FC, voilà, j'ai dit le Tengetche FC, chaque fois que je pense au Diarab, sachez que c'est l'ex-entraîneur du Diarab qui se trouve être Malik Diap. Je le compte toujours au Diarab, Malik Diap. Alors c'est pourquoi je disais tout à l'heure, en tout cas, j'aimais le Diarab. Alors que c'est bien Tengetche FC. Alors pour ce faire, mesdames et messieurs, pour vous dire que à la cabine technique, à l'instant, Céline Noël Diop, au centre de distribution de modulation Ousmane Diop devant ce micro Tanda Khanyaye, et je vous parlais justement de cette compétition. Il s'agit bien sûr de la Ligue africaine des champions, mais également la Coupe de la Confédération africaine de football. Alors c'est des rencontres très très importantes. On va y revenir tout à l'heure pour vous donner tous les résultats techniques enregistrés à l'issue de cette première journée. Alors une première journée, c'est vrai que pas très facile, surtout pour l'équipe, en tout cas pas très facile pour l'équipe de cette équipe-là. C'est bien sûr Diambar de Sali, comme vous le savez, c'est un comeback, en tout cas pour l'Afrique, puisque cela faisait longtemps que Diambar n'était plus sur la scène africaine. Alors les premiers résultats de cet après-midi, c'est vrai que des matchs, il en reste encore, mais pour vous dire que pour ces rencontres-là, la Ligue africaine des champions, l'équipe de Zouara, il s'agit de l'équipe algérienne. Eh bien, cette équipe algérienne qui en est aux prises avec le Oreya de Conakry. Et pour l'instant, eh bien, c'est l'équipe de JS Zouara, l'équipe algérienne qui mène par 1-0. Alors, l'autre club guinéen, il s'agit de Oreya Athletic Club, son résultat, eh bien, on va y revenir tout à l'heure, mais sachez que El Marier, cette équipe de El Marier, pour l'instant, mène par 1-0 devant Igan. Nous passons, à Almerier, c'est l'équipe soudanaise qui, pour l'instant, est à égalité avec l'équipe de Narsik, 0-0. On reviendra sur les résultats pour la Ligue européenne des champions. Alors, en ce qui concerne la Ligue européenne des champions qui va redémarrer bientôt, mais d'abord, on parlera des championnats, des grands championnats européens avant la Ligue des champions européennes, puisque là également c'est une compétition qui donc est là, une compétition qui est là et qui justement va reprendre ses droits. Alors revenons sur le continent africain pour vous dire que l'équipe de Gaborone, il s'agit bien sûr de Gaborone United qui va faire face aux Young Africans, c'est une équipe tanzanienne, l'équipe de Rivers United qui va faire face à San Pedro, c'est l'équipe ivoirienne, à une équipe ivoirienne, les deux équipes pour l'instant sont à égalité 0-0. Et nous passons aux Young Africans de Tanzanie, c'est une équipe également, cette équipe de Young Africans de Tanzanie qui fera face à Power Dynamis. Nous vous donnerons le résultat technique enregistré, mais sachez que pour nous Sénégalais, alors deux matchs qui nous intéressent surtout à plus d'un titre, et bien ces matchs-là, le premier a opposé l'équipe de l'Espérance là-bas à Tunis, et bien cette équipe a dominé la formation de Diamba sur la marque de 3-1. Je rappelle que c'était hier pour le compte de la Coupe de la Confédération, et puis l'équipe de Diamba avait ouvert la marque, mais à l'arrivée, ce sont les Tunisiens qui remportent le gain de cette rencontre. Alors quant au Diarab de
Dakar, eh bien, cette équipe du Djaraf qui, pour l'instant, est à égalité avec la formation de le champion de la Guinée-Bissau. Pour l'instant, 0 à 0, on en est à la mi-temps, tout comme Madeyama, c'est l'équipe du Tout-Puissant Mazembe. Eh bien, c'est des équipes, pour l'instant, en tout cas, eh bien, pas encore de but. On va y revenir, Asco Kara. Voilà l'équipe du Congo qui, pour l'instant, reçoit la formation de l'ASEC Mimosa de Côte d'Ivoire. 0 à 0, on va y revenir également pour tous ces résultats enregistrés. Alors, Maghreb, le Maghreb de Fès face à Rahimo également, 0 à 0. Toutes ces rencontres-là, nous allons y revenir pour vous donner eh bien, les résultats finaux. Sachez que en ce qui concerne ces deux compétitions, nous en sommes au premier tour à ces qualifications, aussi bien la Ligue des Champions, mais aussi la formation, mais aussi la Coupe de la Confédération. Alors, en ce qui concerne toujours la Ligue des Champions, je vous donne ces résultats. Almerière, l'équipe de Almerière, qui, en tout cas, a battu par 1 but à 0 la formation de Igan. Aigle Noir qui se fait battre par Al Hilal Omdurman, c'est donc une équipe c'est une équipe qui évolue dans le championnat mauritanien. Alors un peu paradoxal quand même, l'équipe de Al Hilal Omdurman, c'est une équipe du Soudan et qui est allée s'installer en Mauritanie et qui joue le championnat de la Mauritanie. Cela fait 2 ans, hein, puisque cette équipe, c'est vrai qu'en raison peut-être de la situation politique là-bas du côté du Soudan, et eh bien cette équipe de Al-Hilal Omdurman eh bien a choisi d'aller jouer en Mauritanie, un championnat tout de même assez paisible. Alors là, c'est vrai qu'ils ont battu la formation de Aigle Noir sur la marque de 2 buts à 0. Alors Sefa qui également a battu l'équipe de Aïlan sur la marque de 2 buts à 0. Manga Sport, c'est l'équipe gabonaise qui fait match nul avec la formation de Bouna, et donc 0 à 0 avec également les Manga Sport qui a battu Africa Star sur la marque de 3 buts à 1, alors que les Éclons, Manga Sport, je rappelle que c'est une équipe gabonaise, alors que les Éclons qui ont fait match nul avec Sidana Bana, et puis avec d'autres résultats toujours, les Vipers qui à la mi-temps sont à égalité avec l'équipe de Noidibou, c'est donc tout proche, l'équipe de Noidibou qui est tout proche de la maison Sénégal, et donc pour l'instant, à la mi-temps, un but partout. San Pedro à la mi-temps avec les Rivers United 0 à 0. L'équipe de Botswana de Gaborone, voilà Gaborone, c'est donc une équipe botswanaise qui, pour l'instant, est à égalité avec les Young Africans de Tanzanie, puisque là, ces deux équipes, en tout cas, eh bien, n'ont pas encore marqué de but, et donc égalité 0 à 0. On va y revenir sur d'autres résultats, tout comme Atomic Ngoma et l'équipe de Black Bull. Le Black Bull, c'est une équipe du Mozambique, et donc ce match est terminé et ce sont les Mozambicains de Black Bull Maputo qui l'ont remporté en déplacement devant la formation de Atomic Ngoma et puis Green Mamba qui a été battu par le Primeiro de Agosto d'Angola, le score 2 buts à 0. KMKM qui se fait avoir par Al Ahly Tripoli, c'est donc l'équipe libyenne, le score 3 buts à 0. Les Red Arrows qui ont battu l'équipe de Rouge sur la marque de 2 buts à 0. Le Shooting Star, c'est une équipe du Nigeria, et donc le Shooting Star est logé là-bas du côté de Ibadan. Voilà Ibadan, donc cette équipe a dominé l'équipe du CS Sfaxien, une équipe tunisienne, sur la marque de 1 but à 0.
Azam, qui justement avec Zesco United pour l'instant, on en est à la 86e minute et toujours est-il que le tableau d'affichage est vierge. Alors on passe à la douane mauritanienne qui reçoit le Afia Football Club de Conakry. Alors j'ai discuté hier avec Chartigandiaï, on a parlé un peu avec Chartigandiaï du journal des 13h. On a beaucoup parlé du Afia Football Club de Conakry. Alors les anciens vont certainement bien se souvenir hein, pour le Afia Football Club de Conakry qui fait face à la douane mauritanienne et pour l'instant 0 à 0. Alors on va y revenir. Alors je disais que le Apia, c'est vrai que c'était l'équipe, la grande équipe guinéenne qui justement a dominé l'Afrique pendant au moins 3 saisons. Pendant 3 saisons, le Apia avait toujours remporté la Coupe d'Afrique des clubs champions. À l'époque, on l'appelait la Coupe d'Afrique des clubs champions. Alors on remarque des joueurs véritablement, eh bien, à résonance mondiale à l'époque. Hein, quand on parle à quelqu'un comme Chérif Souleymane qui a été ballon d'or africain, Chérif Souleymane qui était polyvalent, qui pouvait Chérif Souleymane jouer attaquant comme arrière central, tenez-vous bien. Chérif Souleymane, c'était à l'époque le joyau du football guinéen à côté de Petit Chouri, voilà l'attaquant assez virevoltant. On pensait également à Maxime Camara, et eh bien c'était l'ailier gauche de débordement qui véritablement, et eh bien c'était le prototype même hein, à l'époque de l'ailier de l'époque Maxime Camara. Et nous avions également Bangoura Pierre, le capitaine de l'équipe, certains évidemment après Bangoura Camara, Morlaï Camara, Morlaï. C'était donc le gardien fétiche et volant de cette formation guinéenne du Afia, mais aussi de l'équipe nationale guinéenne. Alors celui-là s'appelait Morlaï Camara, évidemment sur le continent et à son époque, meilleur gardien du continent africain. Alors je disais que cette équipe, c'était vraiment l'équipe de la révolution, puisque vous vous en souvenez avec le feu Ahmed Serrou Touré, le président de la Guinée. Et donc cette équipe qui était classé comme, eh bien, pour lui, c'était vraiment l'équipe de la JRDA, la Jeunesse Révolutionnaire Démocratique Africaine. Évidemment, des chefs d'État qui, pour le football, c'était véritablement, eh bien, quelque chose de collé un peu à la politique. On se rappelle, eh bien, du régime du général Ignatius, c'était au Ghana, après le règne de Kwame Nkrumah, et donc le régime du général Ignatius, qui avait en tout cas instauré cette dictature sportive, comme on peut l'appeler ainsi, avec le Braxar du Ghana à l'époque des Ibrahim Sendé, des Ossé Kofi, des Kofi Paré, mais aussi des Yaoussam. C'était vraiment eh bien, une bonne brochette avant justement eh bien, l'arrivée de la nouvelle génération. Cette nouvelle génération, c'était les Abdul Razak, celui-là qu'on appelait le Golden Boy du côté du Ghana. Alors tout ceci, des souvenirs pour vous rappeler ce qui s'était passé sur le continent à l'époque. Alors si on va au Zaïre, aujourd'hui devenu la République démocratique.

démocratique du Congo. Alors, le Zaïre, il y avait un homme qui s'appelait Mobutu Sese Seko Kukurédu Wasabanga. Alors, lui, c'était véritablement comme Ahmed Sékou Touré, comme le général Ignatius. Il y avait de faire du football. En tout cas, c'était un instrument de propagande. On se rappelle, eh bien, des fabuleux Braktsar. On se rappelle également, eh bien, des fabuleux Léopards du Zaïre, des Ndiaye Moulamba, qui était justement parmi les premiers buteurs, les meilleurs buteurs du continent africain. Alors, il y avait des Koudoumou, les Kazadi, les Mayanga, il y avait des Lobito, mais aussi d'autres qui étaient, en tout cas, le grand Kalala. C'est vrai qu'à l'époque, l'équipe du Zaïre, c'était vraiment l'équipe qui terrorisait le continent et qui avait remporté la Coupe d'Afrique des Nations. On se rappelle vers les années 1976, 75, 76, et donc avec la République démocratique du Congo qui avait gagné la Coupe d'Afrique des Nations devant l'équipe de la Zambie, ce match qui s'était déroulé au Caire, puisqu'il y avait justement à ce stade 500 spectateurs. Alors imaginez une Coupe d'Afrique des Nations, une finale de Coupe d'Afrique des Nations, alors comparé avec Sénégal-Maroc à Rabat, alors là, il y avait compté en comptant 500 spectateurs. C'est dire simplement qu'à l'époque, les journaux africains, plusieurs, qui titraient l'Égypte a saboté la Coupe d'Afrique des Nations. Puisque c'est vrai que leur équipe était éliminée de sitôt, mais le cœur des Égyptiens n'était pas à la fête à l'époque, puisque, disons, 3 semaines avant, la tribune du Zamalek du Caire s'était complètement affaissée. Alors, qu'est-ce qui s'est passé? Il y a eu au moins plus de 400 morts. Imaginez, plus de 400 morts à la veille, presque à quelques jours de la Coupe d'Afrique des Nations. La tribune du Zamalek s'était complètement effondrée. C'était à l'occasion d'une finale de Coupe égyptienne. Alors, et comme vous le savez, véritablement, les Égyptiens, eh bien, ce sont des férus de football, et donc ce qui s'était passé et qui a occasionné d'ailleurs, eh bien, le scénario que je vous ai dit tout à l'heure avec cette fameuse finale entre l'Égypte et entre la Zambie et l'équipe de la République démocratique du Congo qui s'appelait à l'époque le Zaïre, un Zaïre de Mobutu Sese Seko Kukurédu Wasabanga. Alors là, c'était pour la petite histoire. Alors, mesdames, messieurs, si vous le voulez bien, nous allons parler du championnat anglais. Alors, la Premier League aujourd'hui entre Newcastle et l'équipe de Bournemouth, le score débute partout entre les deux équipes Brentford et Sunderland. C'est l'équipe de Habib Diarra sans le Sénégalais blessé. Et donc là, un but partout entre les deux équipes. Brighton, le Brighton Albion, qui également a fait match nul avec Leeds United. Le score, un but partout, alors que Fulham, qui se faisait battre par Crystal Palace, l'équipe de Ismaïla Sarr, évidemment, Crystal Palace, qui a remporté cette rencontre sur le score de un but à zéro. Alors, on va revenir sur d'autres résultats avec Nottingham Forest et voilà, Nottingham Forest. Alors, ce résultat-là, on va encore y revenir. Alors, les deux équipes, Atlético Madrid et la formation de l'Athletic Club, Athletic Bilbao. Alors là, il y a eu, en tout cas, disons, ce qu'on pourrait appeler une grosse surprise, hein, puisque c'est l'Athletic Bilbao qui a dominé la Liga espagnole, l'Atlético Madrid, sur la marque de 3 buts à 0. Le Rayo Vallecano, c'est l'équipe de Patricis, cette équipe qui, face au Racing Santander, les deux équipes sont à égalité pour l'instant, 2 buts partout, alors que 45 minutes de jouer, il y a 7 minutes de temps additionnel ajouté. On va attendre. Allez, on passe à la Serie A. Ah non, on passe
On reste toujours à la Liga espagnole, hein, pour dire que Villarreal, le sous-marin jaune de Papa Alassane Gueye, qui tout à l'heure à 19h va jouer face au Deportivo La Corogne. Et nous passons à la Serie A italienne, à Aurea, l'équipe de la Fiorentina. Voilà, c'est bien l'équipe de la Fiorentina qui, justement, a été battue par Torino sur le score de 2-1. L'Inter Milan, qui, pour l'instant, est dominé par le Napoli, qui, sur le terrain de l'Inter Milan, mène par 2-1. On en est à la 61e minute. Et puis, des nouvelles de la Roma et l'Atalanta Bergame. Ce match va se jouer à partir des 18h30. Nous restons toujours aux championnats, les grands championnats européens, pour vous dire que Hoffenheim, en Allemagne, a été battu par le Borussia Dortmund. Le score, 3-2. Le Bayer Leverkusen, alors là, on va penser à l'équipe du coach Kjetil Bitey, avec le Bayer Leverkusen qui s'est défoulé sur Union Berlin. Le score est sans appel, 4-0. Et toujours dans le championnat allemand, avec un match très serré, hein, c'était entre le Borussia Mönchengladbach et l'équipe de Elversberg. C'est une équipe qui a créé la sensation, une équipe en tout cas est parmi les promus, et là c'est donc l'équipe de Slevensborg qui a dominé la formation de Mönchengladbach sur la marque de 4-3, alors que le Werder de Brême a battu l'équipe de RB Leipzig sur la marque de 3-1. Paderborn qui a été battu par le FC Fribourg, le score 1-0. Pour l'instant, on en est à la mi-temps entre Schalke 04 et la formation du Bayern Munich. Le Bayern Munich qui est tenu en échec pour l'instant par l'équipe de Schalke 04 des Bleus, 0-0 pour ce qui concerne le score. On en est à la mi-temps justement. Et puis nous allons en France. Alors inutile de vous le rappeler puisque hier, eh bien Monaco est allé battre au Parc des Princes le Paris Saint-Germain. Le Paris Saint-Germain, c'est vrai que avec un excellent match de Lamine Camara, évidemment, même si et peut-être il n'y a pas eu de répercussions en dépit de son avortement pour son transfert du côté de Chelsea, eh bien le bonhomme semble avoir digéré la frustration. Bon, de toutes les façons, son équipe a battu le Paris Saint-Germain hier sur la marque de 1-0 et puis en déplacement, s'il vous plaît. Et puis nous parlons du Football Club de Lens, qui est donc le Racing Club de Lens, qui a perdu devant Lorient, l'ex-club de Bamba Dieng, le Racing Club de Lens, l'ex-club des Sénégalais avec Ferdinand Colly, mais aussi Aline Diop, mais aussi Elagi Diouf, voilà, le Racing Club de Lens. Alors, le Havre Athletic Club, c'est le plus ancien club, c'est la Jeanne d'Arc de France. Le Havre Athletic Club rencontre à 18h45 l'équipe du stade brestois, les Aiglons Niçois, qui vont recevoir l'équipe du Mans, le Mans, qui en tout cas également promu, et donc cette équipe du Mans face aux Aiglons Niçois. Eh bien, on va revenir sur ce résultat-là. Le match va se dérouler tout à l'heure à partir de 18h45. Alors voilà ce qu'il fallait retenir pour le championnat européen. Je vais vous chercher le championnat de la Saudi Pro League pour y revenir. En attendant, avec Céline Noël Diop, sa complicité, nous allons passer à la platine. Mais sachez que en attendant également, eh bien nous aurons au bout du fil. Lui, c'est Morsec. Nous allons l'avoir, Morsec, depuis les États-Unis, puisque là-bas, je rappelle que les jeunes damistes sénégalais a remporté l'Open de jeux de dames, le Blitz notamment, du côté des États-Unis. Et donc, il a eu 16 victoires sur 12. Alors là, c'est vraiment un véritable exploit. Il a été reçu d'ailleurs
par le consul et par l'ambassadeur du Sénégal. Alors, il reste un autre challenge. Et bien, ce gros challenge, ça va se passer du côté de Trinidad et Tobago, puisque là-bas, eh bien, il va y aller pour participer au championnat du monde. Mais il reste encore quelques réglages. Voilà pourquoi, eh bien, il va lancer tout à l'heure cet appel, en tout cas, un appel pathétique, hein. Il mérite véritablement, eh bien, pour une aide de l'État du Sénégal pour qu'il puisse participer à ces championnats du monde. Et donc, ce ne sera pas seulement le Blitz, il y aura le classique, en tout cas beaucoup de catégories là-bas, mais dans tous les cas, déjà, eh bien, on peut dire félicitations à lui. Il a le moral très très bon, puisque cette victoire qu'il a obtenue a instauré, eh bien, autour de son entourage un réconfort moral simplement, puisque Mor avait quelques difficultés dans le championnat du Sénégal, mais là, il est allé, en tout cas, eh bien, se racheter, c'est pourquoi j'ai dit que c'est une victoire qui a donné un réconfort moral au niveau de l'encadrement de Morsec, le champion d'Amis. Il s'agit bien sûr, eh bien, du grand maître international. On va y revenir tout à l'heure, chose promise, chose due, mesdames et messieurs. Alors, en attendant, Céline, vous pouvez dérouler quelque chose.

Voilà. Merci beaucoup, Céline. Noël Diop. Alors, un morceau que nous dédions particulièrement à notre ami Ousmane Mendy, du côté des Jiguinchor. Alors, merci à lui, Ousmane. Merci. Et merci également au docteur Abdourahman Diallo, à Raymond Djemé, également, qui se trouve là-bas, du côté de Bignona. Merci à lui également, à Kader Djedjou. Merci à lui. C'est vrai que en ce moment, évidemment, nous attendons pour notre invité. Il s'agit bien sûr, je vous le disais tout à l'heure, mesdames et messieurs, eh bien du grand maître international. Lui, il est là-bas du côté des États-Unis et donc qui a remporté hier ce tournoi. Il s'agit bien sûr de l'Open des États-Unis et cet Open pour le Blitz. Il s'agit des jeux de dames et là, véritablement, il est qualifié normalement pour les championnats du monde qui auront lieu bientôt en ce mois de septembre là-bas du côté de Trinidad et Tobago. Alors nous lui souhaitons bon vent sur cette route puisque le damiste sénégalais international, il est également grand maître international hein, en dehors de son grade de d'international dans le jeu de dames sénégalais. Morsec, c'est vrai que c'est un véritable joyau à l'instar des Ndiagassamb, Fouindiagassamb, paix à son âme, et les autres, nous lui souhaitons en tout cas un très bon parcours pour la suite de sa carrière, et certainement, eh bien, nous souhaitons que nos voeux soient exaucés, et Inch'Allah. Alors Céline, on dédie ce morceau à notre ami Ousmane Mendy, mais aussi Blengay du côté de Bamey, encore une fois, notre ami qui se trouve là-bas, du côté...

Voilà, merci, merci, merci beaucoup, Céline Noël Diop. Chose promise, chose due. Et grâce à la complicité d'Amadou Ndiaye, mesdames et messieurs, nous allons pouvoir maintenant écouter notre invité. Il s'agit bien sûr, eh bien, de Morsec. Morsec, vous le savez, eh bien, il est aux États-Unis et il vient de gagner le championnat du monde de Blitz, l'Open des États-Unis. Alors, nous allons enchaîner avec lui, avec ce petit tampon musical, et ensuite nous allons l'introduire. Mais en tout cas, un grand merci à Amadou Ndiaye qui nous a fait ce magnifique travail. Céline Noël Diop, c'est à vous.

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0: 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Je vais vous dire que les poulots sont les plus grands. 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
0: 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En tout cas Mor ñu ngi lay souhaiter une très bonne chance surtout li nga xam ni nag moo jëm ci li di coupe du monde ak championnat du monde yooyu nga xam ni moo am fale à Trinidad et Tobago. 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

Voilà, Djerejef, Céline Noël Diop, merci beaucoup à Amadou Ndiaye qui nous a permis, en tout cas dans de très bonnes conditions, d'avoir ces mots avec notre ami. Il s'agit bien sûr de notre compatriote Morsec, je rappelle, qui a remporté le titre de Blitz à l'occasion de ces championnats du monde et de l'Open, surtout des États-Unis. Et donc là, des victoires importantes qui vont déboucher vers une qualification pour la Coupe du Monde qui doit se dérouler ce mois-ci du côté de Trinidad et Tobago. En tout cas, félicitations à lui, puisque le grand maître international, c'est vrai qu'il a été jusqu'ici, en tout cas, le dernier grand maître international. En attendant d'avoir un autre grand maître international, je peux dire qu'il fait partie de la lignée des grands de ce Sénégal du jeu des dames, mais aussi du continent africain. Merci donc à lui, merci également encore une fois à Amadou Ndiaye, à Céline Noël Diop pour justement, et bien entendu, de cette, disons simplement, nous avons été véritablement et bien très ravis pour cela. Alors Céline, c'est vrai que on va suivre encore une fois les résultats de la Ligue africaine des champions, surtout en ce qui concerne les Arabes de Dakar, vous le savez, et bien à la mi-temps, les deux équipes, celle de Guinée-Bissau et le Tenguetche FC, je dis toujours Diaraf, le Tenguetche FC, c'est des équipes, en tout cas pour l'instant, eh bien, on fait, on sont à égalité, 0-0, le champion Bissau Jungo, mais aussi Tenguetche FC du Sénégal, aujourd'hui il représente, eh bien, le Sénégal, le Tenguetche FC, et donc nous leur souhaitons, en tout cas, un très bon succès, puisque le match retour aura lieu à Dakar la semaine prochaine. Alors, je vous rappelle également que du côté de Diambar, ça, c'est ce qui concerne la Coupe de la Confédération. Eh bien, une équipe de Diambar, malheureusement, eh bien, qui a perdu sur le terrain des espérantistes de Tunis le score 1-3 et que ce sont les académiciens qui avaient ouvert la marque sur ce terrain des espérantistes tunisiens. Mais de toutes les façons, eh bien, le match retour pour se racheter, on y verra beaucoup plus clair. Alors Céline, je crois que on peut laisser dérouler sur la platine quelque chose. Après, on revient. Mais en tout cas, amis auditeurs sportifs, encore une fois, merci. Merci Wally Tchomban qui nous écoute depuis là-bas de Kaffrine. Merci également du côté de Jiguinchor, Ousmane Mendy. Merci à notre ami, nos amis de vrai dire, il s'agit bien sûr et bien du Major Pépito Sarr, du côté de Thiès, Ibrahim Ndiaye Gaïné également, du côté de Fatik, mais merci à Ali Ndiaye Kossi, merci à Maïssa Mbaye, nous sommes tous les deux, merci également, et bien à notre ami Tchalaou Diouf, qui se trouve à Saint-Louis, et la Jima Katifal à Guetnard, encore une fois, merci à vous tous, Abdoulaye Baldé, Croix-Rouge, Vélingara, mais aussi notre ami à Ousmane Kane Capello du côté de Nioum. Allô Céline, c'est à vous.

Voilà, le prince Nico Mbarga sur Radio Sénégal International auparavant, et toujours avec ses morceaux fétiches signés, eh bien, le Camerounais Nigérian, mais surtout Nigérian, il s'agit bien sûr du prince Nico Mbarga. Alors, Nico Mbarga, c'est vrai, avec surtout ce morceau qu'on vous propose, à qui spécial, on peut dire également, eh bien, suite Moser, morceau que André Noël Tchandoum connaît bien, évidemment, surtout l'histoire de ce grand musicien.

Voilà, et ce sera le dernier mot avec le sport, la musique et le sport un peu étroitement liés. Et donc, El Carretero avec Guillermo Portavales, ceci nous rappelle, en tout cas, eh bien, bien des années derrière. Mesdames et messieurs, c'est donc terminé pour cet après-midi avec le direct des stades à la cabine technique Céline Noël Diop au centre de distribution de modulation André Noël Tchanoum. Devant ce micro, Tandakhanyaï, mesdames et messieurs, rendez-vous tout à l'heure avec Awa Diop Gueye. Ce sera le journal pour savoir ce qui se passe au Sénégal, en Afrique et dans le monde. À tout de suite.

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0: Voilà, merci de votre fidélité à la RTS, l'édition de 19h. Le Sénégal, dans la préparation des JOJ 2026, à moins de 2 mois de l'ouverture des compétitions, le chef de l'État qui vient de lancer les travaux d'embellissement du stade de Léopold Sédar Senghor de Dakar sous la bannière Secteyange des opérations portées par le ministère de la Jeunesse et des Sports. Il était Bassir Diomaye Diahar Faye cet après-midi au stade Ibamar Diop de Dakar pour le lancement d'un programme dénommé Dundal JOJ. Une ouverture académique très attendue, l'Université du Sénégal Oriental va soupçonner accueillir ses premiers étudiants des chantiers exécutés à plus de 90%. 1000 étudiants au campus pédagogique. Ils avaient pris le large à leur risque et péril. Plus d'une centaine de migrants secourus par la marine royale marocaine, rapatriés au Sénégal et par voie terrestre. Ils sont arrivés ce samedi à Rosso Sénégal. Ils racontent leur carver au micro de Mbaye Diop. Et puis, il y a Tandakh Ndiaye qui signe la page d'espoir, suivi de la rubrique culture du samedi. Un dossier culture qui signe Alicia Pereira. Alicia qui s'intéresse donc à la flûte.
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0: Céline Noël Diop pour la partie technique. Bonsoir et bienvenue à tous. Le président de la République, Bassirou Diomaye Diahar Faye, lance cet après-midi le programme Dundal JOJ, une initiative de mobilisation citoyenne lancée officiellement donc au stade Ibamar Diop de Dakar. Nous y reviendrons avec Alicia Pereira. Le Sénégal dans la préparation donc des JOJ, et on est à moins de 2 mois de l'ouverture des compétitions. Le chef de l'État était donc ce matin au stade Léopold Sédar Senghor de Dakar pour le lancement donc des travaux d'embellissement dénommés Secteyange portés par le ministère de la Jeunesse et des Sports. Le compte-rendu de Malamine Mané.
2: C'est dans cette ambiance festive que le chef de l'État a planté l'arbre symbolique pour ainsi marquer cette journée dédiée à l'embellissement. Devant des centaines de jeunes, le président de la République, Bassirou Diomaye Diahar Faye, affiche ainsi sa fierté.
3: Je suis fier de ces jeunes et je voudrais leur dire que la construction du Sénégal est entièrement entre leurs mains. S'il y a quelque chose que nous bâtissons, nous devons le bâtir avec cette composante qui constitue 75% de notre population. Ils doivent, comme ils sont en train de le faire, continuer à garder cette conscience citoyenne et à agir en responsable qui inspire d'autres jeunes dans toutes les localités du Sénégal.
2: Le chef de l'État a également invité les maires à s'investir davantage dans ce genre d'activités. Cette mobilisation vise ainsi à offrir un meilleur cadre sportif avec le concours des agents de la SONAGED pour un environnement propre, propice au JOJ Dakar 2026.
0: Voilà, c'était un reportage de Malamine Mané, le chef de l'État, qui était donc ce matin au stade Léopold Sédar Senghor de Dakar. Des chantiers presque bouclés, l'ouverture de l'Université du Sénégal Oriental attendue, les travaux presque achevés pour accueillir donc ces premiers étudiants, un millier d'étudiants attendus, Abraham Poulpuy, son compte-rendu.
4: À un mois de l'ouverture de l'Université du Sénégal Oriental, USO, les préparatifs s'accélèrent. L'enjeu est désormais de finaliser les derniers travaux et de mettre en place les calendriers respectés. Tout devrait être prêt pour l'ouverture officielle, selon le professeur Falilou Diop, chargé de la coordination de l'école de droit minier, de la propriété intellectuelle et du numérique de l'université.
5: L'entrepreneur qui s'occupe justement de la construction de cette université nous a donné la que tout sera en place début mi-octobre.
4: Pour cette première année universitaire, 1000 étudiants sont attendus.
5: Je voudrais que nos étudiants quand même soient dans les meilleures conditions d'accueil. C'est la raison pour laquelle nous limitons pour cette première année, dans la phase de démarrage, notre capacité d'accueil à 1000.
4: L'Université du Sénégal Oriental démarrera avec 4 unités de formation et de recherche UFR et 4 grandes écoles. Un dispositif académique qui doit permettre aux étudiants de suivre des formations diversifiées et adaptées aux besoins de la région et du Sénégal, le professeur Falilou Diop.
5: Dans le domaine médical, dans le domaine technologique, dans le domaine des agricultures, dans le domaine du droit, mais aussi dans le domaine des sciences approfondies. Pour ce qui est des grandes écoles, la sélection se fait par concours.
4: Pour concrétiser les engagements, rendez-vous est donc pris en octobre prochain pour l'ouverture officielle de l'Université du Sénégal oriental. Abraham Paul Pouitamba Kunda, Radio Sénégal.
0: Et du côté de Kaffrine, le commandant de la zone militaire numéro 3 et le maire de la commune de Kaolack qui viennent de signer une convention de partenariat, une formalisation dans plusieurs domaines, la formation citoyenne, la protection civile, l'environnement, l'assainissement entre autres. Au total donc, 500 jeunes volontaires vont être formés pour mieux servir les communautés de Kaffrine. La correspondance d'Ousmane Day.
6: Le partenariat qui vient d'être acté par le commandant de la zone militaire numéro 3 et le maire pour la formation de 500 jeunes devra leur permettre de devenir de véritables acteurs de développement au profit de la municipalité, colonel Massamba Thiam.
7: L'objectif principal, c'est donc d'accompagner la mairie de Kaolack dans son projet de formation donc des jeunes pour permettre donc aux différents jeunes de la ville de Kaolack d'avoir un métier et de pouvoir donc entreprendre et donc de pouvoir gagner leur vie. Il s'agira principalement pour la première phase de former 500 jeunes dans des métiers techniques et cette formation leur permettra donc une fois à la fin de pouvoir donc rapidement être insérés donc dans le marché du travail.
6: Formation en génie civil, appui technique et protection civile, le maire approuve et livre ses attentes, Serigne Bou.
8: Au cœur de cette convention, il y a la formation de 500 volontaires. Nous voulons 500 soldats du développement de Kaolack. Des soldats contre les inondations, des soldats contre l'insalubrité, des soldats pour l'environnement, des soldats pour nos quartiers, des soldats pour le travail et la citoyenneté.
6: Que ce soit dans le cadre de la prévention et de la lutte contre les inondations, l'insalubrité ou l'amélioration des conditions de vie des populations, ces jeunes qui seront formés devront faire preuve de discipline, de ponctualité et surtout d'amour pour leur patrie. Ousmane Beng, Kaolack, Radio Sénégal.
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0: Un parcours dans la détresse, plus d'une centaine de migrants secourus par la marine royale marocaine, rapatriés par voie terrestre. Ils sont arrivés ce matin à Rosso Sénégal, le reportage de Mbeidjo.
9: Il s'agit de ressortissants sénégalais secourus en mer par la marine royale marocaine. Le convoi terrestre a traversé la Mauritanie pour arriver à Rosso à la frontière. Moussa Mbaye fait partie des migrants.
10: Je viens du Maroc, mais je reviens au pays très fatigué. Mais aussi, il faut dire que les Marocains nous ont beaucoup aidés. La voie que nous avons empruntée est très difficile. C'est juste que la vie est difficile chez nous. C'est pourquoi j'ai tenté l'immigration irrégulière. Nous avons laissé tous nos biens dans les embarcations de fortune. Nous avons pris départ en Gambie et le trajet a duré 3 jours avant d'arriver au Maroc.
9: L'opération est coordonnée par les autorités diplomates sénégalais, notamment le consul général du Sénégal à Dakhla.
10: Tout ce que je peux dire, c'est que c'est difficile. Nous avons besoin d'aide en ce moment, surtout les jeunes pour qu'ils restent au pays. Il est difficile de vivre dans la précarité avec des charges familiales. La pression sociale est intenable. Nous sommes arrivés à Dakhla au Maroc sans problème avec notre pirogue. Nous avons été conduits dans de bonnes conditions dans les centres

0: sama primat nous prions pour eux
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2: doute répartiment de migrants sénégalais sont attendus dans les prochains jours rose sénégal mbay jop live terre
3: voilà des membres de la société civile et des influenceurs au marché ce samedi ils trouvent la vie chère le coût de l'électricité notamment un reportage d'Abdoulaye Wade
4: À Castor, ce samedi matin, difficile de passer à côté de la colère qui gronde. Plusieurs dizaines de manifestants avancent, panier vide à la main au rythme des slogans contre la vie chère. Casquette rouge sur la tête, compteur Woyofal autour du cou, accroché à un turban rouge. Aïcha explique pourquoi elle a tenu à être là.
5: En tant que maman, épouse, je suis sortie parce que c'est difficile, c'est dur, on subit, tout est cher. Ça coûte excessivement cher, on part du loyer, le marché. Les enfants, l'école, même se nourrir dignement devient difficile. On ne peut même pas manger des fruits.
4: Dans la foule, chacun vient avec son vécu, le prix du riz, de l'huile, du pain, mais aussi la facture d'électricité et le coût du Woyofal.
6: Si j'assimilais un peu la vie à un corps humain, j'aurais dit que tous les organes sont défectueux. Aujourd'hui, que ce soit l'alimentation, la santé, l'électricité, en tout cas le béaba pour une vie décente, l'accessibilité pose problème, le prix également pose problème.
4: Moumar Hassan, co-organisateur de la marche, explique que ceci est dans le prolongement de leur initiative 30 jours pour le juste prix.
7: C'est juste la matérialisation de ras-le-bol généralisé qu'on a constaté depuis deux mois, exacerbée aujourd'hui après le 15 août quand l'État du Sénégal a annoncé une hausse. Donc nous en tant que collectif citoyen et apolitique, on s'est dit il nous faut un plan d'action qui a déjà commencé le 1er septembre à travers une sensibilisation parce que la sensibilisation c'est important. Certes ça a commencé sur les réseaux sociaux mais il va falloir qu'on le ratisse beaucoup plus large.
4: Une initiative explique les organisateurs née spontanément après plusieurs réactions exprimées sur les réseaux sociaux face à la hausse du coût de la vie. Ils insistent sur son caractère citoyen, loin de toute appartenance politique.
3: Et puis des gels de l'oignon importés, produits très présents au marché éthylène de Dakar. L'appréciation des prix des consommateurs rencontrés au hasard dans ce marché de Dakar. Reportage de John Lessissé.
8: 10 heures au marché éthylène. Ici, les sacs d'oignons disposés devant les magasins sont visibles à perte de vue. À notre demande, le commerçant trouvé derrière le comptoir, machine à calculer en main, éclaire notre lanterne.
9: Le marché est bien approvisionné en oignons importés. Le kilogramme coûte 600 francs CFA et le sac 13 500 francs CFA. En fait, les clientes n'hésitent pas entre les deux. Elles préfèrent l'oignon importé.
8: Une situation qui rassure les ménagères.
10: L'oignon importé est de meilleure qualité car l'oignon local libère beaucoup d'eau à la cuisson.
11: On préfère de loin l'oignon importé qui ne nous fait pas rater nos plats.
8: Cela malgré des coûts qui ont pris l'ascenseur.
12: Le prix du kilogramme d'oignon a augmenté car le sac d'oignon importé coûte 15 000 francs alors qu'on l'achetait entre 6 000 et 8 000 francs CFA.
8: Malgré cette flambée des prix, les femmes se réjouissent de l'arrivée de l'oignon importé sur le marché qui favorise la préparation de mets raffinés.
3: Voilà, John Lessissé, et puis l'oignon, un produit horticole. En tout cas, le centre de recherche et des métiers de l'horticulture dans Kébémer court derrière une reconnaissance juridique. L'établissement a une capacité d'accueil de plus de 200 apprenants et peine à sortir de son anonymat. Outre cet aspect juridique, une insuffisance d'équipement est constatée. Des mots exprimés devant le gouverneur de la région de Louga en tournée dans Kébémer, un compte rendu de Isidore Alexandre Sen.
13: Après une délégation de services publics mise en place par l'Association des horticulteurs en 2020, le centre n'a pu démarrer ses activités qu'en 2024. Un véritable grenier d'agents et de techniciens supérieurs, Abdoul Ahad Badiane, directeur du centre.
14: Ce centre a une capacité d'accueil de 270 apprenants, deux salles de conférence, une salle informatique. Il dispose de trois blocs d'hébergement, un restaurant et un champ d'application de 50 hectares.
13: Toutefois, le centre de référence au métier de l'horticulture de Kébémer peine à trouver un statut selon le directeur.
14: L'idée c'était d'aller vers un partenariat public-privé. On a constaté que le centre pouvait compter sur plusieurs forces dont la reconnaissance officielle de l'État.
13: À cela s'ajoutent d'énormes difficultés liées au manque d'équipement et à la dégradation progressive des bâtiments.
14: Les capacités financières réduites du centre plombent son fonctionnement. L'absence d'équipement pour des filières de transformation, les graves fissures sur le réservoir du forage, l'absence d'équipement pour la culture sous sous-abri.
13: Les responsables déploient aujourd'hui un plan stratégique pour sortir le centre de ces problèmes, rassure Abdoulahad Badiane.
14: C'est faire du centre d'ici 2030 un hub de formation innovant pour la promotion des métiers de l'horticulture.
13: Le centre de référence des métiers de l'horticulture de Kébemer ne désintéresse pas pour autant. C'est un lieu de perfectionnement de beaucoup d'acteurs de la zone des Niaï. La demande en formation est supérieure à l'offre d'après le directeur Isidore Alexandre Saint-Louga, Radio Sénégal.
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17: Avec la pause pluviométrique qui a été notée, à peu près 10 jours, voire plus dans certaines localités, vraiment depuis lors, on enregistre de manière générale chaque semaine des pluies. Si on compare par rapport à la situation de l'année dernière, là sur les 30 postes pluviométriques, seuls 9 sont excédentaires. Donc vous voyez qu'il y a vraiment une différence comparée à l'année dernière. Les cumuls les plus importants, c'est au niveau de Patardie et Gossas. Et le déficit le plus noté, c'est à Basso.
16: Malgré cette situation pluviométrique déficitaire, les spéculations se développent bien, mais à des stades différents en fonction des localités.
17: Pour l'Arachide, on est à l'état formation des gousses sous gynophorisation, floraison. Par contre, dans d'autres, on est toujours à l'état développement foliaire. Pour le mil, on est au stade d'épiaison, floraison. Pour les dernières vagues de semis, on est toujours au stade de montaison et même voire talage.
16: Une mise à disposition des intrants agricoles, semences comme engrais, a permis aux producteurs de semer dès les premières pluies. Omar Sonko Fatik, Radio Sénégal.
3: Voilà, c'est plutôt il, mais non elle, mais non il. Donc, Mme Fatou Diop, donc, est la directrice régionale du développement rural de Fatick. Vous l'avez entendu donc au micro de Omar Sonko. La forêt du département de Médina-Yorofoula est menacée. Et c'est du moins ce que laisse entendre le directeur exécutif du projet d'urgence écologique du Sénégal, Mohamed Soumoundou, l'a dit donc à Saré Yoro Bouya, commune de Kérouane, et où se tient un boot camp de 5 jours centré donc sur la protection de l'environnement. Samba Baldé de Médina Yorofoula.
18: Le département de Médina Yorofoula, tout le monde pense que c'est le dernier bastion forestier du Sénégal. Mais sur le terrain, c'est une autre réalité qu'on trouve, selon le directeur exécutif de l'urgence écologique du Sénégal, Mohamed Soumoun.
19: Ce qu'on appelle la verte casamance est en train de devenir une casamance marron, si on peut le dire. On est au mois de septembre et il y a de la poussière sur les routes. Parce qu'en ce moment, on doit parler d'humidité, on ne doit pas parler de poussière. Ça veut dire que le désert s'installe.
18: Des milliers d'hectares sont en enflammé chaque année dans la région de Kolda. Médina Yorofoula paye le plus lourd tribut. Docteur Kolimbalou, historien natif de Saré Yoro Bouya.
20: Sur une superficie totale de 334-330 hectares, en 2021, 143 hectares ont été pris en flammes uniquement dans le département de Médina Yorofoula. Les massifs forestiers de Djimara, de Sofanyama et de Kabor ont perdu, selon les données de l'ANSD, une superficie environ de 144-167 hectares.
18: Les savoirs endogènes, solutions face aux défis climatiques, thème de cette 5e édition du book camp de l'urgence écologique. Selon Dr Kolimbalou, la jeunesse est indexée.
20: Doter chaque élève d'un livret intitulé La nature, mon trésor, dans lequel chaque élève pourra consigner sa action, activité réalisée en faveur de la nature. La sensibilisation locale engagera autant les parents, les organisations communautaires, mais surtout mettre la femme au devant de la scène.
18: Médina Yorofoula, Samba Baldé pour Radio Sénégal.
3: Et nous restons dans Kolda, dans le département de Kolda. D'abord, notamment, les responsables du centre de santé plaident pour un accompagnement de la structure, de cette structure sanitaire. Et ils ont salué l'érection du poste de santé en centre de santé, le HIC, un plateau technique qui laisse pour l'heure à désirer. Et c'est dit en marge d'une journée d'investissement humain sur les lieux. Le major du centre de santé de Dabo a demandé aux autorités compétentes d'aider à améliorer les conditions de travail du personnel pour une meilleure prise en charge des patients de Kolda. La correspondance de Sam. Nous y reviendrons dans nos prochaines éditions. À présent, la suite donc de cette édition avec l'espoir.
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3: Voilà, et nous accueillons Elhaji Tandakh Ndiaye pour la page des sports de ce 19h. Tandakh, bonsoir.
15: Bonsoir à tous.
3: Voilà, et vous entamez par le football avec les préliminaires de l'Afrique, de la Ligue africaine,
15: voilà,
3: des champions et le bon début de Tengue FC.
15: Oui, c'est vrai.

0: FC, c'est l'équipe championne du Sénégal, en tout cas qui a bien débuté, même si ça a été extrêmement difficile. L'équipe de Malick Diaf faisait face à l'équipe championne de la Guinée-Bissau. Il s'agit de Kanjougo FC à l'arrivée. Ce sont les hommes de Malick Diaf qui l'ont remporté sur le score de 1 but à 0. Ça a été extrêmement difficile. D'ailleurs, le match retour aura lieu la semaine prochaine ici à Dakar. Et puis, il faut dire que Malick Diaf avait bien dit et averti que l'équipe de la Guinée-Bissau était vraiment une très très bonne équipe. Autre résultat de ces préliminaires, premier tour, Al-Hilal Omdurman du Soudan, vainqueur de Aigle Noir, 2 buts à 0. L'équipe de Sefa qui a dominé l'équipe de Lidia Bato, 2 buts à 0. Mangasport, l'équipe du Gabon qui a fait tomber l'Africa Star, le score 3 buts à 1.
1: Un coup de café, Jambar a raté sa rentrée.
0: Oui, hélas. Hélas, les académiciens de Sali, qui pourtant avaient ouvert la marque du côté de Tunis face à l'équipe des Espérantistes, à l'arrivée, ils ont perdu sur le score de 3 buts à 1. Il faut dire que les Tunisiens ont été beaucoup plus agressifs à l'occasion de cette rencontre. Et donc, 3 buts à 1, match retour également la semaine prochaine ici à Dakar. Autre résultat avec toujours cette Coupe de la Confédération ASPZ. Et le club olympique de Korogo de Côte d'Ivoire ont fait match nul, 2 buts partout. Les Camerounais de Sanpar et Rayon Sport, c'est l'équipe tanzanienne où évolue Omar Nying, l'ancien capitaine de la Linguère de Saint-Louis. Et donc ces deux équipes ont fait match nul, 1 but partout, alors qu'Al Ahly Tripoli qui a battu l'équipe de KMKM, une équipe de Zanzibar, 3 buts à 0.
1: En Coupe CAF, Jambar a raté. Non, on n'est plus en Coupe CAF mondial de football.
0: Voilà.
1: Dames, chez les U20, 4 équipes représentent le continent africain au Mexique.
0: Exactement, c'est vrai. Et d'abord, on va commencer par le Bénin. Le Bénin, c'est la première fois de son histoire pour participer à cette Coupe du Monde avec cette catégorie. Et donc, les U20, les Béninoises qui vont donc rencontrer le pays organisateur. Il s'agit du Mexique dans le groupe A. Il y aura également dans ce groupe la Pologne mais aussi l'Argentine. Ce ne sera pas une mauvaise ce ne sera pas une partie de plaisir pour ces Béninoises. Le Ghana au groupe B va ira rencontrer la France, la Corée du Sud, mais aussi l'Équateur. Le Nigeria fait face à l'équipe de l'Espagne, de la Chine et de la Nouvelle-Zélande. Ce sera le groupe C, alors que la Tanzanie va évoluer avec le Brésil, l'Angleterre et le Canada.
1: Du basketball, Tandaka, pour refermer cette page des sports avec le Mondial des Dames.
0: Voici le Mondial des Dames qui se déroule en ce moment du côté de l'Allemagne et précisément à Berlin. Seul représentant africain parmi les 16 équipes présentes, il s'agit du Mali et du Nigeria. Les deux équipes avaient commencé par une défaite chacune. Les 10 Tigers qui visaient pourtant les quarts de finale, malheureusement, elles ont lourdement chuté. C'était face à l'équipe de la Corée du Sud, alors que les Aigles du Mali Dam qui veulent déjouer les pronostics. En tout cas, eh bien, cette équipe, c'est vrai, elle a frôlé l'exploit face à la formation du Japon. Mais dernière minute, le Mali s'est saisi et a battu, en surprenant même l'Espagne, il devrait dire, sur la marque de 82 à 73. L'ailière malienne, il faut le rappeler, Sika Kone, a marqué 19 buts. Et c'est tout pour cette page d'espoir.
1: Voilà, le grand merci à Alage Tandakhandjaï. La suite de cette édition dans un instant.
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1: Un dossier qui s'intéresse à la flûte et aux œuvres du flûtiste Youssef Benno. Alicia Prera.

0: encore et toujours Youssef dans ses œuvres. Il reproduit tout au son de sa flûte. Youssef, natif de Dakar, il y a exactement 30 années, a passé la moitié de sa vie à apprendre, se perfectionner surtout au Centre culturel Blaise Senghor de Dakar.
1: Bon, la flûte et moi, c'est une longue histoire, je peux dire. J'ai commencé à jouer la flûte à Yembol. Au fur et à mesure, j'ai décidé d'aller chercher des autres flûtistes, d'autres maîtres, et j'ai eu la chance de rencontrer plusieurs flûtistes et d'avoir d'autres expériences sur la flûte.
0: L'artiste de renommée mondiale le repère alors. Youssef, simple flûtiste, sorti de nulle part, de composer avec Youssou N'Dour, le roi du Mbalax.
1: J'ai eu la chance de faire pas mal d'activités avec, car j'ai voyagé avec Youssou N'Dour. Bon, j'ai des projets pour revaloriser la flûte, car la flûte est déjà valorisée. J'ai des projets et je veux avoir leur financement, vraiment.
0: Débute alors une longue vie de flûtiste entre festivals et concerts un peu partout.
1: J'ai fait 5 spectacles au Théâtre Châtelet de Paris, au Tubirimo de Youssou N'Dour. J'ai aussi représenté le Grand Théâtre en Russie. J'ai aussi fait, je peux dire, j'ai fait le tour du Sénégal avec la flûte. J'aime la flûte. D'abord, j'aime la flûte. C'est pour cela que, à chaque fois, j'essaie de valoriser la flûte, de montrer aussi au monde que la flûte a une sonorité unique. La flûte parle, la flûte raconte, comme les voix, la flûte raconte son histoire. La flûte est sacrée. Je demande au ministre de la Culture de me soutenir dans mes projets, car j'ai pas mal de projets.
0: Youssef Bello enchaîne avec une envolée, certes lyrique, mais une envolée qui, avec l'accompagnement adéquat, pourrait peut-être faire de lui le Beethoven sénégalais.
2: Voilà, c'était donc les éléments de ce 19h avec à la technique Céline Noël Diop, Ramphal Doroba, CD Mandre Noël Chandoum, production montage Amadou Ndiaye, à la réalisation de ce 19h, Adia Fatoussar, coordination Elisabeth Agnassar. Merci de votre fidélité à la RTS, la rédaction qui devient à 21h30 pour le journal 9 par Ablaye Ndiaye. Je vous retrouve à 22h.

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0: Et tout le Sénégal.
1: Tout le monde se retrouve.
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3: Mesdames, Messieurs, bonsoir et bienvenue à votre émission Intersection. Comme promis, nous continuons sur la même réflexion sur la gouvernance linguistique et aménagement des langues africaines, le cas du Sénégal. Et pour en parler, nous sommes toujours avec notre invité, M. Mbacké Diagne. Je rappelle qu'il est chercheur au Centre de linguistique appliquée de Dakar. Bonsoir, M. Diagne.
4: Bonsoir, Ibrahim.
3: Nous avions promis aux auditeurs de continuer, surtout de mettre l'accent sur les solutions. C'est-à-dire en parlant d'aménagement des langues nationales, corpus, statut, que nous avions déjà abordé la fois dernière. Essayons de voir quelques solutions, des pistes de solutions.
4: Oui.
3: En parlant d'aménagement des langues nationales, corpus et statut, expliquez un petit peu.
4: Oui. Donc, pour comprendre cela, il faut revenir sur la situation de gouvernance du pays. La gouvernance linguistique est, comme je l'ai dit la dernière fois, exogène, non intégrée. Qu'est-ce que ça veut dire? Cela veut dire que on gouverne le pays par une langue culture qui nous est étrangère, qui n'est pas une langue native du pays, mais une langue exportée, bien que ça a duré des siècles.
3: Mais de plus en plus, pourtant, on utilise les langues nationales.
4: Hein? Oui, c'est vrai, mais parce que la nature fait son travail. Nous sommes obligés et forcés par la nature de reprendre nos langues, parce que nos langues mêmes sont en train de forcer la porte d'entrée. On va développer ça après. Donc la gouvernance est exogène et non intégrée. Qu'est-ce que ça veut dire? Si tu prends l'administration, c'est en français.
3: Oui.
4: L'économie, la justice, etc. Le pouvoir exécutif, tout ça c'est en français. Donc ce qui ne peut pas fonctionner en français éprouve d'énormes difficultés à se mouvoir dans ce système-là. Il y a une autre partie où tout se fait en langue nationale. Va au marché, dans d'autres domaines, la vie en famille, tout cela se fait en langue nationale.
3: Dans le transport.
4: Dans le transport.
3: Dans le sport, partout.
4: Mais aujourd'hui, le cas du Sénégal, si on parle du cas du Sénégal,
3: oui.
4: Le Wolof a gagné tellement de points que non seulement maintenant à l'extérieur des quatre murs, des bureaux, des écoles, on parle Wolof, mais à l'intérieur maintenant, des sphères officielles, c'est le Wolof qui est plus parlé que la France. Et ça, des rapports l'ont montré. L'OIF même a commandité en 2014, je pense, une étude qui a montré que le Wolof a gagné beaucoup de points.
3: La vie quotidienne même, le Wolof.
4: La vie quotidienne. Dans tous les marchés du pays, quel que soit le coin du pays où il y a un marché, dans le marché, c'est le Wolof qui est parlé. Alors, donc, voilà deux milieux, deux systèmes qui s'exécutent. Donc, ce n'est pas intégré. C'est pour ça que tu peux comprendre la naissance de l'économie informelle. Les marchés ambulants, ils vendent en Wolof, ou en polar, ou en serré, ça dépend du client. Alors, donc les acteurs s'ignorent, et c'est ce qui crée des problèmes énormes quand l'État veut appliquer une politique. L'État ne parle pas le même langage que les populations.
3: Les gens ne se sentent pas concernés par ce que l'État fait.
4: Ils ne se sentent même pas. C'est pour ça qu'on peut voter une loi dans ce pays.
3: Oui.
4: Les populations ne sont même pas au courant. Ils s'en foutent pas mal.
3: Justement. Ils ne respectent pas.
4: Ils disent qu'on est indisciplinés. Non, nous ne sommes pas indisciplinés. C'est que celui qui mène la discipline,

0: que quelquefois on m'envoie ces textes, ces règlements-là, que je traduis en wolof pour leur renvoyer ça et qu'un lecteur leur lise ça.
1: Pour tous les wolofophones qu'ils puissent comprendre exactement.
0: C'est la même chose que pour les polarophones. Si on prend un polarophone, il faut nécessairement traduire la loi qu'il a transgressée dans sa langue et lui demander est-ce qu'il a compris pour pouvoir lui appliquer ça. Alors, tu vas à l'étranger, il te respecte, il respecte ta langue. Alors que nous, ici, nous ne respectons pas nos langues. Comment veux-tu que quelqu'un respecte les lois alors que tu ne lui as pas dit les lois dans sa langue? Ça, c'est... Donc, système de gouvernance non intégré, exigé. Maintenant, il faut le transformer. La solution, oui. C'est qu'il faut le transformer.
1: Comment?
0: Un système de gouvernance endogène et intégré. Le contraire.
1: Autrement dit,
0: il faut que les langues soient intégrées dans le système formel comme moyen de communication, moyen d'administration. Langue officielle que les autorités peuvent utiliser pour communiquer de manière officielle avec les populations et doit être mis dans l'obligation de pouvoir parler et écrire et la langue du terroir qu'on gouverne.
1: Mais jusque-là, pourtant, on ne fait qu'alphabétiser.
0: Mais la Chine ne s'est pas développée ex nihilo. Lorsque la Chine a vu que le combat réellement, c'est le combat économique, qu'est-ce qu'ils ont fait? Ils ont pris la langue la plus parlée, qu'on appelle communément le mandarin, qui ne s'appelle pas dans leur langue le mandarin. Mais ils ont décidé que personne ne peut être nommé à des postes de responsabilité politique administrative si tu ne parles pas et écris le mandarin. Ils ont émis plus d'une centaine de lois autour des langues. On n'a pas le temps de les développer ici.
1: Oui.
0: Mais tout simplement pour exiger et obliger tous ceux qui ont une parcelle de pouvoir communiquer et écrire dans cette langue.
1: C'est ce que les Européens ont fait.
0: Mais c'est ce que la France a fait.
1: Oui, les Européens, de manière générale,
0: même si ils ont imposé. Même si nous n'apprécions pas cette manière de faire, parce qu'ils ont tué toutes les langues minoritaires et prendre le français. Alors qu'aujourd'hui, ils ont des problèmes parce que ces minorités sont en train de ressurgir et veulent qu'on les reconnaisse. Le Sénégal a une belle expérience dans ça. Et nous pouvons trouver une stratégie qui permet de conserver les langues minoritaires et d'utiliser les langues les plus parlées. Donc, système intégré et endogène. Endogène, cela veut dire que si le ministère des Finances, les inspecteurs de finances sont capables de dire les lois financières, les sommes que ça entraîne, dans la langue nationale, ils pourront mieux communiquer avec les commerçants analphabètes, les boutiquiers analphabètes, et ça rend le système économique et le système financier
1: plus performant,
0: intégré. C'est-à-dire qu'il n'y aura plus de cassure entre les acteurs et les dirigeants. Et ça amène, comme tu le dis, la performance.
1: Oui.
0: Et c'est la performance qui signifie faire plus de résultats.
1: Oui.
0: La performance qui est le résultat de l'efficacité, c'est-à-dire la relation entre les moyens et les résultats qui permettent d'aller vers l'émergence. On ne peut pas parler d'émergence s'il n'y a pas de performance ni d'efficacité dans le système de gouvernance dans tous les domaines. Et pour cela, il faut que la communication, qui est le vecteur numéro un du développement, soit réussi et que cette communication, pour que ça réussisse, il faut que les gens parlent la même langue. C'est aussi simple que ça. Donc, c'est pour ça qu'on parle d'aménagement. Il faut aménager les langues. L'aménagement, c'est le développement du corpus avec une bonne documentation, des grammaires, des dictionnaires, des terminologies. Tout ça, le Sénégal a battu un record en Afrique.
1: Alors, il y a une production scientifique sur tous ces domaines.
0: On ne peut plus compter le nombre de thèses de doctorat, le nombre de mémoires, même on travaille sur la linguistique contrastive entre langue française et langue nationale, anglais, langue nationale, il y a énormément de production scientifique là.
1: Mais justement, basé toujours sur le français, c'est le français qui sert de moyen de communication,
0: non, mais c'est...
1: On a rédigé en français,
0: mais
1: en anglais.
0: Mais c'est parce que le système refuse l'intégration de langue nationale. Si on avait déclaré le polar, le wolof, le mandarin comme langue officielle, une université peut dire que maintenant mes étudiants peuvent défendre en wolof, écrire en wolof leur thèse.
1: Donc ça suppose que également depuis la base, que depuis le CI, l'élève commence à, pas alphabétiser, mais à être formé.
0: C'est ça, je te dis qu'il y a deux choses en amenant. Il y a le développement de corpus, c'est-à-dire la recherche sur le fonctionnement de la langue.

0: sa grammaire, etc.
1: Oui.
0: Des documents écrits, des livres de lecture, des livres de géographie, tout cela, ça c'est le corpus. Et la terminologie qui permet de nommer maintenant les réalités nouvelles qui n'existent pas dans le milieu. Ça c'est le corpus. Donc là, le Sénégal n'a pas de retard.
1: Mais cette documentation est bien connue, il me semble.
0: Mais je vais y venir. Le deuxième pied, c'est le statut des langues. Valorisation du statut. Cela veut dire donner un rôle social à la langue. Si la langue n'a pas de rôle social...
1: Mais elle l'a déjà, non?
0: Non, elle l'a naturellement,
1: oui.
0: Au niveau de ses locuteurs. Mais au niveau officiel, le Sénégal n'est pas allé loin. C'est-à-dire aujourd'hui, nous sommes arrivés au moment où les langues nationales doivent être des langues d'éducation, entrer dans les écoles et y rester. Ils doivent être des langues d'administration. Le Wolof, le Poula doivent être des langues officielles auprès du français. Il ne s'agit pas de faire partie du français des remplaces. Il s'agit tout simplement de rehausser le statut de nos langues au même niveau que le français et qu'elles jouent les rôles au plan officiel qu'elles peuvent jouer.
1: Mais par contre, chez nous, il y a les langues qui sont enseignées forcément.
0: Voilà.
1: Quand on est en faculté de lettres sciences humaines, forcément on fait la langue. Mais
0: oui,
1: quand même,
0: c'est
1: les étudiants l'église.
0: L'ont toujours.
1: Mais les étudiants
0: c'est l'église. C'est ce que l'ont toujours.
1: Oui.
0: Les langues sont enseignées à l'université. L'étudiant peut faire un choix, dire que ma seconde langue c'est le Wolof ou le Séré.
1: Oui.
0: Et tout le monde a vu que ça fonctionne comme toutes les langues, comme l'anglais, l'espagnol. Mais pourquoi on ne peut pas, à l'école élémentaire, dire que comme la base, c'est la base de l'éducation, l'enfant va commencer par sa langue maternelle.
1: Et justement, est-ce que ce n'est pas là la contradiction? Un enfant qui, depuis le CI, n'a jamais fait sa langue maternelle à l'écrit,
0: ouais.
1: Il attend d'arriver à l'université pour qu'on lui donne deux ans ou il apprend la transcription juste.
0: C'est pour cela qu'on n'est pas très performant dans ce domaine. Mais si l'école primaire se faisait dans la langue maternelle de l'enfant, au secondaire, comme on a fait avec l'anglais, l'espagnol, le Wolof ou le Poula ou le Séré peut devenir une deuxième langue. L'enfant peut choisir, donc dire que, après l'anglais, ma deuxième langue sera le Wolof, le Séré. Et on va former des professeurs de lycée en Wolof seulement, des professeurs de lycée en Séré seulement.
1: Des études riches.
0: On les affecte dans les lycées et les secondaires, ils enseignent le Wolof, ou ils enseignent le Séré ou le Poulard. Et ça, ce que ça va permettre, c'est que les parents, l'élève, vont voir que, donc, c'est bénéfique de tout de suite, au niveau de l'élémentaire, de laisser leurs enfants.
1: Parce que l'enfant, au lieu de rester là à essayer de voir la population de la Chine, il a tout de suite compris dans sa langue.
0: Oui.
1: Il n'aura pas à aller dans le bois sacré pour apprendre sa leçon.
0: Non. Et puis, ce qui est grave dans ça, c'est que l'expérimentation a été concluante et a montré que ça, c'est la voie qu'il faut prendre. Aujourd'hui, je ne peux pas compter combien d'expérimentations on a. Et toutes les expérimentations qui sont arrivées à terme ont montré de bons résultats. Les évaluations ont montré que c'est ça qu'il faut faire. Et l'État même avait décidé dans une lettre de politique sectorielle que nous allons dans le bilinguisme.
1: Et vous avez essayé de voir pourquoi ça a été bloqué?
0: Non, il n'y a qu'une seule chose, c'est que la décision politique, la volonté politique de valoriser ces langues reste à être affirmée. Parce que généralement, ces expérimentations sont commandités de l'extérieur par des bailleurs de fonds qui, à la fin de l'expérimentation, disent que nous avons fait ce que nous avons pu faire. On a aidé à expérimenter, c'est à l'État de généraliser et de maintenir. Alors, l'État ne met pas un budget, c'est-à-dire il ne prend pas lui-même en charge la responsabilité d'intégrer et de gérer l'intégration des langues. Parce que ça, on ne peut pas le déléguer. À un moment donné, nous sommes arrivés à ce moment-là où c'est l'État maintenant qui doit révolutionner le système éducatif, qui doit forcément être un système éducatif plurilingue. C'est le bilinguisme et le multilinguisme qui est l'avenir. D'ailleurs, dans le monde, dans tous les pays, il y a une révolution bilingue qui se propage partout, qui va nous envahir. Et nous risquons de prendre le train en retard. Aux États-Unis, où il y a une véritable politique de décentralisation, c'est les parents d'élèves qui décident du contenu d'enseignement dans les écoles. Ce n'est pas l'État qui
1: décide. C'est les parents propres.
0: C'est les parents et les administrateurs des écoles qui décident des contenus. C'est-à-dire.
1: Là, il n'y a plus un programme national.
0: Non. Il n'y a pas ce dirigisme centralisé
1: fédéral
0: qu'il y a au Sénégal.
1: Oui.
0: Par exemple, les Mexicains, les Espagnols, les Français qui vivent aux États-Unis, chaque communauté peut s'organiser, réfléchir sur les voies et moyens de soutenir un programme dans leur langue, de même chercher les moyens, les ressources qu'il faut. et de venir s'asseoir avec l'administrateur de l'école et le comité scientifique de l'école pour dire que nous voulons que notre langue entre dans cette école-là parce que nous habitons ici. Et c'est ensemble, pédagogues, enseignants de l'école, administrateurs de l'école et les parents,
1: tous les acteurs de l'école,
0: les acteurs autour de l'école qui décident s'ils sont d'accord que cette langue, toutes les conditions sont réunies pour l'intégrer. Et si on l'intègre, c'est fini. Ce qui fait, c'est une révolution bilingue.
1: Oui, parce que ça n'empêche pas de parler le
0: français. Non, c'est, l'anglais est toujours
1: oui,
0: là. Mais la langue entre, à oui. côté de l'anglais. Et ça, ça fait tache d'huile dans le monde entier. Et il y a eu même tête de pont de cette révolution-là, et qui m'a interviewé. Il est venu au Sénégal. Oui. Et il est en train de se battre pour ça. Donc l'avenir est au bilinguisme. Le bilinguisme, il faut l'entendre par plurilinguisme. C'est-à-dire qu'au début, tu commences à apprendre dans ta langue et après le français va venir. Donc c'est deux langues, c'est pour ça qu'on parle de bilinguisme. Mais au fur et à mesure, un enfant peut même wolof fon peut aller au secondaire et dire que je choisis le sérieux
1: oui,
0: comme deuxième langue.
1: Tout à fait, tout à fait. Et ça l'enrichit.
0: Et ça l'enrichit, oui. Donc il y a où est la manque, je me demande où est le danger.
1: En principe, il n'y a pas de danger.
0: Il n'y a aucun danger.
1: D'ailleurs, on n'en avait pas parlé.
0: D'ailleurs, c'est notre survie. Si ces pays-là veulent survivre, oui. ces petits pays-là, ils vont passer par là. Il faut forcément que la langue maternelle entre à l'école très tôt et qu'on donne la possibilité à l'enfant de choisir n'importe quelle langue au fur et à mesure qu'il progresse dans le système.
1: Donc si ces langues ont statut comme ça, elles pourront déjà être intégrées avec les nouvelles technologies.
0: C'est ça. D'ailleurs, il y a aussi des recherches qui se font dans ce domaine. En Afrique du Sud, il y a un grand mouvement qui essaie de montrer que toute langue qui n'est pas langue de l'Internet et des réseaux sociaux est une langue menacée.
1: Mourir, forcément, tôt ou tard.
0: Donc cela veut dire que nous avons un double défi. D'abord, avoir confiance en nos langues, les intégrer, les aimer, pour les utiliser, mais aussi on a un travail immense de gagner notre place dans le monde numérique.
1: Mais dans ce cas, est-ce que le problème sérieux est vrai? Ce n'est pas que nous soyons complexés par rapport aux Français. Est-ce que ce n'est pas nous qui refusons de développer nos langues?
0: Mais c'est ça le problème. Je t'ai parlé des esclaves noirs qui ont été libérés.
1: Et comment briser ça?
0: Mais la majorité de la population n'ont pas ce complexe. Il y a une minorité d'intellectuels qui gagnent leur vie par le français, qui ont ces inquiétudes-là. Mais ce n'est pas la population. Nous avons fait une évaluation. Nous avons interviewé tous les parents d'élèves qui ont eu à mettre leurs enfants dans des classes bilingues. Ils sont en train de pleurer pourquoi ce projet a disparu. Et ça, nous avons les enregistrements, nous avons les données que nous avons analysées. Un parent Baynou, à Kaolack, où il y avait une classe de Wolof, dans un milieu où la majorité n'était pas Wolof parce qu'il y avait des Alpraar, il y avait des Mandeng, il y avait des Baynouk, parce que c'est une zone commerciale à Kaznar Kaolack.
1: Oui.
0: Les parents de réunis ont décidé que c'est une classe Wolof qui sera ouverte, pas une classe pour Baynouk ou Sirin. On leur a demandé pourquoi vous avez fait ce choix-là. Ils nous ont dit, hey, nos enfants fonctionnent en Wolof. Quand ils sortent de l'école, c'est le Wolof qui parle. Donc on ne va pas briser cet talent-là. Et lorsqu'on a fait l'expérimentation jusqu'à la classe de CE2, ces enfants-là, non seulement sont plus performants, aujourd'hui ils sont au secondaire, ils doivent faire la 5e ou la 4e au secondaire. Nous avons demandé aux principaux de CSM, ils ont dit que c'est des excellents élèves. Mais au niveau de la famille, ils ont laissé quelque chose d'extraordinaire. Le parent Baynou m'a dit, c'est après avoir inscrit mon enfant dans la classe Wolof que j'ai pris conscience moi-même de l'importance de ma langue. Regarde cet effet de répercussion-là. C'est un écho dans la société. Le père Baynou, à partir de ce moment, a commencé à réunir sa communauté pour leur montrer qu'il nous devons travailler nos langues pour que ça intègre. À cause du Wolof que son enfant était d'abord. Et il a commencé à s'alphabétiser avec l'aide de son enfant, parce que comme nous, les symboles, il y a des symboles que les langues
1: partagent.
0: Il a commencé à apprendre à écrire lui-même. Ce qui était extraordinaire dans cette évaluation, que nous avons fait des classes AREP, l'ONG AREP qui a fait cette expérimentation-là, qui a été financée par l'ONG Dubai Care. Dubai Care a financé certaines classes à AREP. Et Dubai Care avait commandité une évaluation nationale de ce projet externe, qui a été gagnée par un cabinet américain d'évaluation Mistwick, qui m'avait pris comme évaluateur national et des évaluateurs américains, nous avons formé une équipe, on a évalué. Et on a découvert des choses comme ça, que les populations n'attendent que leur langue dans les écoles. Donc, c'est une minorité diligente qui a eu le privilège de réussir en français. Qui...
1: Ah donc c'est un privilège.
0: C'est un privilège et puis c'est une iniquité. C'est pour ça qu'on a créé le paquet dans le système éducatif pour vraiment travailler sur l'équité. C'est absence totale d'équité. Parce que le gosse qui est dans un village lointain, qui ne parle français qu'avec le maître, le moment, le temps d'être à l'école, retourner à la maison, il reprend sa langue. Qui ne peut voir les concepts, les réalités qui correspondent aux concepts français dans la réalité. On le symbolise seulement. Cet enfant-là n'est pas au même pied d'égalité que l'enfant du point E ou de Mermoz, ou dans le milieu familial, peut-être là, papa et maman parlent français, même ses camarades de classe s'expriment en français.
1: Ça se voit déjà.
0: Ce qui fait que si tu fais entrer 100 élèves dans le système éducatif,
1: oui,
0: seuls 20 arrivent à l'université. Et parmi ces 20, seuls 5 ou 4 arrivent au bout du cursus. Et aussi, j'ai trouvé qu'il y a 8 inquiétudes que les gens ont l'habitude de développer, dont une peur bleue de la France. Ils te disent que est-ce que la France nous laissera. Regarde-moi ça. Est-ce que la France, c'est comme si toujours nous acceptons que nous avons des maîtres. Nous sommes des esclaves qui avons des maîtres qui décident de notre vie. La France est un pays et chaque pays ne voit que ses intérêts. C'est de bonne guerre qu'il développe la francophonie pour maintenir ses anciennes colonies dans cette langue-là française et développer sa langue pour avoir une autorité internationale. Ça, c'est l'intérêt de la France. Mais nous devons voir l'intérêt de nos pays. Ça aussi, c'est un autre problème. Donc,
1: d'accord,
0: intégration du système.
1: Et maintenant, on va vite parce qu'on est arrivé au terme de cette émission.
0: Voilà, maintenant pour cela.
1: Oui.
0: Pour toutes ces solutions-là,
1: oui,
0: il faut d'abord que l'État ait une politique linguistique claire, déclarée, écrite et traduite en loi. Le Sénégal n'a pas de document de politique linguistique. On avait commencé à travailler dans ça avec le secrétariat d'État à la langue nationale et ça a disparu. Aujourd'hui, on veut reprendre le travail avec la direction de la langue nationale.
1: Mais depuis Jomsieur, on parle de ce développement.
0: Oui, maintenant, il faut une politique, comme l'État a fait, pour avoir une politique économique, il faut une politique linguistique. Mais une politique linguistique doit s'écrire dans ce document et traduire en loi. Là, il faut une vision claire. Où veut aller le Sénégal avec ces langues-là? Et dans cette vision, il y a les orientations. Les orientations et les statuts qui existent. Comme je l'ai montré tantôt avec des exemples,
1: oui,
0: langue nationale officielle à usage commun, oui, langue nationale officielle à usage régional, langue transfrontalière, etc. Il faut que ces statuts soient définis. Et c'est les langues naturellement qui vont venir se loger dans ces statuts définis. Ce n'est pas l'État qui va imposer un statut à la langue, c'est la langue qui va se ranger. Alors, si c'est fait, c'est ça le début de l'aménagement. On continue la recherche et le développement et on intègre les langues pour les valoriser dans tous les systèmes. Donc c'est ça la solution, avec un plan de développement stratégique et des lois qui traduisent tout cela.
1: Avec des moyens également.
0: Avec des moyens conséquents. Le problème des langues, comme le disait l'autre, c'est un travail de titan. C'est pour cela que nécessairement, les pays sous-développés, surtout les pays francophones qui vont ensemble, qui ont le confinement en commun, doivent décider que dans ces pays-là, dans l'attelage gouvernemental, il doit y avoir toujours un département de langue, d'alphabétisation, de langue, qui ne gère que ça. Parce qu'il y a des services à mettre en place. Même sur le plan de l'emploi des jeunes, sur le plan économique, il y a beaucoup de choses à mettre en place. Les langues peuvent générer des milliers d'emplois. La valorisation de langue peut amener des milliers d'emplois, on n'a pas le temps de démontrer tout ça.
1: Fait.
0: Mais je dis que c'est la seule voie. C'est la seule voie. On ne peut pas avoir un système éducatif performant si ce n'est pas un système intégré et endogène. On ne peut pas avoir un système économique performant si le système n'est pas intégré et endogène. Ça, vraiment, c'est élémentaire.
1: Très bien.
0: Voilà.
1: Merci beaucoup, Monsieur Mbacké Diagne.
0: Voilà. Merci beaucoup, Ilama. C'est toujours un plaisir de venir dans cette émission-là.
1: Je rappelle que vous êtes chercheur au niveau
0: du... Directeur de recherche assimilé.
1: Ah, très bien.
0: Je suis directeur de recherche assimilé, qui est équivalent à professeur assimilé au centre de linguistique appliquée de Dakar.
1: Donc, et défenseur des langues nationales.
0: Donc on peut me dire professeur, c'est la même grade.
1: D'accord. Merci beaucoup et merci à tous. À la semaine prochaine.
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1: 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Alors lolu ça m'a fait tellement plaisir. Mané, quelqu'un comme lui, mon Kangam, nek autorité dans ce pays. Maintenant, d'abord, il sort là. C'est vrai, mais il s'est en dit de l'émission Djar Djar. Mais mané, taïnak, amna, ko hamne, tout mon kojele, d'un am solo. Diko, ziar boubar, diko remercier si nyobi mou nyofi, si sujobi, parce que mon nom demkerm de fait kofofu, mais de fanem no, bah, il m'a mu nek lo xamné amna ci vraiment beaucoup de satisfaction professeur mang lay nuyu di la ziar di la dalal ci émission jar jar sa émission voilà
2: serigne yat na lo parce que serigne la lay wowe parce que da ngay jangalé da ngay jangalé ci karaté bi ba retraité fa ñeu di jangalé fi ci radio bi aussi jar jar émission le bo xamné man bu am solo ci ci man parce que ça va vous faire découvrir des Sénégalais qui étaient voués à être ignorés. Vous allez sur l'île, vous allez voir ses valeurs. Les enfants qui sont dans la jungle, dans la top, mais vraiment, c'est une émission extraordinaire et je voudrais qu'elle ait encore davantage de retentissement. Dans le pays. 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
2: ma ngi lay remercier ses collègues RTS yep remercier aussi l'ensemble des travailleurs de la RTS et de remercier les Sénégalais et Sénégalaises qui nous écoutent. Je dis bien Sénégalais et Sénégalaises, mais pas Sénégalaises et Sénégalais, comme on dit.
1: Wow. L'outar lolo.
2: L'outar. Les femmes ont revendiqué le traitement équitable, etc. N'est-ce pas?
1: Wow.
2: Soit des métiers qui alphabet sénégalais moy ñëk feñ sénégalaise parce que ci sénégalais lañuy yok es
1: mu
2: nek sénégalaise donc le sénégalais apparaît déjà dans sénégalaise donc ñom moi je trouve qu'on doit traiter équitablement si on est dakaroise c'est la même chose chaque fois que le nom masculin apparaît déjà dans le nom féminin, on doit commencer par le nom masculin en allant à l'alphabet.
1: Quand des paroles de professeur là.
2: Wow. Ben non là quoi y'aurait. Amène nak yo andro hamne on dit les
1: Sénégalaises, les Sénégalais.
2: Non on peut dire les je sais pas quoi les les habitants de telle ville, Dakar, bon, bon, on en trouvera des exemples. Mm-hmm. 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
1: Hmm.
2: Waaw. Touru jigen ni moy ñëk fegn, touru goor ni.
1: Mm-hmm.
2: On en trouvera des exemples plus, je n'en ai pas un exemple en tête, mais
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2: ma dama né suñuy def traitement équitable dal nagn ko def équitable entièrement y compris dans la façon d'appeler les gens. Yo, tu dis que toi tu veux qu'on te dise égal de l'homme, je veux bien.
1: Mm-hmm.
2: Moi je suis militant des droits de l'homme, on en parlera plus tard.
1: On en parlera de l'intérêt.
2: Mais dans ce cas-là, les droits de l'homme, on dit même les droits humains, les gnomes, je n'ai pas d'exemple, je vous en trouverai un tout à l'heure.
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2: C'est-à-dire que man binduma livre yu bare parce que dama bare lu bare lo xamné nit ñi dañuy bind indi joxon monema
1: defal corriger
2: d'abord mu sogg koy éditer. Amna am pagay
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2: Ah oui, beaucoup
1: ben exemple
2: mes collègues de la fac, mes collègues de la faculté des lettres, mes collègues de l'université même, du droit, ou de science, faculté des sciences, dañuy bind indi ben ngand livre né ma corriger mako, je suis obligé de corriger de A à Z. Hein?
1: Yeah.
2: Ah, parce que mes collègues ne sont pas toujours
1: ouais, parce que bimay waxtan ak le colonel Momar Gueye mi ngi nan ma bimay def sama livre xamou ban la ma don waxati mom néna yow la yow ya ko corriger
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2: baax la vraiment. Donc j'ai corrigé ce livre là et bon il a eu un certain
1: succès. Non, parce que bima neko tay mangi ni ci radio bi damay jël le professeur Amadou Ly. Munuma ban Amadou Ly, manako Amadou Ly bu nekone fac de lettres mun mo xamna ko koku momu corriger sama livre rabbi vraiment et ça lui a fait plaisir. Ba tax na mu koy wax. Alors yow fan nga soxé ko professeur?
2: Ah pour fuma soxé ko c'est facile à dire. Je suis originaire du Fouta Toro, et plus précisément du département de Podor. Je ne suis pas natif de Podorville.
1: Oui.
2: Je suis né à 4,5 km, à peut-être 5 km de Podor, dans un petit village au sud de Podor. Mou ngi tudd Fondé As. 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
2: 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Kenn du fa jaar pour mais kuy dem Fouta da ngay jaar Njoum et cetera, tous ces villages là sont archi connus.
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2: Non dama judd sama papa. 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
2: ah donc mom Habikan lañ ko gëna xamé mom doomu Tierno As Mohamed Lamine et cetera on peut
1: xana kon yow sa grand parent ñom ñoo fondé fofu
2: mes grand parents
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1: C'est très bien.
2: Il a sorti. Il publie ça dans notre truc.
1: Familial.
2: Dans notre truc familial. Mm-hmm. Alors, il est prévu, il est prouvé que Fondé As a été fondé en 1750, autour de 1750, par soi-disant un descendant des Arabes qui venaient d'Arabie Saoudite, qui venaient d'Arabie Saoudite, qui venaient d'Égypte, et puis qui sont descendus jusque-là et qui ont fondé, qui ont eu des descendants. D'abord, dans le département de Matam, les de Koubignour, Ogo, etc. Podor, Podor.
1: Vous avez fait l'école?
2: Non, c'est pas aussi simple que ça.
1: Ah oui, vas-y.
2: Togé Podor. Bourou Toro, l'âme Toro. L'âme Toro, à mon domon bou. 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frontière entre lui les biens du roi et les biens du fort. Alors bon le roi s'est levé à Fajar. Mon ancêtre s'est levé un peu plus tard. Il s'est levé quand le soleil s'est levé. Il est parti à pied. Fait que les Mungis n'étaient qu'à cheval. Ils se sont rencontrés quelque part, pas très loin, finalement, de la limite actuelle de Fondé As. Donc, désormais, à partir de là jusqu'au fleuve, les priamons. Mon ancêtre.
1: Est-ce que vous n'avez pas venu?
2: Ah oui, mais moi je suis de là-bas.
1: Oui.
2: Non, mais je suis de là-bas, Serigne. Vous connaissez le fameux poème d'Alphonse de Lamartine, Mili ou la terre natale.
1: Oui.
2: Dès que vous
1: Waouh,
2: maintenant Mili ou la terre natale. Fondé As ou la terre
1: natale.
2: Fondé As ou la terre natale.
1: Il y a des valeurs, vous savez, qu'est-ce que vous avez
2: dit? Pourquoi le prononcer ce nom de la patrie dans son brillant exil, mon cœur en a fermé, il résonne de loin, dans mon âme attendue, comme les pas connus ou la voix d'un ami, etc.
1: Professeur, oui.
2: On est montagne que voilée, le brouillard de l'automne, vallon que tapissait le givre du matin, saule dont les mondeurs effrayaient la couronne, vieille tour que le soir dorait dans le lointain, mur noirci par les ans, coteaux, sentiers rapides, fontaines où les pasteurs accroupis tour à tour attendaient goutte à goutte une eau rare et limpide, et l'heure et la main s'entretenaient du jour. Après, on est terminé, cheminière où du foyer étincelait la flamme, toi que le pèlerin aimait avoir fumé, objets inanimés. Avez-vous donc une âme qui s'attache à notre âme et la force d'aimer? Des objets inanimés qui forcent notre âme à aimer. 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
1: Très bien. 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
2: 6 ans là on tok fofu 1 an 6 ans bima amé 7 ans mu dougal ma école dougal ma école donc 1957 n'est-ce pas à 1963 il est 6 ans de l'école primaire
1: fele ci thiès
2: thiès à l'école Randoulène Sud 1 le grand thiès la grande
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2: monsieur Tchoun le l'oncle de Momar Tchoun le grand footballeur
1: wow.
2: monsieur Tchoun
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2: monsieur Alassane Ba yore won ma CP2 monsieur Daniel Nassay yore won ma CE1 monsieur Amadou Racine Ly mon frère
1: Racine Ly
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2: il s'appelle Modou Mbaye c'est un serigne il est décédé malheureusement il y a quelques années sankhare
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2: bon alors donc disons que
1: mais sa primaire metti won
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1: sa primaire metti wul won ak rendu len
2: un rendu len un j'ai te dire une chose
1: oui
2: musna joy une fois
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2: premier examen premier composition
1: wow
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1: premier
2: mais c'était pour moi c'était normal c'était naturel donc il a dit CM2 xam nga da ngay tassé redoublant bo xamné redoublant bo xamné dafa def entrer en 6e amul mais taxul mu nul au contraire alors donc mon biñu defaté composition première composition mu djel premier man mu djel deuxième
1: c'est parce que mo le EP expérience
2: waaw
1: et puis mo fa yag
2: dafa amul chance rek mais ça m'a fait mal donc c'est pour dire que je suis vraiment à école primaire j'ai
1: mais c'est maître
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1: Saga.
2: Ah ouais, mais parce que mom da don xam nga si don jangale CM2. Premier dès le début on commence les cours à 6h du matin.
1: Dire way?
2: Ah, 2h avant les 8h normal. À 6h du matin. 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
1: la route ça vous a servi de
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1: c'était en 59
2: 62
1: alors nga entré en 6e
2: am entré en 6e de Malik Sy
1: de Thiès
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2: donc je on normalement orienté Malik Sy on m'a amené en classe 6e classique
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2: yo xam nga sengor amel le latin et le grec le professeur prenait les meilleurs élèves peut-être en français orienté len pour ñu def j'ai eu le malheur d'être bon en français à l'époque
1: j'ai eu le malheur d'être bon. Alors donc, mais ça n'a pas été un regret parce que après dem nga ba nga demé ba nga amé ce bobu ta BEPC la doon wax après gam ce bac dem université
2: j'ai eu le bac en 1970 ñu orienté ma vers l'université
1: Cheikh Nante Diop. 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
1: pour oubi
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1: football
2: sport
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1: oui ah bon dans quelle nuit blanche
2: ah bonne nuit blanche mais j'étais enfant comme tout le monde
1: oui ndaysane
2: mais je lisais énormément
1: mo da nga def lettre
2: hein dama don suñ ma yonne sax mo wara dem tel endroit au marché ou bien à tel endroit damay yoré ki ni aventure du livre en marchant souvent j'ai reçu des coups de cravache des cochers là
1: waaw
2: parce que da ngay nek ci au milieu de la route do xam
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1: alors nga dem université Cheikh Anta Diop
2: alors je suis parti à l'université Cheikh Anta Diop
1: ndax ta baagi dem
2: avant ça j'ai eu quand même un an en France.
1: Quand
2: j'ai eu mon bac,
1: oui.
2: On m'a donné une bourse fac. Quand j'ai eu, soit à mes mentions bien ou très bien, qui avait une bourse. Une bourse de la coopération française. Ils ont mis un bac pour aller faire des études de lettres classiques. Ils m'ont orienté à Nice. Bon, ça a été une mauvaise expérience.
1: Pourquoi?
2: Parce qu'il y a plusieurs options. Je n'ai pas réussi, hein. J'ai fait une année.
1: Yo France mo le neexul.
2: J'ai fait une année, on m'a rapatrié au Sénégal en me disant oh, non, vous retournez au Sénégal, on va vous faire suivre votre bourse. Vous ne voulez pas que je reste en France.
1: Non, yow ya bugul won.
2: Non, mais j'étais membre de militant de le
1: militant.
2: Ah, militant?
1: Yow ñu yobul pour jangé ngay nek militant.
2: Ah, waaw, mais luma ci bon? C'était, j'étais dans une cité universitaire.
1: Nek revendique.
2: Xam nga so démé def prépa.
1: Ouais.
2: Ce que j'appelle les prêts.
1: Ouais.
2: Prépa.
1: Ouais, prépa.
2: Tu dois habiter l'école, ouais. Le lycée.
1: Mm-hmm.
2: Moi, dans mon lycée où j'habitais,
1: mm-hmm.
2: eh bien, ils m'ont dit qu'il n'y avait pas de place.
1: Mm-hmm.
2: Il n'y avait pas de place à l'internat.
1: Okay.
2: Donc, j'ai été obligé de chercher une place dans une cité universitaire qui se trouvait loin du lycée.
1: Mm-hmm.
2: C'était à Masséna, ça s'appelait le lycée s'appelait le lycée Masséna,
1: mm-hmm.
2: un des généraux de Napoléon, mort de Masséna.
1: Mm-hmm.
2: Donc j'habitais maintenant très loin, j'étais obligé d'habiter là.
1: Mm-hmm.
2: Je prenais les c'était difficile.
1: Mais la grande, yo d'agadem France, t'es beaucoup en France.
2: Gagne Dougalma, gagne non, c'est que aussi les Sénégalais m'ont dit ah non, nous ici. On était tous militants,
1: mm-hmm.
2: de deux associations,
1: yeah.
2: l'association africaine là,
1: oui.
2: Hmm, des Africains.
1: Il y en a qui revendiquent.
2: Voilà, j'étais chargé de la. J'étais chargé d'animer, représenter
1: si,
2: notre association nationale, locale,
1: uh-huh.
2: à la rencontre nationale des Sénégalais. Ah bon, alors ils ont en tout cas dal neexuma len ñu ne ma da ngay ñibi
1: ah dit lo def ba neexulen yow kay ya bugul
2: mais non
1: yow ya bugul tok France yow
2: non mais c'est à dire que il fallait me juger d'après mes résultats.
1: Ouais, mais yow tu as fait de bons résultats.
2: Ah mais ils n'ont pas voulu me retenir là-bas.
1: Est-ce que namo c'est noir que
2: non, pas du tout, je voulais vraiment continuer.
1: Ah, d'accord, ok,
2: mais bon, ça n'a pas marché, je suis revenu. Mais j'avais quand même l'équivalence pour aller en deuxième année.
1: Mm-hmm.
2: Donc je suis venu ici à Dakar.
1: Mm-hmm.
2: Je suis allé directement en deuxième année.
1: Mm-hmm.
2: Je n'ai pris aucune année.
1: Mm-hmm.
2: Donc voilà, j'ai fait des études de lettres classiques jusqu'à la licence, jusqu'à la maîtrise.
1: Mm-hmm.
2: Et jusqu'à mais j'ai pas fait le doctorat. Maîtrise, j'ai changé pour mm-hmm. aller en lettres modernes. On en parlera. Mais je dois m'arrêter pour dire que bimane ke maîtrise. Maîtrise, tu as ce qu'ils appellent le certificat de maîtrise,
1: mm-hmm.
2: et il y a le mémoire de maîtrise.
1: Mm-hmm.
2: Pour mon mémoire de maîtrise, je n'ai pas voulu faire un mémoire. J'étais orienté en grec, lettres classiques. Tu choisis.
1: T'es beaucoup lié au grec.
2: Donc, j'ai choisi. Non, mais j'ai choisi. Tu dois aller. Soit en latin, soit en grec. Moi, j'ai choisi d'aller en grec.
1: Le ça?
2: J'ai choisi d'aller en grec, le ça. Mm. Parce que en deuxième année, on avait eu un professeur, le professeur Michel Wornoff,
1: mm-hmm.
2: qui a fini sa carrière là-bas à Besançon, en tant que...
1: Quand allemand, là.
2: En tant que recteur. Wornoff, c'était d'origine russe.
1: Ah, d'accord. Ah, ouais. Hein? Ouais.
2: D'origine.

0: Lui, l'un que l'autre, moi, donc, diriger son mémoire. Ah, parce que j'ai voulu, avec Michel Woronoff, donc, j'ai étudié le latin, j'ai étudié l'Odyssée et l'Iliade. Mm-hmm. L'Iliade, ça m'a rappelé le Sénégal. J'ai dit que non, je ne peux pas faire autre chose que de comparer l'Iliade à une épopée de chez nous. J'ai choisi l'épopée de Samba Gila Djegi.
1: Samba Gila Djegi?
0: Wow.
1: Deysan.
0: Samba Gila Djegi l'a donc comparé à l'Iliade, où on est les points de convergence entre les deux.
1: Mais Lolo, bien d'où ce livre?
0: Si.
1: Bien d'où ce livre?
0: Enfin, wow.
1: Mais c'est
0: mon mémoire de maîtrise, là, je ne l'ai pas publié.
1: D'accord.
0: Mais j'ai pas...
1: Parce que surtout que, Samba Gila Djegi,
0: Mais ça me mémoire de doctorat.
1: Wow.
0: J'ai travaillé sur Samba Gila Djegi et j'ai sorti le livre. Il est disponible à l'IFA.
1: Ah, mais il faut que lire.
0: Ah, wow. N'allez-vous.
1: Voilà, bon moment. Ça m'intéresse.
0: N'allez-vous ici, comme on dit en Guinée.
1: Ah, voilà, moi, avec ma yoyo, je commence.
0: N'allez-vous indil. Non. N'allez-vous indil.
1: Yoyo, il faut que yoyo déplace.
0: N'allez-vous indil. 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
0: Jabaram c'est
1: wow, vraiment. Alors professeur, yow mot nga dajek Senghor wala Abdou Diouf wala Ablaye Wade?
0: Waaw xana bala boobu est ce que duñu wax tuuti ci sama ki universitaire.
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0: Ah waaw 10 minutes.
1: 10 minutes, il faut nga accélérer ko de.
0: Ah ko non, on va accélérer rapidement. C'est que simplement j'ai commencé assistant en 1978. Assistant.
1: Oui.
0: Belle lettre moderne.
1: Oui.
0: En littérature africaine.
1: Ok.
0: Avec Mohamedou Kane et Madior Diouf autour de moi.
1: Okay.
0: En licence, donc, m'a défait licence 1970-73, maîtrise 74, etc. Somme doctorat en 78 parce qu'il m'a fallu transcrire en poulard. Et traduire en français le texte là de Sambi Gladjegi. Donc ça m'a pris du temps. Moi, ça m'a été 3 ans là, au lieu de 2. Après, donc, ça, bien m'apparaît, nous recrutons assistant en 78. Wow. 78. En 79, en 80, je m'a passé maître assistant. Après, j'ai fait une thèse de doctorat d'État, parce qu'il fallait à l'époque avoir une thèse de troisième cycle et puis une thèse d'État. J'ai fait une thèse d'État que j'ai soutenue en 91, parce que de notre temps, tu ne pouvais pas faire une thèse en 2 ans. Ce n'était pas possible. Soit de faire 2 ans, voilà, même 5 ans, nous n'avons pas le. Il faut reprendre, continuer. Donc, ça m'a pris à peu près 10 ans pour écrire ma thèse. Ma thèse, je l'ai consacrée au poète sénégalais de langue française entre 1945 et 1985. C'est-à-dire, donc, 1945, c'est Senghor, la première thèse, le premier recueil, et puis 1980. C'était donc au moment où je me faisais mes recherches. Et ça, à l'époque, on pouvait réunir dans une salle tous les poètes sénégalais de langue française.
1: Ah oui?
0: On pouvait le faire. Ils tous vivants.
1: Ensemble.
0: Non, mais c'est pour te dire que j'ai donc rassemblé.
1: Mais est-ce que c'est trop tard? C'est pas trop tard?
0: Bon, non, mais ils sont tous morts.
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1: Waaw, Sall Amadou Lamine.
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0: Comment ça va? Ouais.
1: Ñoñu bo leen gisone waxtaan ak ñom, dañ nan la acca.
0: Ah, on va voir. Mais légui man je n'ai plus aucune. Bah, je vais voir avec eux comment on va faire. C'est possible de le faire. Donc je commençais donc avec maître de conférence en 1988 par là, être professeur titulaire.
1: Très bien.
0: En 1900, Tchombo.
1: mais le Google t'il lettre, c'est par passion?
0: C'est là qu'au début j'aurais voulu faire des études de mathématiques parce que j'étais pas mal en. Mais on m'a orienté, on m'a forcé.
1: Pour que j'aime des lettres.
0: À faire lettres. J'ai fait lettres, comme ça.
1: Malgré.
0: Ah, malgré. Parce que, mais malgré tout, quand même, j'ai été bien en lettres. J'ai été bien.
1: Ouais, parce que mathématiques, je vais mettre lettres,
0: non? Mais si tu continues, si en 6e, 5e, 4e, et puis on avait des profs, on a eu 2 profs. Qui m'ont découragé pour les maths. Le premier, c'est en 6e, un français, qui je ne veux pas donner son nom, mais il revenait toujours ivre, surtout l'après-midi du vendredi. Il venait ivre, et il nous disait 30 minutes pour vous, 30 minutes pour moi. Et il mettait comme ça.
1: Hein? Dans le
0: temps de stade, on a eu aussi en quatrième, malheureusement, un prof qui était très fort, mais c'était quelqu'un qui était, comme à l'époque, les gens faisaient leur service militaire, là,
1: wow.
0: On l'a amené faire son service militaire, mais moi, il était ingénieur de Khomalan. Moi, je ne comprendre que je ne pas comprendre. Pour lui, c'est tellement...
1: Bon, moi, je comprends que Yonga ne comprend pas. Mais son rôle, c'est de faire de sorte que Yonga comprend.
0: Mais il n'était pas, il n'avait pas la pédagogie, quoi.
1: Ouais, ouais. Et puis, il y a comme
0: ça. Il y a comme ça. Alors, donc, voilà, ce sont des choses qui
1: m'ont dit. Il y a des gens. Il y a des professeurs, bon, moi, je comprends que Yonga comprend.
0: C'est bon. Donc, c'est comme si moi, actuellement, en classe de... En classe, avec mes étudiants de deuxième année, ou de licence, je ne comprenais pas que les étudiants ne comprennent pas la poésie de Senghor. Non, je dis, c'est comme si.
1: Ah, bon, d'accord,
0: je faisais en sorte que, je faisais en sorte qu'ils comprennent. Mes anciens étudiants qui sont.
1: Parce que vous avez des gens de temps
0: en temps. Oui, mais il faut que vous avez des gens qui sont en ambassade du Japon.
1: Oui.
0: C'est des gens qui sont. La directrice de Sorano, madame
1: Oumi Diakhaté.
0: La prof de Sorano.
1: Ah bon, monsieur élève là.
0: Ah mais l'aimal mu ay billet joxmo.
1: Eh ak gaaw ci lolu.
0: Ah pour te dire et puis c'est pas une fois, c'est pas deux fois, chaque fois fuma dem. Parfois damay dem sax faire des courses dans les comment ça on appelle ça?
1: Oui.
0: Faire des courses dans
1: les supermarchés.
0: Les supermarchés. Moy ñeu bay fay. Il m'a dit, ah non, je l'ai fait, man m'a fait. Il y en a qui sont. Il y en a qui sont des conseillers techniques à la présidence, il y en a qui sont. Mais le premier qui. Mankeur Ndiaye.
1: Wow. Mankeur, wow.
0: Mankeur Ndiaye.
1: Wow.
0: J'ai été son prof. Quand il était en année de licence à la faculté des lettres.
1: Listen.
0: Mon tarbi mou ingéné son livre.
1: Wow.
0: Je ne sais pas si je suis corrigé, mais je ne présente pas.
1: Mais yo, kon normalement, yo, d'accord, tu as dit que tu as dit
0: que tu as dit que tu as dit que tu as dit
1: que tu as dit que tu as dit
0: que tu as dit que tu as dit que tu as
1: dit
0: que tu as dit la satisfaction, vraiment, on a la satisfaction de rencontrer des gens qui nous disent, professeur, vous avez été mon...
1: Il y a
0: actuellement la littérature africaine dans toutes les facultés de lettres du Sénégal. Ils ont été mes anciens étudiants.
1: Alhamdulillah. Mais ce premier rencontre avec Senghor.
0: Ah, Senghor, on s'est rencontrés, je donnais des cours à l'ENAM.
1: Oui.
0: Après, en fin d'année, moi, je devais recevoir les étudiants, les de l'ENAM, les étudiants, avec les enseignants. La première fois, j'entrais au palais, pour la première fois, j'ai rencontré Senghor. La première et seule fois, d'ailleurs,
1: oui.
0: Où je l'ai rencontré, j'aurais bien voulu, j'aurais pu lui demander une audience, mais je ne l'ai pas fait.
1: Oui.
0: Mais je l'ai vu rencontrer ce jour-là, et je lui ai dit, monsieur le président, oui, professeur. Parce qu'on me disait professeur, alors que je n'étais que maître assistant.
1: Oui.
0: Mais mon professeur, monsieur le président, je voudrais vous demander une chose. Oui, je voudrais savoir de vous et de moi, lequel est l'esclave de l'autre.
1: Entre le tserer et les
0: poulards. Il a beaucoup rigolé, il a bien apprécié. Mais ce qui est grave, c'est que c'est sa femme, Colette, qui m'a répondu. Mais professeur, vous savez bien que ce sont les halpoulards qui sont les esclaves des serreurs.
1: Il y en a comme moi.
0: Non, c'est la seule fois où j'ai rencontré...
1: Abdou Diouf.
0: Abdou Diouf, je l'ai rencontré dans les mêmes circonstances au palais. On m'avait invité à je ne sais plus quoi. Mon ministre, je lui ai dit en Wolof, « Président, je veux que tu me dises. » Je lui ai dit, « Je veux que tu me dises. » Je lui ai dit, « Ah, professeur, Mandé. » Wax deug yalla bëgguna nanguna nek sa jam ndax yalla yëkëti ma
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0: Alors, le président Wade, il m'a, lui, convoqué parce qu'il y a eu une distribution des prix de la, du grand président, du prix de président de la République. De, ouais. De la République. À cette, cette année-là, c'était la dame là qui comment elle s'appelle, celle qui fait le rencontre, les rencontres sur le fleuve là. C'était elle qui était primée. Hein? Elle avait la, la prime avec un gros roman qu'elle avait écrit, etc. Le jury avait décidé que ce serait elle qui serait à primée.
1: Primée.
0: Bon, je, quand, à cette occasion, le président de la République à Sorano reçoit donc le public et moi, en tant que président du jury, j'ai dû faire un discours. J'ai fait un discours qu'il a apprécié apparemment, qu'il a apprécié et il a dit, se tournant vers Major Diouf qui était à l'époque le ministre de la Culture, mais je veux le voir en me désignant. Bon, moi, je suis rentré chez moi après la cérémonie. Dès que Gagnang me dit, mais le président, là, c'est moi, je n'en savais rien, on ne m'avait rien dit. Je suis rentré chez moi. Bon, on m'a dit, venez vite, vite, vite. Je suis arrivé là-bas à 17h30. Le président devait me recevoir à 17h30. Mm-hmm. Je suis arrivé là-bas à 17h. Moi, toc, toc. Il m'a reçu à 21h30. Il m'a reçu à 21h30, il y a eu même, professeur, ni vraiment, dame, sonne, descend.
1: Il avait. Le gars du métier.
0: Métier. Ah, président, ma soeur, mais je voudrais que vous m'aidiez à avoir des, mon secrétariat là, composé de personnes, de camarades, évidemment, mais qui ne sont pas formés pour écrire. Donc, je voudrais que vous me trouviez une étudiante. Qui a eu la maîtrise et que je formerai pour être mon secrétariat, dans mon secrétariat. J'ai dit, mais président, il n'y a pas de problème. Je suis allé à la fac, j'ai pris trois étudiantes qui étaient en doctorat, donc qui avaient la maîtrise depuis longtemps, qui avaient fait des formations en
1: dactylo
0: et tout. C'est un dossier. Le commandant Sissoko. Professeur, d'accord, mais je ne sais pas si je suis un professeur. 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
0: ah après mu wo mo mom si so ne ma jox na ko ko aniko merci beaucoup alors ba sank ci suba ma ngi xaar sama étudiante top ma waaw professeur mais
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1: Waaw.
0: Évidemment, ma vie est beaucoup plus riche que ça, j'aurais dû
1: parler. Évidemment. Dañu jël des émissions, dafa am des émissions bu ñuy jëlat.
0: D'accord. Inch'Allah. De la radio, comment nous l'avons créée, là, etc.
1: Ah, voilà. Lolu...
0: Nous aurions parlé de ça.
1: Inch'Allah.
0: J'aurais parlé de beaucoup d'autres choses. Mais je vous remercie beaucoup.
1: Pour moi, vous me remerciez, moi je suis à ta disposition.
0: Je vous remercie pour l'invitation. Je remercie Aïda Diop.
1: Oui, Aïda, on va prendre la deuxième édition.
0: Elle m'a donné satisfaction en me faisant écouter Baba Omar.
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6: Amis du monde, gens de bien, oreilles du monde, auditeurs de Radio Sénégal International, bonjour ou bonsoir. 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Je vous redis encore ma reconnaissance et vous dis toute mon amitié. 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Amis du monde, gens de bien, on essaie parfois d'atteindre le destin d'une personne. On essaie même de lui faire du mal, parfois même on lui souhaite du bien qui ne lui arrive pas, parce que nul ne peut contre le destin de personne. 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Nul ne peut contre le destin de personne. Maintenant, on peut essayer de détruire le destin de quelqu'un et on peut parfois avoir l'impression d'avoir réussi. 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On aura juste la sanction d'avoir essayé. 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Par contre, quand on essaie de promouvoir le bien, quand on essaie d'accompagner les gens, quand on leur souhaite le réussite, amis du monde, gens de bien, c'est de la sérénité qui nous envahit. 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Il n'y a pas plus grande souffrance que de détester quelqu'un qui ne vous a rien fait, mais dont vous entendez toujours dire les éloges, pourvu que cette personne aussi ne s'en vante pas. 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Amis du monde, gens de bien, pourquoi essayer de détruire l'image de quelqu'un? 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Quand tu as fini de gâter entre parenthèses comme on le dit la peau de quelqu'un, en quoi est-ce que tu reçois une promotion? Mbokki yap yaram nit ken munu ko jël diko dugal ci tin. Comme on ne peut pas manger la viande humaine nañu laj lan motax diiné né jëw nit lek ko la. Pourquoi alors donc la religion considère que jaser sur quelqu'un équivaut à manger la chair de cette personne? 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Alors prendre son argent, aller voir un soi-disant prédicateur ou un soi-disant charlatan pour que telle ou telle personne échoue à leur examen, est-ce vraiment une sérénité humaine qui conduit à ça? Quand quelqu'un a des dons et des capacités avec qui vous travaillez, acceptez et profitez-en. 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Quand tu as le même père et la même mère que quelqu'un qui a une renommée et un savoir que tu n'as pas alors que vous avez fait les mêmes écoles, reconnais-lui ça. 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Amis du monde, gens de bien, oreilles du monde, auditeurs de Radio Sénégal International, parfois tu apprends à conduire avec quelqu'un mais sur la route tu te rends compte qu'il conduit mieux que toi 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économie grandit et sa richesse se multiplie à vie d'œil contrairement à toi souhaite lui le bien yeen say mbokk yi nga ubbi boutique nit ubbi boutique ngeen bokk lu ngeen di jaay bokk gox waye mom alalam di yok yok go xamne do xam lutax yene koko ndax moy sa jam parfois ami du monde gens de bien tu habites une maison en dur et quelqu'un une hutte mais au fil des années il a une maison qui de sept niveaux domine la tienne souhaite lui de ne pas s'écrouler dans sa maison et avec mbokki yenn say nga tabax dekk ak nit mu nek ci negu suñax nga xey suba ñu soppi ko mu tim la ay etas mbokki bu 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mel nala leer ne mom buntu am ak dal la mais il faut de la grandeur mais il faut de la grandeur pour accepter way nak mbokki nangou mo jafé faaw nga nak nit ku yalla baxal deug gor yalla deug faaw nga don soxna deug ngir mana nangul sa nawlé accepter que tu travailles avec quelqu'un que vous avez les mêmes compétences mais c'est lui qui est devant tout simplement nangou rek ne ki yene bok fu ngeen jangé ba ngeen di jang ya ko don raw way mom la yalla jital accepter est l'acte de grandeur accepter l'acceptable mbokki nangou li nga wara nangou lolo tax ñuy wax mes amis du monde gens de bien n'essayons pas d'entraver le bonheur des gens n'essayons pas d'entraver leur accomplissement et n'abusons pas de notre pouvoir pour les écraser mbokki buñu jema yakal nit ñi leen yalla may waye nak buñu jema yit ñun ne amnañ doole amnañ cër danañ leen fagaagal yakal leen non nul ne peut contre le destin de personne dit-on dans le mandé kenn mënul ci ëllëgu kenn dara ki ne sait pas quand il doit mourir ne peut absolument rien contre toi ko xamne mën ta taxaw wax la bis bi muy dé ak fi muy dé ak ni muy dé lum ne man nako ci yaw waxu deug ami du monde gens de bien le créateur est unique c'est l'unique décideur des destins mbok yi ki la sak dong mom dong ngay kenn mo jara kennal mom dong nga xam ëlëk denc mom moko yor te nuko neex la koy défé ami du monde gens de bien. Et si je vous racontais une histoire que les anciens d'Afrique racontaient pour éviter que les gens soient méchants, que les rois soient mauvais. 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Si vous claquez des doigts, je commence mon compte. Mbokki bu ngeen forte so kenn ku nene man régler bi d'or. Ami du monde, gens de bien, compte. Mbokki les bon. Amon na fi. 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Ami du monde, gens de bien. Dans un royaume où vivait un roi hyper riche, connu et reconnu. Plusieurs femmes furent enceintes de manière mystérieuse en même temps mais enceinte de leur mari mbokki ma won nak deuk bo xamné bour bu yalla baxé won mané ko gan mo fa néwon waye bour bobu it nit 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étaient en état de grossesse toutes accouchèrent le même jour à la même heure mbokki jigen ñoña ay téméri jigen yalla dogal ñu wësi na do ben bis ci men waxtuma gona yep doni xeex tous les enfants étaient des jumeaux et jumelles parce que ces enfants étaient nés le même jour, même si elles n'étaient pas des mêmes mamans. 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seule femme n'avait pas accouché mbokk yi kenn dong ci jigen ña mo muccut won et c'était le tollé dans le village mbokk légi nak ciow top ndaw sos lutax jurut lutax ñepp wessine mom wessinut hé les commentaires allez bon train elle est la seule à n'avoir pas accouché qu'est-ce qui se passe ñu nan waaw mom dé bëtami boko xolé da nga xamné dom ji et on commençait à calomnier qu'à regarder ses yeux pour voir qu'elle n'est pas comme tout le monde ki nga xamné bu dox tank ci amuñ lay jité elle marche toujours avec le pied gauche en premier ki nga xamné bu jëkërëm di wax ak mom nim koy tonto On inventa sa façon de répondre à son mari. On inventa le pied gauche avec lequel elle marchait d'abord. On inventa. Ok. Sosolko. Les femmes qui avaient donné naissance avaient vu leurs enfants considérés comme des enfants rois extraordinaires au destin hors du commun. 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Mais la femme, elle, porta sa grossesse en gestation pendant presque 2 ans. 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Et on commença à se méfier d'elle et de son mari. 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Mais un jour, bis mboki, elle s'enferma dans sa case et parla à son fœtus ou à celui qui était dans son corps. 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jigen yow mi ne ci sama bir bi muna ko way nak jotna nga yewima l'enfant lui dit la ci bir ba goné nga ne ko je suis un garçon mère et je naîtrai ce soir muna ko nday sama muna ko li la don xaar ndigal muna ko nak nenga mama juddou dara juddou tay ci goudi la femme dormit le soir dans sa dal di teud à son réveil bamou yewo l'enfant était né gonego juddou avait coupé le cordon ombilical mom dagone boumu jumba xam l'avait soigné fajj bopam c'était couché à côté de sa mère dal di teud ci wetu ndayam lorsque la femme se réveilla bi ndaw si yewo gis né amna lire bu teud ci wétam constata qu'il y avait un nouveau-né à côté d'elle elle voulut courir mais l'enfant la retint mu bëgg daw goré gi téko né ko maman nday sama cherche une peau de panthère et couvre-moi avec c'est la seule chose que je te demande ko nday sama muna ko demal wut deru ségg nga mouré mako lol dong la la lacc La mère, dont le mari était chasseur, alla dans le grenier et prit une des dernières peaux ramenée par son mari. Parce que vous savez, c'est un jambar qui était le plus grand. Il s'est passé dans le monde de la maison. Il s'est passé dans le monde de la maison. L'enfant le prit, attendit le lever du jour, alla dans le campement des morts, courut, et les affola et dit mort mu dal daw rek fek nar yi fi nga xamne fa lañ samp seen xeyma mu song len ci fajar gi rek nar yi alors toute la communauté courut mbokki nar yi dal daw baxaw jaar fi ahmed jaar fi manjay jaar fi beydan jaar fi ami du monde Jean de Bien tous mes cousins morts étaient partis gadd ga ken 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Il ne restait plus personne. Mbokki, ken desoufa. Il y dien, nye padaw. Mon cousin, il y paix à son âme. Tous avaient couru. Mbokki, ken desoufa. Nari dari daw song bour bi. Et lui racontèrent ce qui s'est passé. Nyu dari daw song bour wako. Et lui dire, l'enfant que nous avons vu en rêve est arrivé et nous n'avons pas voulu le toucher. Nous avons couru pour venir te voir. 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Les morts avaient fui parce qu'ils voulaient aller rapidement informer le roi avant que l'information qu'ils détenaient ne puisse être divulguée. Donc, quand ils arrivèrent et qu'ils furent en face du roi, le roi convoqua tout le monde et installa un repas géant. Donc, l'enfant creusa un tunnel de la case de sa mère à l'espace du palais royal, voilà un repas et ramena à sa mère. 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Mu dadi indi nak ndab li tek ko ci kanam bu bour. Ma mère te remercie. Munako sama nday ngi lay dimbalé. Le roi avait peur que cet enfant grandisse et prenne sa place. 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Le roi dit il faut que je trouve une solution devant cet enfant. 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Le roi lui donna un grain de mil devant tout le monde et lui dit neko demal ne sa nday nako sok te bu ko soké nako wal te bu ko walé ba nopi nako moñ te bu ko moñé na don ciéré djot dëkk bëpp dañ ci lék. Il dit avec ce grain dit à ta mère de moudre ce grain, dis lui de faire du couscous, suffisamment de couscous pour nourrir toute la communauté. Goné ga dad nako ah bour lolu manes nako. L'enfant lui dit si c'était possible, le roi lui dit c'est un ordre, tu n'as qu'à exécuter. Munako xamul ma lay gëna munako lajuma la ba xam nga lajma dama ne nga dem wax sa nday te ndigal jeffe. L'enfant alla voir sa mère qui lui dit qu'elle ne pouvait pas le faire. Xale ba dem wax ndayam ndayam nako li munumako. L'enfant lui dit d'accord, je vais aller voir le roi. 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Il lui dit de planter du coton, de tout de suite le voir mûrir et de tisser des tissus pour envelopper le couscous qu'elle devait ramener. Bour bi ne ko lolu muntane. Le roi lui dit c'est pas possible. Xalé bi ne ko kon ken munta ji tay gop tay. Et l'enfant lui donc on ne peut pas semer du mil aujourd'hui et le récolter aujourd'hui. Bourba daari yemu ne ko nel sa nday yonne nako aw yek namako ratal. Le roi lui dit alors je vais envoyer un taureau à ta mère, dis lui de me ramener du lait. Gona nga dem wax ko ndayam ndayam nako munumako goné go nako muñal. Le roi vit l'enfant partir avec ses gardes. La mère lui dit qu'il ne pouvait pas traire un taureau. Gona gi daadi ñewat. L'enfant revint voir le roi. Nako bour nako roi. Roi dit l'enfant. Sama nday de def ne man na rat mew nagwa waye ay xom da ca soxla nga jox ko mew mo xamne dafa joge ci sa wenu nijaay yow bour. Lui dit ma mère veut bien traire le taureau mais ce bœuf pour qu'elle puisse le traire elle a besoin déjà de mouiller ses mains avec du lait qui est venu des seins de ton oncle. Bour bi ne ko yow dag ma yeb xam nga ne gor wenu gor du genné mew. Le roi lui dit tu vas te moquer moi car tu sais qu'un homme ne donne pas du lait. Munako bu gor du joxe mew bour na munako nak bu gor nes koy raté. Alors le roi dit à l'enfant d'amener sa mère. Munako dom kon na nga indi sa nday. L'enfant ramena sa mère. Et le roi lui dit je vais tuer ta mère et je vais te tuer. Bour bu nak ne ko dana ray sa nday ray la yen ñaan yep dana len rend tay ndax amo bay car tu n'as pas de père. Depuis ce matin que je te parle je n'ai pas vu ton père ouvrir la bouche. Munako ci suba ba legi ma ngi wax ak yow te gisuma sa bay wax. Ami du monde gens de bien bay je dal di jog le père se leva et lui dit, « Cher roi, cet enfant est né sur mon dos. Et depuis ce matin, tu ne m'as pas demandé comment il s'appelait. » Munoko bour gona gidé ba mi juddu ci neegu ndayam mo ndayama waye ci suba ba légui man mi bayam lajo munum tuddu. C'est pourquoi je ne me suis pas mêlé de ce qui ne me concerne pas. Munoko lolo tax bour limako jur muna munoko li ngay sekk ak mom sama yonewu ci ndax bolé woma ci motax duguma ci. Et le roi dit à ses gardes de tuer le père en plus de l'enfant et de sa mère. Bourba dad ne len ray len ko ray bayam rayale ndayam. Mes amis du monde, gens de bien, le commandant des gardes regarda le roi. Ki nga xamne moy kangam bi jita jambar yi xol bour bi et lui dit, roi, qu'ont-il fait? Naniko bour les lan lañ na def. Le roi le regarda et lui dit, je suis le seul qui doit exister avec ce pouvoir. Munoko man dong ma fara tok am dole ji am xelmi. Le commandant se retourna vers le roi et l'exécuta. Commandant bi nga xamne moy jité won jambar yi daldi wulbeutiku jakarlu bour bi daldi dag bop dit, tu ne mérites pas d'être notre roi car tu ne souhaites pas à ce pays d'avoir ce prodige. Munoko ndem yow yene wo rew mi goné gi yew gi bax gi mat gi yow waruno jité. Alors le roi mort fut enterré. Dadi jël bour ba mbok bi dadi koy soul. Une semaine après les funérailles, ce commandant convoqua l'armée et les sages. Les femmes âgées de plus de 63 ans délibérèrent et décidèrent d'introniser l'enfant. 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Ami du monde, gens de bien, ba lola amé l'enfant retourna voir la communauté mo gone ga daal yi falu dem setinari et leur dit, nelen vous auriez pu raconter des contes vérités sur moi, nelen manon ngeen ag ci bour wax lo xamne du deug, mais vous avez été honnête en racontant la vérité. Mune way nak da ngeen deug won wax li nga xamne moy deug. Je voudrais que deux d'entre vous me rejoignent dans mon palais pour être mes conseillers. Mune ko dama bëgg nak ñaar ci yeen ngeen tan len ñu and ak man ci sama tata ba ngir dima xelal. C'est ainsi qu'il s'installa. C'est ainsi que sa mère comprit qu'avoir accepté d'avoir un enfant qui n'est pas comme les autres, c'est aussi accepter d'avoir un destin fabuleux d'une femme qui n'était pas comme les autres.
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0: Voilà, merci de votre fidélité à la RTS, l'édition de 22h. Samuel, ce journal, le Sénégal dans la préparation des JOJ 2026, à moins de 2 mois de l'ouverture des compétitions, le chef de l'État qui vient de lancer des travaux d'embellissement au stade Léopold Sédar Senghor de Dakar sous la bannière 7 Yang, des opérations portées par le ministère de la Jeunesse et des Sports. Il était donc, Monsieur Diomaye Faye a été cet après-midi au stade Ibamar Diop de Dakar pour lancer une campagne dénommée Dundal JOJ. Le projet Dara Atelier présenté au calife de Medina Baye de Kaolack. L'ambition du ministère de l'Emploi et de la Formation professionnelle est de former 1500 apprenants d'enseignement religieux, domaines ciblés, métallique, froid, climatisation, agriculture, leur insertion envisagée. Le calife, convaincu et satisfait de cette initiative, a cédé une assiette foncière pour ce projet. Ils avaient pris le large à leur risque et péril. Plus d'une centaine de migrants secourus par la marine royale marocaine et rapatriés au Sénégal par voie terrestre. Ils sont arrivés ce samedi à Rosso Sénégal et raconte leur calvaire au micro de Mbaye Diop et là je t'en ai qui signe la page des sports suivi de l'invité.
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0: Voilà, Céline Noël Diop à la partie technique. Bonsoir et bienvenue à tous. Jeux olympiques de la jeunesse, grand rendez-vous international très attendu au Sénégal. Et pour encourager l'adhésion des populations, de la jeunesse notamment, le chef de l'État qui lance une campagne nationale de mobilisation pour ces JOJ. Coup d'envoi de Dundal JOJ, c'était donc cet après-midi au stade Ibamar Diop de Dakar. Bassirou Diomaye Diakhar Faye, que nous écoutons au micro d'Alicia Prère.
2: La campagne que nous inaugurons ce soir porte des projets concrets et ambitieux. Nous avons l'ambition de distribuer 150 000 kits aux élèves et aux enseignants qui recevront donc les kits scolaires qui sont à l'effigie de Dundal JOJ pour leur faire comprendre qu'après le temps des compétitions, que notre pays a eu l'honneur et le privilège en tant que premier pays africain à abriter les Jeux Olympiques sur le continent. Je voudrais vous dire que Madame la Première Dame m'a dit de vous dire qu'elles contribueront à hauteur de 500 millions à travers la Fondation Sénégal Solidaire. 200 000 billets iront aux écoles, ils iront aux associations pour que nos enfants, surtout ceux des quartiers défavorisés, vivent l'expérience des Jeux au même titre que les autres enfants dont les parents ont la possibilité de leur payer le billet. Vous le voyez, l'héritage des Jeux Olympiques de la jeunesse n'attendra pas la cérémonie de clôture. Il se construit dès maintenant, dans nos écoles, dans nos quartiers et dans notre quotidien. Chaque kit distribué à un enfant, comme nous venons de le faire, chaque billet remis à un garçon ou à une fille dans un quartier défavorisé, chaque arbre que nous aurons planté fait partie déjà de cet héritage. C'est tout le sens de cette campagne. Et Dakar 2026 ne doit pas et ne sera pas une campagne ou une parenthèse de quelques semaines. C'est une œuvre que nous commençons et qui restera au Sénégal bien après le départ des délégations. Alors, je fais un appel à chacune et à chacun d'entre vous, à chaque collectivité, à chaque entreprise, à chaque citoyen, apportez votre contribution comme nous venons de le faire. Participez, encouragez nos athlètes à aller plus fort, à aller plus haut et à aller plus vite.
0: Voilà, aller plus haut, le chef de l'État, Bassirou Diomaye Diakhar Faye, qui vient donc de lancer une campagne nationale de mobilisation pour les JOJ 2026. Le coup d'envoi a été donné au stade Ibamar Diop de Dakar, le Sénégal donc dans la préparation des Jeux Olympiques de la jeunesse. On est donc à moins de 2 mois de l'ouverture des compétitions. Bassirou Diomaye Faye était donc auparavant au stade Léopold Sédar Senghor de Dakar pour le lancement des travaux d'embellissement 7 Yang, porte donc par le ministère de la Jeunesse et des Sports, Malamine Mané.
3: C'est dans cette ambiance festive que le chef de l'État a planté l'arbre symbolique pour ainsi marquer cette journée dédiée à l'embellissement. Devant des centaines de jeunes, le président de la République, Bassirou Diomaye Diakhar Faye, affiche ainsi sa fierté.
2: Je suis fier de ces jeunes. Et je voudrais leur dire que la construction du Sénégal est entièrement entre leurs mains. S'il y a quelque chose que nous bâtissons, nous devons le bâtir avec cette composante qui constitue 75% de notre population. Ils doivent, comme ils sont en train de le faire, continuer à garder cette conscience citoyenne et à agir en responsable qui inspire d'autres jeunes dans toutes les localités du Sénégal.
3: Le chef de l'État a également invité les maires à s'investir davantage dans ce genre d'activités. Cette mobilisation vise ainsi à offrir un meilleur cadre sportif avec le concours des agents de la SONAGED pour un environnement propre, propice au JOJ Dakar 2026.
0: Voilà, le Sénégal qui est donc dans la préparation des Jeux Olympiques de la Jeunesse 2026 et on est à 2 mois de l'ouverture des compétitions. Le chef de l'État qui vient de lancer donc des travaux d'embellissement au stade Léopold Sédar Senghor et lancer une campagne dénommée Dundal JOJ. Le projet d'Ara Atelier présenté au Khalif de Medina Baye de Kaolack, ambition du ministère de l'Emploi et de la Formation Professionnelle et de former donc 1500 apprenants d'enseignement religieux, domaine ciblé, métallique, froid, climatisation, agriculture, leur insertion envisagée, convaincu et satisfait de cette initiative, le Khalif qui cède donc une assiette foncière pour ce projet Fatou Sall de Kaolack.
4: À l'occasion du Gamouat de Medina Baye, le ministre de l'Emploi et de la Formation Professionnelle et Technique, Idriss Samb, a effectué une visite de courtoisie auprès du Khalif général, Cheikh Mohamedou Mahi Niass.
5: Rendre visite au vénéré Khalif Cheikh Mohamedou Mahi Niass. Nous sommes dans un mois de Gamou, de Maulud, qui consacre la naissance du prophète alayhi salatu wassalam.
4: Les ministres et sa délégation sont aussi venus pour un autre objectif, présenter l'ambitieux projet d'Ara Atelier au Khalif, une initiative de l'État du Sénégal pour aider à former les apprenants des Dara aux différents métiers porteurs qui leur permettront de ne pas chômer une fois leurs études terminées. Idriss Samb.
5: Un projet que l'État a mis à la disposition de beaucoup de foyers religieux pour permettre aux apprenants, aux talibés, de les initier au métier pour qu'ils soient opérationnels une fois leur formation soit terminée. Avec 4 métiers, notamment froid et climatisation, les structures métalliques, l'agriculture et la transformation agroalimentaire. D'ailleurs, nous comptons former au minimum entre 500 et 600 talibés par année. Vous allez voir que l'État du Sénégal compte d'ailleurs former au moins 15 000 talibés d'ici 2029.
4: Les 4 filières ciblées à Kaolack et qui sont tous adaptées aux réalités de la région ont été choisies par le Khalif général de Medina Baye. Il a aussi donné gratuitement l'assiette foncière qui doit abriter le projet d'Ara Atelier d'une superficie d'1,5 hectare dont le lancement est prévu pour bientôt. Kaolack Fatou Sall, Radio Sénégal.
0: Dans le village de Tcharelog, les vacances scolaires ont une autre réalité. Des élèves de cette contrée du département de Foundiougne qui regagnent les champs aux côtés des familles. Ces jeunes apprenants racontent leur quotidien entre donc travaux champêtres et préparation de la rentrée scolaire, un reportage signé Mansele Boudour.
6: À Tcharelog, dans la commune de Mbam, les vacances scolaires ne riment pas seulement avec repos dans les champs entre le bruit des outils, les pas dans la terre et les voix des jeunes au travail. Les élèves profitent de cette période pour donner un coup de main à leur famille. Une activité qui leur permet aussi de préparer la prochaine rentrée scolaire. À Sansar et Wagan Fey.
7: À travers les travaux champêtres, on récolte. C'est notre récolte qu'on vend après pour se préparer pour les années scolaires, pour payer leurs inscriptions. De ce fait, même c'est avec cet argent-là qu'on paye les dépenses. C'est une tradition parce que tu vois que tout le monde qui est né ici faisait ça.
8: Pendant la saison, nous on va au champ et on fait les activités comme il faut pour préparer l'année scolaire, pour payer nos fournitures, pour se nourrir, se nourrir et ça avait plaisir.
6: Malgré ces efforts, la rentrée scolaire reste parfois difficile pour ces élèves. Omar Diouf.
9: Il faut que l'État nous aide, nous qui habitons dans les milieux ruraux, parce que c'est pas facile pour nous, vu qu'on a, besoin donc de découler nos récoltes pour pouvoir s'inscrire. Et du coup, on s'inscrit tardivement. Il y a certains chefs d'établissement qui nous comprennent, mais il y en a d'autres aussi qui ne nous comprennent pas. C'est sur cet argent que nous comptons pour acheter aussi nos fournitures. Donc, il faut l'État nous faire des dons, surtout sur les fournitures. Ça peut nous aider et aider aussi nos parents.
6: Cette réalité montre les difficultés auxquelles sont confrontés certains élèves en milieu rural. À Tcharelog, comme dans d'autres zones rurales, la préparation de la rentrée scolaire reste un véritable défi pour les familles. Mamsé Nobundour Fundioun, RTS.
0: Un trajet vécu dans la détresse et par embarcation rudimentaire, plus d'une centaine de migrants secourus par la marine royale marocaine, rapatriés donc par voie terrestre, ils sont arrivés ce matin à Rosso Sénégal, Mbeijo.
10: Il s'agit de ressortissants sénégalais secourus en mer par la marine royale marocaine. Le convoi terrestre a traversé la Mauritanie pour arriver à Rosso à la frontière. Moussa Mbaye fait partie des migrants.
11: Je viens du Maroc, mais je reviens au pays très fatigué. Mais aussi, il faut dire que les Marocains nous ont beaucoup aidés. La voie que nous avons empruntée est très difficile. C'est juste que la vie est difficile chez nous. C'est pourquoi j'ai tenté l'immigration irrégulière. Nous avons laissé tous nos biens dans les embarcations de fortune. Nous avons pris départ en Gambie et le trajet a duré 3 jours avant d'arriver au Maroc.
10: L'opération est coordonnée par les autorités diplomates sénégalais, notamment le consul général du Sénégal à Dakhla.
11: Tout ce que je peux dire, c'est que c'est difficile. Nous avons besoin d'aide en ce moment, surtout les jeunes, pour qu'ils restent au pays. Il est difficile de vivre dans la précarité avec des charges familiales. La pression sociale est intenable. Nous sommes arrivés à Dakhla au Maroc sans problème avec notre pirogue. Nous avons été conduits dans de bonnes conditions dans les centres sans brimade. Nous prions pour eux.
10: D'autres partiments de migrants sénégalais sont attendus dans les prochains jours. Rose Sénégal Mbeidio pour l'AFTS.
0: Macha l'appel d'influenceurs et d'acteurs de la société civile, une marche de castors au rond-point Gédouf dans Dakar, une protestation donc contre la vie chère. Le reportage d'Abdoulaye Watt.
12: À Castor, ce samedi matin, difficile de passer à côté de la colère qui gronde. Plusieurs dizaines de manifestants avancent, panier vide à la main au rythme des slogans contre la vie chère. Casquette rouge sur la tête, compteur Wayofal autour du cou, accroché à un turban rouge. Aïcha explique pourquoi elle a tenu à être là.
13: En tant que maman, épouse, je suis sortie parce que c'est difficile, c'est dur, on subit, tout est cher. Ça coûte excessivement cher, on part du loyer, le marché. Les enfants, l'école, même se nourrir dignement devient difficile. On ne peut même pas manger des fruits.
12: Dans la foule, chacun vient avec son vécu, le prix du riz, de l'huile, du pain, mais aussi la facture d'électricité et le coût du Wayofal.
14: Si j'assimilais un peu la vie à un corps humain, j'aurais dit que tous les organes sont défectueux. Aujourd'hui, que ce soit l'alimentation, la santé, l'électricité, en tout cas le béaba pour une vie décente, l'accessibilité pose problème, le prix également pose problème.
12: Moumar Hassan, co-organisateur de la marche, explique que ceci est dans le prolongement de leur initiative 30 jours pour le juste prix.
15: C'est juste la matérialisation de ras-le-bol généralisé qu'on a constaté depuis 2 mois, exacerbé aujourd'hui après le 15 août quand l'État du Sénégal a annoncé une hausse. Donc nous, en tant que collectif citoyen et apolitique, on s'est dit il nous faut un plan d'action qui a déjà commencé le 1er septembre à travers une sensibilisation, parce que la sensibilisation c'est importante. Certes, ça a commencé sur les réseaux sociaux, mais il va falloir qu'on le ratisse beaucoup plus large.
12: Une initiative, explique les organisateurs, naît spontanément après plusieurs réactions exprimée sur les réseaux sociaux face à la hausse du coût de la vie. Ils insistent sur son caractère citoyen, loin de toute appartenance politique.
0: Alhamdoulaye, retour sur le dégel de l'oignon importé, produit très présent au marché tilène de Dakar. L'appréciation des prix des consommateurs rencontrés au hasard dans le marché tilène. Au reportage signé Journée Sissé.
16: 10 heures au marché Tilène, ici les sacs d'oignons disposés devant les magasins sont visibles à perte de vue. À notre demande, le commerçant trouvé derrière le comptoir, machine à calculer en main, éclaire notre lanterne.
17: Le marché est bien approvisionné en oignons importés. Le kilogramme coûte 600 francs CFA et le sac 13 500 francs CFA. En fait, les clientes n'hésitent pas entre les deux. Elles préfèrent l'oignon importé.
16: Une situation qui rassure les ménagères.
18: L'oignon importé est de meilleure qualité car l'oignon local libère beaucoup d'eau à la cuisson.
19: On préfère de loin l'oignon importé qui ne nous fait pas rater nos plats.
16: Cela malgré des coûts qui ont pris l'ascenseur.
20: Le prix du kilogramme d'oignon a augmenté car le sac d'oignon importé coûte 15 000 francs alors qu'on l'achetait entre 6 000 et 8 000 francs CFA.
16: Malgré cette flambée des prix, les femmes se réjouissent de l'arrivée de l'oignon importé sur le marché qui favorise la préparation de mets raffinés.
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0: La page sport avec une dominante basketball et football chez nous et hors du continent. Et c'est avec vous, Elhaj Tandrangé.
2: Et nous allons ouvrir cette page des sports avec le champion du Sénégal de football qui est allé s'imposer in extremis. C'était devant le champion de la Guinée-Bissau là-bas. Il s'agit bien sûr de Kanjougo FC, cette équipe qui donc a cédé in extremis puisque l'équipe de Tenguet FC l'a remporté sur la marque de 1-0. Ils avaient dit à Malik Daf que ce ne serait pas un match facile. Et puis le match retour aura lieu la semaine prochaine à Dakar. Autre résultat toujours de ces préliminaires de la Ligue africaine des champions, Al-Hilal Omdurman, c'est l'équipe du Soudan, vainqueur de Aigle Noir 2-0. L'équipe de Sefa qui a dominé l'IA Batos 2-0. Et puis l'équipe de Manga Sport, une équipe gabonaise qui est venue à bout d'African Sar, le score 3-1. Et nous passons à la Coupe de la Confédération africaine de football. Hélas, les académiciens de Sali Portugal ont raté leur première sortie puisque là, ils faisaient un comeback, ces jeunes de Djambar de Sali, mais ils ont été battus sur le terrain de l'Espérance de Tunis. Le score 3-1. Ils avaient ouvert le score, ces jeunes de Djambar, mais à l'arrivée, ils ont perdu. Entre autres résultats, on peut noter l'équipe de ASP, le club olympique de Korogo de Côte d'Ivoire, ont fait match nul de 2-0. Les Camerounais avec Ipi ont fait match nul avec Rayon Sport de Tanzanie, là où évolue Omar Nying, l'ancien capitaine de la Lingère de Saint-Louis, le score 1-0, et que Al-Ali Tripoli qui a battu l'équipe de KMKM, c'est une équipe de Zanzibar, 3-0. Et nous parlons de football toujours avec le mondial des U20 du côté des dames, un mondial qui a débuté au Mexique avec 4 pays qui représentent l'Afrique. Il s'agit du Bénin, mais c'est une première justement pour le Bénin, ce pays, une première participation au mondial avec les U20. Il faut dire que le Bénin, qui est dans le groupe A avec le Mexique, pays organisateur, mais aussi l'Argentine et la Pologne. Le Ghana, autre représentant africain dans ce groupe B avec la France, la Corée du Sud et l'Équateur. Le Nigeria est dans le groupe C avec l'Espagne, la Chine et la Nouvelle-Zélande, tandis que la Tanzanie va partager son groupe avec le Brésil, l'Angleterre et le Canada. On va terminer par des nouvelles du basketball, même si le Sénégal n'est pas là-bas à la Coupe du Monde, le mondial de basketball du côté des dames 2026, ouvert en Allemagne depuis le 4 septembre à Berlin, et seuls les représentants africains parmi les 16 équipes, ils sont deux, c'est le Mali et le Nigeria qui avaient commencé d'ailleurs toutes les deux équipes par une défaite. Les 10 Tigers qui visaient d'ailleurs les quarts de finale, malheureusement, ils ont lourdement chuté face à l'équipe de la Corée du Sud, alors que les Aigles du Mali qui justement veulent déjouer les pronostics, son aigle était passé à côté de l'exploit face à l'équipe du Japon, mais à la dernière minute, les Maliens ont remporté cette partie face à l'équipe de l'Espagne 82-73. C'est donc une surprise. L'ailière Siga Kone a inscrit 19 points. Et c'est tout pour le sport.
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0: Voilà, notre invité est cher Takou Diop, délégué général à la protection sociale et à la solidarité nationale. Il revient sur les annonces du ministre des Finances concernant donc l'augmentation du budget alloué aux bourses de sécurité sociale sur les critères d'attribution de ces allocations. Notamment, un travail minutieux a été fait pour dénicher des ayants droit. C'est ce que nous dit en tout cas le DG dans cet entretien avec Massouba.
22: Monsieur Diop, on a appris à travers le ministère des Finances l'augmentation de l'enveloppe destinée aux bourses de sécurité sociale ainsi que le nombre de bénéficiaires. En tant que délégué à la protection sociale, comment vous accueillez cette nouvelle ?
23: On accueille très favorablement. Je confirme effectivement l'information
3: comme quoi l'État mettait à la disposition de la délégation autour de 52 milliards par année pour payer exactement 355 000 13 ménages. Étant entendu que dans ces bourses, il y a également les détenteurs de cartes d'égalité des chances. Aujourd'hui, l'État a décidé de faire un effort supplémentaire pour aller à 70 milliards. Le budget est passé de 52 à 70 milliards. Cela justifie également le fait qu'on ait à recruter beaucoup plus de ménages. Donc, on passe de 355 013 ménages à aujourd'hui 469 997 ménages. Donc effectivement, le nombre de ménages qui vont devoir bénéficier de cette bourse aura augmenté de manière substantielle. Ça va également augmenter pour ceux qui jusque-là détenaient des cartes d'égalité des chances.
22: Vous avez eu à mener des travaux avec vos équipes sur des réformes. Qu'est-ce qui va changer concrètement sur la distribution?
3: On avait le nombre de ménages qui était de 355 000. Aujourd'hui, ça va augmenter. Donc on aura plutôt 479 000 ménages environ. Donc, qui vont devoir bénéficier de cette bourse. Nous sommes également en train de travailler avec les équipes pour voir le schéma de paiement. Donc, ce sera un paiement qui se fera en principe en une fois. Donc, ça permettra aux ménages d'avoir un pactole, justement, qui leur permettra d'ici la fin de l'année de subvenir à beaucoup de besoins.
22: Est-ce qu'il y aura des changements sur les critères d'attribution?
3: Alors, les critères d'attribution n'auront pas beaucoup changé. En réalité, c'est les cartes d'égalité des chances. Donc, c'est les handicapés qui bénéficient de cartes d'égalité des chances. Donc, il y a eu des anciens qui ont eu à bénéficier de cette bourse pendant 5 ans. Il y a d'autres qui ont bénéficié de la bourse pendant 3 ans et la délégation également avait ajouté cette année autour de 39 000 détenteurs de cartes d'égalité des chances. Ce qui va changer également, c'est le nombre de bourses qu'on va accorder aux ménages pauvres, mais c'est vraiment les ménages pauvres qu'on a retrouvés dans le RNU. Alors, le RNU, c'est un outil stratégique qui a été conçu sur la base d'un ciblage géographique, c'est-à-dire quelles étaient les régions où il y avait de la pauvreté. Un ciblage communautaire comme quoi les populations elles-mêmes désignent les ménages qui étaient les plus pauvres et ceci a été complété par une enquête de l'ANSP qui a permis donc de confirmer effectivement que ces ménages-là étaient les plus pauvres parmi les pauvres. Et justement, ce qui va se passer, c'est qu'on va recruter beaucoup plus de ménages pauvres pour 2026 et l'État a également pris des engagements pour quasiment prendre tous ceux qui sont éventuellement pauvres pour l'année 2027. Donc dans 2027, on fera encore, l'État fera encore beaucoup plus d'efforts et beaucoup plus de bourses seront éventuellement distribuées.
22: Chaque famille va recevoir une enveloppe de combien, par exemple?
3: C'est exactement 35 000 francs par trimestre, par ménage. Ça fait un montant de 140 pendant l'année. La particularité, c'est que cette fois-ci, ce sera un paiement qui se fera en une fois parce que Son Excellence, Monsieur le Chef d'État, a décidé justement de payer toute l'année 2026. Donc, on fera un paiement, un rappel donc pour l'année 2020.
22: Quand est-ce que les décaissements vont commencer exactement?
3: Nous pensons que dans le courant de décembre, c'est vrai que c'est pas simple. Nous sommes en train de travailler avec les équipes du ministère des Finances, Procafef et autres. Et nous pensons que le paiement se fera dans le courant du mois de septembre. Je ne devrais pas sortir du mois de septembre pour faire les paiements.
22: Jusque-là, combien de familles ont eu à bénéficier de ces bourses depuis l'arrivée du nouveau régime? Est-ce que vous avez un bilan exhaustif?
3: En réalité, le paiement a été interrompu depuis un moment. C'est maintenant seulement qu'on va devoir redémarrer les paiements en rappelant l'année 2026.
22: Cher Takou Diop, je rappelle que vous êtes le délégué général à la protection sociale et à la solidarité nationale. Radio Sénégal vous remercie.
3: C'est moi qui vous remercie.
22: Awa
0: Diop, gay. L'invité referme cette édition avec la technique Céline Noël Diop, Aram Fall Doroba, CDM André Noël Chandroum, production montage Amadou Ndiaye, la réalisation de ce 22h Adia Fatou Sarr, coordination Demba Diao, Elisabeth Agnessar. Merci de votre fidélité à la RTS. Suivre donc sur la RSI une soirée musicale à l'animation Maxime Boissy. Agréable moment en compagnie des programmes de la RTS.

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Allez, chers auditeurs, bonsoir et bienvenue. Merci beaucoup de nous rejoindre sur cette antenne de la radio de tous les Sénégalais. Je rappelle que vous êtes en compagnie de DJ Maxime. Merci à Céline Diop, Minga Ramantene Monek, Chi Technique Bi, à Taïnak Nek, samedi soir, 22h32, à Modiot Tissama Montre, à Oumana Giensen Montre, Ban Heure Modiot, à ce qu'on a fait, nous faisons Nélène Gungé, à comme nous quoi a fait, à Boss Boudiot, à samedi Boudiot, à Filet Tira de Minga Ramantene, à Sénégal, Yepokobok, Céline Diop, à Rolal Magan, naw da nga tek bay pen xolal ma ben Youssou Ndour su ko defé ñu ubbe ko bal bi juste après si vous êtes des férus de la musique américaine, on va revisiter les plus belles chansons du R&B, du rap américain qui nous ont bercé, qui nous ont marqué. En attendant, on va vous offrir du Youssou Ndour musical. 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Africa Dream, on vous laisse savourer et puis on vous souhaite la bienvenue où que vous soyez dans Dakar et dans le Sénégal.

Flavour, le Nigérian featuring Babamal pour Afro Culture, chanson magnifique justement qui conjugue le Sénégal et le Nigeria dans un même élan. Amis chers auditeurs, si vous nous rejoignez, nous sommes toujours en direct sur Radio Sénégal International, toujours en compagnie de DJ Maxime, l'animateur le plus wanné du Sénégal. Bah oui, normal, justement, on vous l'avait annoncé, c'est parti pour... le R&B version souvenir, version old school sur Radio Sénégal International, et on démarre avec T-Pain, magnifique voix de T-Pain qui est le roi de l'autotune. On écoute, on savoure ensemble, et puis vous avez fait le bon choix de choisir Radio Sénégal International.

avait signé dans le label de Akon, dans Canvic Music. La suite, nous la connaissons. Elle est devenue après l'une des plus grandes stars du R&B américain de tous les temps. Mr. T-Pain, l'homme qui a fait de l'autotune une réalité.

des férus de la musique américaine qui nous écoute à l'instant. Si c'est le cas, nous vous souhaitons la bienvenue. Nous aimons rafraîchir vos

Les meilleurs de l'ambiance ce soir, mes chers auditeurs, bienvenue. Nous sommes le samedi soir et vous êtes en compagnie de DJ Maxime, l'animateur le plus wanné du Sénégal. Old school never dance ce soir. Aïe aïe aïe aïe aïe.

Véritable merveille, cette chanson de Simple Got to Love Ya. Sucré, dansant, joyeux. L'hymne de toutes les fêtes, boîtes et mariages à cette époque-là. Simple, il était le roi qui faisait bouger la planète mondiale. Hey. Alexis Jordan.

Et tout de suite, voici un duo qui a marqué le monde entier. Voici Jennifer Lopez featuring Pitbull pour le titre On the Floor. Yeah.

À plus dans le R&B musical. Un featuring avec l'un des meilleurs DJ du monde, le français David Guetta. Play hard, work hard. Jouer dur, mais travailler aussi dur. La vie, c'est un combat tous les jours, les gars. Si vous nous rejoignez, vous êtes en compagnie de DJ Maxime, l'animateur le plus wallé du Sénégal. Bientôt les JOJ 2026. En exclusivité sur la RTS. Vous aurez ce genre d'ambiance, bien sûr. On vous accompagnera.

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Tout est vital dans ce que nous vous offrons.

surtout arrêter de juger. On est tous humains, même combat. Ayez plus d'écoute, c'est important aussi. Avant de critiquer, essayez de comprendre. La paix, c'est un choix chaque jour, dans chaque action.

0: One Love. Ah, mes chers auditeurs, le meilleur de l'ambiance que nous vous offrons comme tous les soirs. Et tout de suite, voici le légendaire Shaggy pour le titre It Wasn't Me.
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oubliée. C'est la page des souvenirs ce soir. Comme tous les soirs, comme tous les samedis soirs, autant pour moi, avec DJ Maxime, l'animateur le plus bon du Sénégal. Nous aimons rafraîchir vos mémoires, justement. Souvenirs, souvenirs, souvenirs. L'ancienne était toujours vivante. Old school never die. Yeah.

Si on parle justement de la puissance de l'afrobeat et d'Amapiano, nous devons en quelque sorte remercier Mr. Two Face Idibia. Sans oublier Akon qui a signé beaucoup d'artistes comme Wizkid, P-Square et pas que. Beaucoup ont apporté leur pierre à l'édifice pour qu'aujourd'hui l'afrobeat